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1: RFI, bonjour à vous, bienvenue, il est 7h à Paris, 5h en temps universel.
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1: RFI Matin démarre maintenant 3 heures d'infos tout autour du monde et au-delà à l'occasion du sommet international sur l'espace à Paris. C'est aujourd'hui et demain. Quels enjeux à l'heure du désengagement américain, d'une montée en puissance des acteurs privés? Quel rôle pour l'Europe? On parle aussi de l'Afrique qui veut se tailler une place dans le secteur. D'abord, c'est votre journal. Bonjour Julien Coquerel-Rohem.
3: Bonjour Andréane. À la une de l'actualité, des mesures qualifiées d'antisémites en Israël où les autorités annoncent déjà des représailles. 12 pays dont la France, le Royaume-Uni et le Canada ont annoncé hier vouloir imposer des sanctions sur le commerce avec les colonies illégales en Cisjordanie occupée. Reportage dans l'une d'entre elles dans un instant. À la une également, une nouvelle nuit de frappe entre l'Iran et les États-Unis et le pétrole qui se rapproche des $100 le baril. L'inflation, caillou dans la chaussure de Donald Trump à l'approche des élections de mi-mandat aux États-Unis. Le président américain tente de galvaniser son électorat avec une convention nationale du Parti républicain aujourd'hui à Dallas. On part aussi au Kenya, la polémique qui continue dans le pays après les menaces de William Ruto contre les petits commerces tenus par des étrangers. Et puis ils fêtent cette année leurs 30 ans et amusent toujours les petits comme les grands, les Tamagotchi, toujours stars au Japon à la fin de cette édition.
1: Mesures pour empêcher la situation de se détériorer davantage.
3: La décision de 12 pays annoncée hier d'imposer des sanctions au commerce avec les colonies illégales en Cisjordanie occupée face à l'accélération de la colonisation israélienne et aux violences accrues contre les habitants palestiniens du territoire. La France, le Canada, le Royaume-Uni et 9 autres pays européens disent vouloir prendre des mesures et soutenir des sanctions à l'échelle européenne malgré l'absence d'accord entre les 27. Paris, Londres et Ottawa annonce déjà qu'ils vont même interdire l'importation de produits en provenance des colonies et appliquer des sanctions ciblées face à ce qu'ils évoquent comme une menace directe pour la solution à deux États. Quelle réaction du côté des colons israéliens déjà installés en Cisjordanie? Reportage dans la colonie de Gush Etzion de notre correspondante Manon Chaplin.
4: Pour les habitants de la colonie, l'annonce passe mal. Pour tous, le rejet est d'abord sémantique, comme Shalom, qui refuse tout simplement d'admettre l'existence de colonies en Israël.
5: C'est quoi cette décision? C'est vraiment grave.
4: Dans une déclaration conjointe, les 12 pays appellent Israël à stopper toute annexion des terres palestiniennes. Dalit refuse, elle, que d'autres pays décident de ce qui se passe ici.
6: Ce ne sont pas leurs affaires. Cet endroit, nous l'avons acheté. Nous avons donné chaque centime pour cette terre.

0: rien que sur les trois premières semaines du mois d'août. Manon Chaplin, Gouch Etzion, RFI.
1: Et du côté du gouvernement israélien, la réponse à ces annonces pour l'instant concentrée contre le Royaume-Uni, alors que Londres est allé plus loin hier en évoquant un nettoyage ethnique. Israël annonce la fermeture du consulat britannique à Jérusalem et l'interdiction d'entrer dans le pays pour 12 personnalités britanniques. L'autorité palestinienne a salué pour sa part une étape importante, alors qu'aux États-Unis, le chef de la diplomatie Marco Rubio a exclu hier de se joindre aux sanctions annoncées, tout en dénonçant les tensions en Cisjordanie occupée.
2: Toujours au Moyen-Orient, Téhéran dit de nouveau vouloir punir l'agresseur.
1: 20 missiles iraniens tirés vers la Jordanie cette nuit. L'Iran et les États-Unis continuent de se livrer à des frappes interposées dans la région du Golfe. Les dernières heures ont à nouveau montré l'extrême tension qui ne cesse de grimper entre les deux pays, Siavash Ghazi.
3: L'escalade se poursuit de plus belle entre l'Iran et les États-Unis après l'attaque confirmée de 5 pétroliers iraniens par les États-Unis. Téhéran a affirmé avoir visé 2 bâtiments de guerre américains dans le golfe Persique, mais également 8 pétroliers ainsi que 10 navires commerciaux dans la région. Donc une escalade très importante entre l'Iran et les États-Unis. Téhéran a également affirmé avoir visé 2 bases américaines en Jordanie, la base du prince Hassan, mais aussi la base Al-Zahr, où sont stationnés des avions de guerre américains, notamment des F-15, mais aussi des F-35. Donc c'est l'escalade entre les deux pays. L'Iran a également affirmé hier avoir saisi un drone sous-marin américain dans le golfe Persique. Donc pour Téhéran, la tactique a changé puisque désormais l'Iran réagit avec force aux attaques américaines. On peut s'attendre à une escalade encore plus importante au cours des prochaines semaines entre les deux pays.
1: Siavash Ghazi à Téhéran et la perspective d'une escalade qui fait aussi grimper les prix du pétrole. Le baril s'approche ce matin de la barre des 100 dollars qui n'a plus été atteinte depuis le 24 juillet.
2: L'explosion des prix qui complique les affaires des républicains aux États-Unis.
1: L'effet boomerang de la guerre contre l'Iran lancée par Donald Trump et qui pourrait coûter à son parti sa majorité au Congrès. À moins de 2 mois des élections de mi-mandat dans le pays, le président américain se lance donc dans une opération communication de grande ampleur pour tenter de galvaniser son électorat, avec notamment le lancement aujourd'hui d'un objet politique non identifié. Les républicains vont tenir à Dallas une convention nationale, alors que les immenses réunions de ce type étaient jusqu'ici réservées aux élections présidentielles, Vincent Sorio.
4: D'habitude, ces conventions servent à désigner un candidat, valider le programme du parti ou réconcilier les troupes avant de partir en campagne. Mais cette fois-ci, on parle en anglais d'un Trumpapalooza, autrement dit d'une grande kermesse centrée sur la personne du président américain. Comme à son habitude, Donald Trump va vanter son bilan, baisse d'impôts, fermeture de la frontière avec le Mexique. Il devrait aussi répéter que la guerre en Iran est gagnée, mais plusieurs analystes y voient une erreur politique. Le président américain continue de tirer la couverture à lui, alors que sa popularité dévisse autour de 33% d'opinion favorable. Il veut nationaliser le scrutin, alors qu'une partie des candidats républicains ont retiré en toute discrétion son nom de leurs affiches électorales. Bon nombre d'entre eux ne feront d'ailleurs pas le déplacement jusqu'à Dallas, en particulier les élus au coude à coude dans les sondages avec un ou une adversaire démocrate. Ce rassemblement a-t-il de quoi inciter la base MAGA à se rendre aux urnes? C'est possible, mais il y a très peu de chances qu'il fasse changer d'avis les électeurs indépendants qui constituent le nerf de la guerre et qui se sont détournés de la Maison-Blanche depuis janvier 2025. Vincent Souriau, Washington RFI.
1: Et Donald Trump qui ne manquera sans doute pas de vanter à Dallas cette nouvelle étape dans sa guerre commerciale avec le Canada, alors qu'en réponse aux surtaxes imposées fin août par Washington, le Canada a fait entrer en vigueur hier des droits de douane pour riposter au dollar près. Le président américain surenchérit et annonce cette fois l'interdiction d'importer aux États-Unis certains produits canadiens, comme les boissons alcoolisées. D'autres produits comme les matelas ou les bateaux à moteur ne sont pas interdits, mais eux taxés à leur tour à 50%. Réaction du ministre canadien en charge des relations avec Washington. Il évoque des mesures injustifiées et affirme qu'Ottawa va désormais les évaluer.
2: Au Kenya, c'est une annonce du gouvernement qui continue de faire polémique.
1: C'était il y a une semaine à Nairobi, la promesse du président William Ruto de faire cesser d'ici 7 semaines les activités des petits commerces tenus par des étrangers. La phrase prononcée devant des commerçants kenyans a très vite mis le feu aux poudres, entraînant des violences xénophobes et la panique des premiers concernés. Des milliers de Burundais se sont notamment précipités depuis vers leur ambassade pour tenter d'obtenir des papiers. Et une semaine plus tard, les autorités continuent d'affronter les critiques. Elles ont présenté des excuses et adouci en partie leur position.

0: Sans éteindre pour autant la controverse. À Nairobi, correspondance Gaëlle Lalex.
1: Sur les réseaux sociaux et les télévisions kényanes, on ne parlait que de ça hier. Les récentes annonces du président Ruto sont vues par l'opposition comme une manœuvre populiste. Ahmed Rashi, candidat aux législatives de 2027 à Langata.
2: Le président Ruto utilise cet argument pour faire monter le nationalisme dans ce pays, pour mettre le chômage des pauvres sur le dos des étrangers. Il n'a pas créé un seul emploi depuis qu'il a pris le pouvoir.
1: Odhiambo Ramoji, directeur d'Elim Capital, cabinet d'analyse économique, redoute quant à lui que ces mesures ne fragilisent la position du Kenya au sein de l'EAC, qui est aussi une zone de libre-échange et un marché commun.
3: Le président a été irresponsable, négligent et égoïste. Il faut rassurer l'EAC sur notre engagement. Les Burundais, Ougandais, Tanzaniens apportent plus au Kenya que l'inverse. Donc on perdra beaucoup si l'on poursuit dans la direction xénophobe que nous impose le président.
1: De son côté, le gouvernement persiste et signe. Esther Mutoni Passaris, députée de la majorité à Nairobi.
4: Vous ne pouvez pas venir au Kenya avec un visa de touriste, puis ouvrir un magasin. Il faut avoir votre permis. Hier, à l'ambassade du Burundi, la plupart des gens venaient demander des documents pour voyager. Ils n'ont même pas leurs papiers pour voyager. Et en plus, ils font du commerce sans permis.
1: Hier, la présidence kényane a annoncé accorder 90 jours aux ressortissants étrangers engagés dans le commerce pour régulariser leur situation. Gaëlle Lalex, Nairobi, RFI.
5: RFI 7h10 à Paris, la Tour Eiffel a rouvert ses portes hier aux touristes.
0: Après la grève décidée lundi par les salariés et l'annonce de 2 enquêtes par la mairie de Paris, tout a commencé samedi lorsque le personnel féminin de la Tour Eiffel a été mis à l'écart le temps d'une visite d'un groupe religieux hindou, le BAPS, lié au Premier ministre nationaliste indien Narendra Modi. Un mouvement qui venait visiter la Tour Eiffel, certes, mais aussi inaugurer près de Paris l'un des plus grands temples hindous d'Europe qui accueille depuis ce week-end ses premiers fidèles. Reportage Nicolas Feldman.
6: Avec sa façade en pierre et ses dômes qui s'élèvent dans le ciel, le nouveau temple a de quoi impressionner Menka. C'est par un message du premier ministre indien qu'elle a entendu parler du site.
7: Nous, on vient de Népal. Moi, ça fait 2 ans que j'habite ici. J'ai pas trouvé plusieurs temples. Ça fait nous plaisir, c'est ça.
6: À l'étage, des hommes et des femmes offrent des fleurs aux divinités. Impossible pour les journalistes de déambuler seuls. C'est Nipa Patel qui mène la visite dans ce temple appelé ici un mandir. Elle est membre du mouvement BAPS.
8: Le mandir est entièrement financé par des bienfaiteurs et des sympathisants. Il n'y a pas de financement extérieur.
6: Le mouvement BAPS revendique dans le monde plus d'1 million de fidèles, des actions sociales et caritatives soutenues par le premier ministre nationaliste indien. Ni l'organisation, ni tout lien politique.
8: Les mandirs ont joué un rôle déterminant pendant des crises humanitaires comme le Covid. On travaille avec des autorités pour fournir une aide quand c'est nécessaire. On soutient simplement la communauté.
6: La mairie de Bussy-Saint-Georges dit n'avoir constaté aucun prosélytisme au sein de cette communauté, parfois accusée en Inde de proximité avec des suprémacistes anti-musulmans. La preuve, confie cet élu, le temple s'est installé tout juste à côté d'une mosquée.
0: Nicolas Feldman.
5: Et puis Julien, c'est un jouet légendaire qui fête cette année ses 30 ans.
0: Vous en aviez peut-être un dans votre poche lorsque vous étiez petite, Andréane. Vous l'avez peut-être même laissé mourir à votre regret. Les célèbres Tamagotchi, ces petits animaux de compagnie numériques, pixelisés dans un petit boîtier dont il fallait bien prendre soin. Les Tamagotchi nés en 1996 et qui se sont vendus depuis à plus de 100 millions d'exemplaires. Tout a commencé au Japon où l'aventure continue et où l'engouement reste intact, Bruno Duval.
9: C'était la vedette du salon annuel du jouet qui s'est tenu récemment dans la capitale. Le 38e et dernier modèle en date de Tamagotchi qui se porte au doigt. C'est une bague minuscule. Cette Tokyoïte est ravie de l'avoir acheté.
10: Quand j'étais petite, j'avais plusieurs Tamagotchi et j'ai passé un temps fou à bien m'occuper d'eux pour qu'ils grandissent et soient en bonne santé. C'était des moments merveilleux. Et là maintenant, avec cette bague, j'ai la joie de retomber en enfance.
9: C'est Takekazu Hongo qui a inventé les Tamagotchi il y a 30 ans. Il se souvient du jour où il a présenté son projet à ses collègues du groupe Bandai qui commercialise ce jouet.
11: Ils n'en revenaient pas, ils étaient complètement médusés. Des animaux virtuels qui défèquent et meurent si on les néglige. Mais qu'est-ce que c'est que ça? C'est ce que la plupart m'ont dit. Je n'étais pas trop sûr de mon coup, mais on s'est lancé dans l'aventure. Et en fait, ce jouet a immédiatement eu un succès fou, auprès des écolières notamment.
9: Les sociologues expliquent le regain d'engouement actuel pour le Tamagotchi par le concept dit des kidultes. Cet anglicisme désigne les adultes qui redécouvrent avec nostalgie les jeux qu'ils avaient adorés quand ils étaient petits. Ce phénomène contribue grandement à l'essor du marché du jouet dans l'archipel. Il affiche un chiffre d'affaires annuel de 1 200 milliards de yens, plus de 6 milliards d'euros, en progression constante. Bruno Duval, Tokyo, RFI.
0: Et de retour à Paris, Andréane Mellard et son Tamagotchi vous attendent pour RFI Matin.
12: Mais je m'en occupe bien. Merci Julien Coquelin-Rohem. L'info sur RFI qui nous emmène ce matin notamment au Cameroun, ce sera dans le prochain journal à 6h30, heure de Yaoundé, la démission annoncée de Maurice Kamto et de Mamadou Mota de leur poste à la tête du MRC. On revient aussi ce matin sur le discours de politique générale du Premier ministre sénégalais devant l'Assemblée nationale, c'était hier, convaincant ou non. Vous nous donnez votre avis tout à l'heure dans Appel sur l'actualité, 8h10, hors de Dakar. RFI Matin, nos invités aujourd'hui, Bakary Samb, le directeur du Timbuktu Institute, ce centre de recherche qui signe aujourd'hui un rapport consacré au recours de plus en plus important à l'IA des belligérants impliqués au Mali. L'IA comme outil de propagande, notamment, entretien à suivre dans une demi-heure. Et puis pour parler de l'espace, de ce marché infini que se disputent État et acteurs privés, de nouveaux enjeux liés au spatial. Anne Iceland, PDG de ThrustMe, société française qui conçoit des systèmes de propulsion électrique pour satellites, sera notre invitée dans notre studio. Donc dans une heure ce matin, on revient aussi sur cette volonté qui unit 12 pays de vouloir sanctionner le commerce avec les colonies israéliennes en Cisjordanie, jugées illégales par le droit international. C'est notre dossier à 9h. On parle aussi ce matin des États-Unis, de l'Ukraine.
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14: Tout de suite, la brève par Hélène Vignon.
15: La brève de « Je lis pour vous ». Nos drôles d'expressions dans le livre d'Alain Rey, participation de Stéphane de Groot, le Robert. Les dés sont pipés. La partie est faussée, il y a tricherie. Vous venez une fois de plus de perdre aux petits chevaux après que votre neveu de 6 ans a fait plusieurs doubles 6 à la suite. Une chance si insolente ne peut être le seul fruit du hasard. Pris de doute, vous vérifiez son dé et découvrez que la face à un point a disparu, laissant place à une face à 6 points supplémentaires, tandis que le vôtre n'en a aucune. Les dés sont pipés dans d'une pipe. Si ce neveu tricheur est déjà en proie au vice du jeu, son rapport avec la pipe ne frappe pas encore. Mais ces braillements peuvent vous rappeler l'origine du verbe « piper » qui signifiait autrefois « pousser un cri ». Plutôt d'un oiseau ou d'une souris que d'un enfant d'ailleurs. Cet emploi a disparu, mais il en a donné un autre. Dans le vocabulaire de la chasse, « piper un oiseau », c'est en imiter le cri, puis, bien sûr, pour l'attirer. C'est ce même pipé qu'on retrouve dans l'expression « ne pas piper, garder le silence ». D'un personnage placide, Raymond Queneau, dans « Le dimanche de la vie », écrit plaisamment qu'il « ne pipa pas ou pipa peu ». Piper est passé du langage des chasseurs à celui des joueurs. Tandis que les premiers cherchent à leurrer leur proie, les joueurs peuvent chercher à tromper leur adversaire. Pour ce faire, ils peuvent fausser une partie de cartes en ajoutant un cinquième as ou truquer un jeu de dés par la répartition des poids afin qu'ils tombent de préférence sur un certain côté. On dit alors que les dés ont été pipés. Il y a tricherie. L'expression s'emploie surtout au figuré. Quand les dés sont pipés, c'est qu'il y a tromperie, qu'un concurrent est secrètement avantagé. L'issue de l'affaire peut avoir des enjeux plus graves que ceux d'une partie de dés. Ce n'est pas du pipeau. Se prenant pour des malins parce qu'ils pipaient les dés, sans se douter un seul instant que les dés de leur destin personnel avaient été pipés bien avant leur naissance. Tiré de Raymond Guérin, L'apprenti, 1946. À bientôt pour la prochaine brève de Je lis pour vous. 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
14: Tout de suite, des mots pour les marmots.
16: J'élève bien mes parents. Un livre de Myriam Picard et Jérôme Perra. À la maison, rien ne va plus. Mes parents sont devenus insupportables. Ça ne peut plus durer. Il faut faire quelque chose. Au secours! J'ai décidé de prendre les choses en main pour bien élever mes parents. Si je fais ça, c'est pour leur bien. Ils me remercieront plus tard. Si toi aussi, tu as des parents qui t'en font voir de toutes les couleurs, j'ai écrit ce petit guide qui pourrait t'aider. Le guide des enfants. Ranger sa chambre. La maladie du rangement est une maladie courante chez les parents. Très contagieuse, elle peut même provoquer des crises. Tu dois leur expliquer qu'une chambre rangée n'existe pas, mis à part dans les hôtels. Que ta chambre, c'est ton univers. Fais comme eux. Empêche-les d'y entrer. Manger de tout. C'est vrai qu'il est très important de ne pas gaspiller la nourriture. Un conseil, ne laisse pas tes parents acheter des aliments qui vont finir à la poubelle, comme les brocolis ou les épinards. D'ailleurs, il n'y a pas de fer dans les épinards. Le fer, c'est dans la boîte. Fais les courses avec eux et, petit à petit, habitue-les à manger des chips, des cacahuètes, des hamburgers. C'est tellement bon. Se laver. Les parents sont très à cheval sur l'hygiène et veulent qu'on se lave tout le temps. Même si on n'est pas sale, ça ne sert à rien. C'est mieux d'attendre pour qu'on voit bien la différence. En plus, l'eau est chère et précieuse. Il ne faut donc pas la gaspiller, mais l'économiser. Économiser, c'est un mot qu'ils aiment et comprennent facilement. Aller au lit. L'heure du coucher est un vrai problème avec les parents. La bonne heure pour aller au lit, c'est... quand on s'est bien brossé les dents, qu'on est allé faire pipi, qu'on a vérifié s'il n'y a pas un monstre sous le lit, qu'on nous a lu une histoire, qu'on est retourné aux toilettes par précaution, qu'on a révisé sa poésie, qu'on a bu un peu d'eau parce qu'on a soif, qu'on est encore allé aux toilettes au cas où, qu'on a bien fermé les volets à cause des voleurs et qu'on nous a fait des bisous. Et une dernière petite histoire. Bien travailler à l'école. Tous les parents disent qu'ils aimeraient bien retourner à l'école. On voit bien qu'ils ne se rappellent plus comme c'est dur. Les autodictées, le calcul, la lecture et les poésies, les majuscules qui sont dures à faire, les cahiers qui doivent rester propres, les affaires qu'on ne doit pas perdre, sans parler des 10 sur 10 qu'on doit rapporter. En plus, il faut se dépêcher d'y aller, même si on n'a pas envie. Si nos parents devaient retourner à l'école, seraient-ils simplement capables d'écouter la maîtresse sans bavarder ? S'oxygéner. Rester enfermé, c'est mauvais pour la santé. Il faut prendre l'air. C'est vrai. Mais les parents peuvent se promener sans nous le dimanche. Il faut leur apprendre à se débrouiller seuls. Sinon, comment feront-ils quand nous ne serons plus là ? Propose-leur gentiment ton vélo ou ton skateboard. Ça leur montrera que toi, au moins, tu partages tes affaires. Pas comme eux qui ne veulent jamais rien te prêter. Comprendre ses parents. Comprendre ses parents est une chose très très difficile, car on ne parle pas le même langage. Quand un parent dit « on verra », ça veut dire « pas question pour le moment ». Quand on te répond « demande à ton père » ou « demande à ta mère », ça veut dire qu'ils ne savent pas quoi répondre et que tu as des chances d'obtenir quelque chose. Obéir à ses parents, c'est bien et presque obligatoire, même si eux n'obéissent à personne. Très souvent, ils parlent la bouche pleine, ils traversent n'importe où, ils mettent la musique à fond, ils marchent sur le tapis avec leurs chaussures ou ils mangent devant la télé. apprends-leur à dire oui, car ils disent eux-mêmes que refuser, c'est mal poli. Faire attention. Nos parents veillent sur nous et nous protègent des accidents. Ils nous disent souvent de faire très attention. Il faut d'ailleurs les écouter. Ne pas jouer avec les allumettes, mettre son casque pour faire du vélo, attacher sa ceinture en voiture, bien regarder avant de traverser, ne pas parler à des inconnus, ne pas rester en plein soleil, mettre des gants et un bonnet l'hiver, ne pas se pencher à la fenêtre ni courir dans les escaliers. Pour tout ça, ils ont raison. De ton côté, ne laisse jamais tes parents sans surveillance avec d'autres parents. Car quand ils sont entre eux, ils s'entraînent à faire du bruit, à dire des bêtises et même à faire le cirque. Faire avec. Tu te demandes souvent ce que tu as fait pour avoir des parents pareils. Il faut te faire une raison. Tu ne peux pas les échanger. D'abord, tu serais déçu car ils se ressemblent tous. Donc il faut faire avec ce que tu as. Il faut que tu saches que les parents ont besoin d'être rassurés, d'être cajolés, de sentir qu'on les aime. D'ailleurs, tu as sans doute remarqué qu'ils ne peuvent pas se passer de toi. Dès que tu pars quelques jours, ils sont inquiets, malheureux. Et quand tu rentres à la maison, c'est la fête parce qu'ils sont fous, fous, fous de te retrouver. Un vrai bon conseil, dans ces moments-là, demande-leur d'aller te décrocher la lune. Notre lac, un livre de Angie Kang. Aujourd'hui, mon frère m'emmène au sommet du gros rocher pour plonger dans le lac. C'est ce que faisait notre père autrefois. « Attention, » dit mon frère, « rappelle-toi, la montée est longue et difficile. » Je hoche la tête, comme si je n'avais pas peur. Là-haut, le dôme du ciel nous enveloppe dans des rubans de chaleur. Tout en bas, l'eau miroite et scintille. Mon frère ôte son t-shirt, j'ôte mon t-shirt. Mon frère s'étire, je m'étire. Mon frère marche jusqu'au bord et moi, je reste derrière lui. Je le regarde joindre les mains au-dessus de la tête et s'élancer dans le lac en un plongeon parfait. L'espace d'un instant, mon frère disparaît, l'eau se referme sur lui. Puis, mon frère jaillit des flots, triomphant. « L'eau est bonne » crie-t-il. « Elle est bien fraîche !» D'un coup, mon ventre est dur comme de la pierre. Où trouvais-je le courage avant ?« Saute !» crie mon frère. Centimètre par centimètre, j'avance jusqu'à ce que mes orteils atteignent le bord du rocher. L'eau paraît si loin. « Saute !» crie encore mon frère. Le sol vacille sous mes pieds. Je ferme les yeux. Sur l'écran de mes paupières, je vois mon père. Je le regarde. Il s'étire. Il s'élance. Et il plonge. Mon père se retourne vers nous. Avec un grand sourire, il nous invite à le rejoindre. Le rire de mon père coule en cascade dans mes veines et je me sens léger, léger. Quand j'ouvre les yeux, sa joie est encore en moi. Elle chantonne dans tout mon corps. « Saute !» crie mon frère une troisième fois. Alors je m'élance. Alors je fais la flèche comme mon père me l'a appris. Alors je prends mon envol. Quand j'entame la descente, le vent me siffle dans les oreilles. « Oui, c'est bien !» Au moment où j'entre dans l'eau, je vois quelqu'un nager vers moi. Ses mains touchent les miennes, mes mains touchent les siennes. Il a le même nez que moi, les mêmes yeux que moi. Mais c'est difficile de dire si nous avons d'autres traits communs avant le moment où... Nous nous rejoignons. « Tu as réussi !» s'écrie mon frère. La moitié de sa bouche sourit, l'autre moitié est triste. Comme si, peut-être... Il se souvenait de papa, lui aussi. Je voudrais le remercier de nous avoir amenés là, mais je ne trouve pas les mots. Au lieu de ça, je le serre dans mes bras. Et lui aussi, il me serre dans ses bras. Ici, dans notre lac, l'eau nous a rapprochés. Ici, dans notre lac, nous sommes tous réunis.

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1: Le temps d'une petite prose.
2: Que savons-nous ? Qui donc connaît le fond des choses ? Le couchon rayonnait dans les nuages roses. C'était la fin du jour d'orage et l'Occident changeait l'onde et en flamme et son brasier ardent. Près du Hornière, au bord d'une flaque de pluie, un crapaud regardait le ciel, bête, ébloui. Grave, il songeait, l'horreur contemplait la splendeur. Oh, pourquoi la souffrance ? Pourquoi la laideur ? Hélas, le bas-empire est couvert d'augustules et César de forfait les crapauds de pustules. Comme le pré de fleurs et le ciel de soleil, les feuilles empourprées dans les arbres vermeils, l'eau miroitée mêlée à l'herbe dans l'ornière, le soir se déployait ainsi qu'une bannière. L'oiseau baissait la voix, dans le jour affaibli, tout s'apaisait dans l'air sur l'onde et plein d'oubli. Le crapaud sans effroi, sans honte, sans colère, d'où regarder la grande auréole solaire. Peut-être le maudit se sentait-il béni. Pas de bête qui n'ait un reflet d'infini, dans la prunelle abjecte et vile que ne touche. L'éclair d'en haut, parfois tendre et parfois farouche. Pas de monstre chétif, louche, impur, classieux, qui n'ait l'immensité des astres dans les yeux. Un homme qui passait vit la hideuse bête et frémissant lui mit son talon sur la tête. C'était un prêtre ayant un livre qu'il lisait, puis une femme avec une fleur au corset vint et lui creva l'œil du bout de son ombrelle. Et le prêtre était vieux et la femme était belle. Vers quatre écoliers sereins comme le ciel, j'étais enfant, j'étais petit, j'étais cruel. Tout homme sur la terre où l'âme air asservi. De commencer ainsi le récit de sa vie. Oh, le jeu, l'ivresse et l'aube dans les yeux. Et sa mère. On a des écoliers bien joyeux. Des petits hommes gais, respirant l'atmosphère, à plein poumon, aimés, libres, contents. Que faire sinon de torturer quelques êtres malheureux? Le crapaud se tenait au fond du chemin creux. C'est l'heure où le chant de la profondeur azur, fauve, il cherchait la nuit. Les enfants l'aperçurent et crièrent « Tuons-le, ce vilain animal !» Et puisqu'il est si laid, faisons-lui du mal. Et chacun d'eux riant, l'enfant rit quand il tue. Il se mit à le piquer d'une branche pointue, élargissant le trou de l'œil crevé, blessant. Les blessures ravies applaudies du passant. Car les passants riaient à l'ombre sépulacre, couvraient ce noir martyr qui n'est même pas un râle, et le sang affreux de toutes parts coulait sur ce pauvre être ayant pour crime d'être laid. Il fuyait, il avait une petite patte arrachée, les enfants le frappaient avec une pelle ébréchée, cette bête marchait battue, exténuée, le cou s'enveloppait ainsi qu'une nuée. Il y avait dans ses yeux voilés d'une vapeur cette stupidité et peut-être la stupeur. À l'ornière était creuse et si pleine de boue et d'un versant si dur, chaque tour de roue était comme un lugubre, un roc arrachement. Et l'âne allait gagnant, l'anière blasphémant, la route descendait et passait bourrique. L'âne songeait passif sous le fouet, sous la trique. Dans une profondeur où l'homme ne va pas. Les enfants entendent cette roue et ce pas, se tournèrent bruyamment et virent la charrette. « Ne mets pas un pavé sur le crapaud, arrête » crièrent-ils. « Vois-tu, la voiture descend, il va passer dessus, c'est bien plus amusant. » Tous regardèrent, soudain avancer dans l'ornière, où le monstre attendait sa torture dernière. L'âne vit le crapaud, et triste, hélas, penché sur le plus triste, lourd, rompu, morné, écorché. Il sembla le flairer avec sa tête basse. Se força à se damner, ce patient fit grâce. Il rassembla sa force éteinte et roidissant. Sa chaîne et son licou, sur ses muscles et sur son sang, résister à l'ânier qui criait « Avance !» maîtrisant du fardeau l'affreuse connivence, avec la lassitude acceptant le combat, tirant le chariot et soulevant le bas, hagard, il détourna la roue, inexorable, laissant derrière lui vivre le misérable. Puis, sous un coup de fouet, il reprit son chemin. Alors, lâchant la pierre échappée à sa main, un des enfants, celui qui conte cette histoire, sous la voûte infinie à la voix bleue et noire, entendit une voix qui lui disait « Sois bon ». Bonté de l'idiot, diamant du charbon. Sainte énigme, lumière auguste de ténèbres, les célestes n'ont rien de plus que les funèbres. Et si les funèbres, groupe aveugle et châtié, songent, et n'ayant pas la joie, ont la pitié. Ô spectacle sacré, l'ombre secourt, l'ombre, l'âme obscure venant à l'aide de l'âme sombre, stupide attendrie sur l'affreux se penchant, le damné bon faisant rêver l'élu méchant, l'animal avançant lorsque l'homme recule dans la sérénité du pâle crépuscule. La brute par moments pense et sent qu'elle est seule. De la mystérieuse et profonde douceur, il suffit d'un éclair de grâce qui brille en elle pour qu'elle soit l'égale à l'étoile éternelle. Le baudet qui rentre en le soir surcharge là, mourant, s'étant enseigné ses pauvres sabots plats, fait quelques pas de plus, s'écarte et se dérange pour ne pas écraser un crapaud dans la fange. Victor Hugo, Le crapaud.

0: On continue nos programmes avec Parole du jour, présentée par Redouane Esmenti.
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2: Il m'était arrivé déjà, à 2-3 reprises au moins, après une prédication à la sortie du temple, d'entendre quelqu'un me dire « Oh, vous savez, monsieur le pasteur, il y a des moments où l'on ne peut plus, même si on entend des paroles d'espérance. Même quand on a longtemps tenu, même quand on a fait de son mieux. » Et en fait, quand j'entends ces paroles, je me dis « Tiens, c'est là que se trouve Élie. » Vous savez, ce prophète qui est fatigué, découragé, à bout. Il vient pourtant de vivre une victoire éclatante, mais cela n'a pas suffi. La peur est revenue, la menace aussi, et Élie s'effondre. Il marche dans le désert et il dit « C'est assez ». Peut-être que ces mots, vous les connaissez, vous aussi qui m'écoutez. Ces moments où tout devient trop lourd, trop long, trop incertain. Et pourtant, Dieu ne répond pas tout de suite, par des grandes paroles. Il y a d'abord un geste simple, du pain, de l'eau, du repos. Comme si Dieu disait « Avant tout, reprends souffle ». Puis Élie marche encore jusqu'à une montagne, là où autrefois Dieu s'était déjà manifesté. Et Dieu va passer. Un vent violent se lève, puissant, impressionnant, mais Dieu n'est pas dans le vent. Puis un tremblement de terre, la terre qui bouge, qui vacille, mais Dieu n'est pas là. Puis un feu brûlant, saisissant, mais Dieu n'est pas là dans le feu. Et puis, presque rien. Un murmure, un souffle léger. Et là, Élie comprend. Il se couvre le visage, il sort, il écoute. Dieu est là. Pas dans ce qui impressionne, pas dans ce qui fait peur, mais dans ce qui est presque invisible, presque inaudible. Un murmure. C'est déroutant. Nous cherchons souvent Dieu dans ce qui est fort, évident, spectaculaire, une réponse claire, un signe éclatant. Mais ce récit nous déplace. Dieu choisit la discrétion. Peut-être parce que le murmure ne s'impose pas, il se propose. C'est-à-dire qu'il faut s'arrêter pour l'entendre. Il faut faire silence pour le reconnaître. Et cela change tout. Parce que dans nos vies aussi, il y a du vent, des secousses, des brûlures, des événements qui nous dépassent, qui nous bousculent. Mais Dieu n'est pas forcément là où l'on croit. Il est peut-être dans une parole simple, dans une présence discrète, dans un moment de paix, inattendu. En fait, dans ce qui ne fait pas de bruit, mais qui rejoint le cœur. Alors aujourd'hui, peut-être que l'invitation est là. Non pas chercher plus fort, non pas courir plus vite, mais s'arrêter, faire un peu de place, au silence, pour laisser venir ce murmure. Car Dieu parle encore. Pas toujours comme on l'attend, mais toujours assez pour continuer. Bonne journée.

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2: Andréane Bellard.
1: Et Gaëtan Plenet pour le journal. Bonjour Gaëtan.
3: Bonjour Andréane, bonjour à tous.
1: À la une, un secteur en pleine mutation.
3: Et qui a droit à son premier sommet international sur l'espace. Il s'ouvre aujourd'hui à Paris, on y revient dès le début de cette édition. On va revenir aussi ensuite sur ces sanctions contre Israël annoncées hier par 12 pays majoritairement européens. Ils dénoncent la violence des colons en Cisjordanie occupée. L'actualité, c'est aussi le Cameroun où le président du MRC, Maurice Kamto, et son vice-président Mamadou Mota démissionnent de leur poste. Et puis on tentera de comprendre ce qu'il reste de l'héritage de Mao Zedong, 50 ans tout juste après la mort du président chinois.
1: Un jour, peut-être, ça se tiendra sur la Lune ou sur Mars, qui sait, mais pour l'instant, c'est bien à Paris que s'ouvre aujourd'hui le sommet international sur l'espace.
3: Le tout premier du genre, ça va durer 2 jours, un rendez-vous voulu par le président français Emmanuel Macron, un petit peu dans la même veine que d'autres sommets organisés dans la capitale française, notamment celui sur l'intelligence artificielle. L'idée, c'est toujours de mélanger acteurs institutionnels, gouvernements et acteurs économiques autour d'une même thématique. Bonjour Charlotte Cosset.
4: Bonjour.
3: Alors cette fois, la thématique, c'est donc l'espace.
4: La gouvernance internationale du secteur est un enjeu majeur. L'industrie spatiale en pleine transformation avec la montée en puissance d'acteurs privés et de velléités de grande puissance. Paris souhaite conforter les enceintes onusiennes pour favoriser le dialogue. Un dialogue que souhaite provoquer Emmanuel Macron au Grand Palais via des invitations tous azimuts. 2000 participants espérés venus de plus de 100 pays. Les enjeux industriels, scientifiques et de défense seront parcourus au travers de tables rondes. Au-delà de ce programme, il s'agit pour le président français de pousser une ambition et une industrie européenne, ceci en s'appuyant sur le budget de l'Agence spatiale européenne qui dispose de 22 milliards d'euros sur 3 ans. Dans les cartons, les lanceurs Ariane 6, le système de navigation Galileo, Copernicus pour l'observation de la Terre, surtout un projet de constellation de satellites européens Iris-Carré pour concurrencer les offres chinoises et américaines.
3: Voilà, ça c'est pour les ambitions Charlotte, sauf que ce n'est pas si simple.
4: Oui, d'abord ce sommet qui se voulait franco-allemand se déroulera sans le chancelier, trop pris par sa politique intérieure. C'est pourtant en Allemagne que pour la première fois en Europe, une entreprise privée a réussi la mise en orbite d'un satellite la semaine dernière. Autre ombre au tableau, l'absence annoncée des géants américains, SpaceX et Blue Origin. Des annonces avec des entreprises américaines vont être faites pendant le sommet, veut rassurer une source à l'Élysée. À noter néanmoins, des délégations chinoises et indiennes sont attendues. Le continent africain sera également représenté. Les présidents rwandais, djiboutiens et congolais sont annoncés.
3: Merci Charlotte Cosset.
1: Et on reparle de ce sommet sur l'espace dans quelques minutes avec Anne Esland, cofondatrice et PDG de Trust Me, société française qui conçoit des systèmes de propulsion électrique pour satellites. Ça paraît compliqué, ça l'est, mais on va tenter de faire preuve de pédagogie dans 10 minutes avec notre invité.
3: Au moins 2 morts et 3 blessés cette nuit en Ukraine après une attaque de drones russes. Elle a visé un poste frontière entre le pays et la Moldavie. La Russie, elle, dit avoir abattu près de 600 drones ukrainiens cette nuit et parle de 4 morts. Téhéran, de son côté, réplique après les frappes américaines d'hier contre des pétroliers iraniens. Les gardiens de la Révolution disent à leur tour avoir attaqué une 20aine de bateaux dans le golfe Persique. Ils affirment aussi avoir lancé des missiles sur 2 bases militaires américaines en Jordanie. Et puis le rebelle houthi du Yémen, soutien de Téhéran, affirme eux ce matin que l'Arabie

0: européenne. Ça pourrait donc changer, mais difficile, Jeanne Bartoli, d'en mesurer réellement l'impact.
1: L'an dernier, l'Union européenne a importé environ 1 milliard d'euros de produits agroalimentaires d'Israël, mais aucun chiffre ne précise la valeur exacte des produits provenant des colonies. Selon une estimation fournie par le gouvernement israélien à la Banque mondiale et datant de 2011, il représentait à l'époque un peu plus de 2% des exportations israéliennes vers l'Europe. Des chiffres qui apparaissent nettement sous-évalués selon l'enquête menée par l'ONG Global Eco. Dans un rapport publié en juin dernier et intitulé « Importing Occupation », l'ONG a analysé les documents d'exportation de près de 6000 cargaisons de produits agricoles destinés à l'Europe entre 2017 et 2026. Le résultat est sans appel, plus de 17% contenaient des produits originaires des colonies, preuve que les exportations vers l'Europe représentent une source significative de revenus pour les colonies israéliennes. Reste à savoir si ces futures sanctions pourront être réellement appliquées, alors que le même rapport documente un système complexe et frauduleux par lequel certains de ces produits entrent sur le marché européen en étant étiquetés comme des produits provenant d'Israël.
0: Des voiturettes de golf au matelas en passant par des bateaux à moteur, ça ce sont des produits canadiens qui seront davantage taxés aux États-Unis. 50% de plus à partir de mardi prochain, annonce de la Maison-Blanche en plein conflit commercial avec son voisin. Washington va même interdire purement et simplement l'importation d'autres produits canadiens, notamment l'alcool. Au Sénégal, le Premier ministre Amadou Alaminou Lo prononçait hier sa très attendue déclaration de politique générale devant le Parlement, un grand oral de 2h30, pendant lequel il a notamment défendu la nécessité de restructurer la dette publique du pays, une condition sine qua non pour un nouveau prêt avec le FMI. Alors le Premier ministre vous a-t-il convaincu? Vous pourrez nous le dire tout à l'heure dans Appel sur l'actualité avec Juan Gomez. Rendez-vous après le journal de 8h, heure de Dakar. En attendant, il est 7h06 à Yaoundé, au Cameroun. Deux démissions au sein du MRC et pas n'importe lesquelles, puisque ce sont les présidents et vice-présidents de ce parti qui s'en vont. Maurice Kamto, ex-candidat à la présidentielle de 2018, écarté de celle de l'an dernier, et Mamadou Mota quitte le mouvement pour la renaissance du Cameroun. C'est dans l'intérêt supérieur du parti, dit Kamto, quand Mota dénonce lui un acharnement de la part du régime. Je rappelle qu'il y a deux semaines, le ministre de l'administration territoriale disait ne pas juger opportun de prendre acte de la convention extraordinaire de décembre consacrant la réélection de Maurice Kamto à la tête du parti. Le MRC avait alors dénoncé une tentative de déstabilisation, un avis que partage Mamadou Mota.
2: Nous avons organisé une convention extraordinaire. Le ministre de l'administration territoriale dit qu'il ne reconnaît pas cette convention alors que nous l'avons informé dûment, mais répond plutôt à un autre ex-militant qui a été exclu du parti. Vous voyez, le ministre de l'administration n'a rien à voir dans le fonctionnement des partis politiques. Aujourd'hui, il s'érige en surveillant général, en censeur des partis politiques et décide qui va être le président de tel ou de tel autre parti politique. On est en train d'évoluer dans un système où il n'y a plus de normes, il n'y a plus de règles. À tout moment, on veut décider de qui va aux élections, de qui ne va pas. L'atmosphère devient invivable. Et il y a cette fixation sur le président quand cette fixation sur ma personne. Donc moi, je ne voulais pas servir d'instrument au ministre de l'administration pour opposer toutes les fois une procédure folle à l'endroit d'un parti politique qui ne cherche qu'à exercer son devoir. Donc c'est pour cette raison que je décide de me mettre de côté et permettre de continuer ses activités normalement.
0: Des propos recueillis par Amélie Tullet.
3: Lui aussi va quitter la présidence de son parti, mais pour mieux viser celle du pays.
0: Édouard Philippe, candidat à la présidentielle française de l'an prochain, réunissait hier soir à Paris son premier comité politique de campagne. Il en a donc profité pour dire qu'il ne serait plus à la tête d'Horizon, son parti. Une manière, Valérie Gaz, de se détacher d'une étiquette partisane pour ouvrir la porte à un rassemblement de la droite et du centre.
4: À entendre Édouard Philippe, c'est à lui de tendre la main à ses concurrents, Gabriel Attal et Bruno Retailleau.
5: Je suis pour l'instant le mieux placé dans les sondages. C'est à moi qu'il revient de prendre ma responsabilité, de dire parlons-nous.
4: Édouard Philippe propose donc une méthode.
5: Je prendrai une initiative qui invitera l'ensemble des responsables politiques, des chefs de parti, des candidats, à se rencontrer au début du mois de novembre pour évoquer ce sur quoi, au fond, nous nous retrouvons.
4: Son objectif, assumer les convergences plutôt qu'afficher les divergences entre les partis de la droite et du centre pour préparer la présidentielle, mais aussi les législatives, car sinon son diagnostic est sans appel face à Jean-Luc Mélenchon et Marine Le Pen.
5: Sans rassemblement, il n'y aura de victoire pour personne.
4: Gabriel Attal avait proposé avant l'été un comité de liaison entre les partis du bloc central. Édouard Philippe essaie d'accélérer et d'élargir le mouvement pour enclencher enclencher une dynamique avec la création aussi de comités de soutien locaux sous l'intitulé « Avec Édouard ». Pas de mention d'horizon, son parti dont il va quitter la présidence après les sénatoriales. Un gage de bonne foi dans son opération.

0: Fédération Rassemblement veulent croire ses lieutenants, mais pas Bruno Retailleau qui a immédiatement refusé l'invitation d'Édouard Philippe à venir construire le rassemblement avec lui à la Toussaint.
1: Valérie Gasse, nous sommes le 9 septembre 2026, il y a tout juste 50 ans. Mao Zedong mourait. Un demi-siècle plus tard, que reste-t-il de la mémoire du dirigeant chinois? Le mauvais est-il aussi souvent rappelé que le bon? Élément de réponse avec Nicolas Roca.
2: Il y a 50 ans, à minuit 10, la radio du Parti communiste annonçait la mort du grand dirigeant Mao Zedong, plus de 25 ans à la tête de la Chine et un héritage aujourd'hui contrasté.
3: C'est un personnage complexe, Mao. Hein. Il est à la fois le Lénine et le Staline de la Chine populaire.
2: Jean-Philippe Béja, sinologue, directeur de recherche émérite au CNRS.
3: À la fois le fondateur de la République populaire, mais aussi celui qui a commis de très très graves, alors qu'on appelle ça des erreurs, on pourrait parler de crimes.
2: La révolution culturelle, ses purges massives, les livres brûlés, les enseignants lynchés et 10 années de chaos politique. Le grand bond en avant, 40 millions de morts dans la grande famine suite aux échecs de sa politique économique. Des épisodes qui restent aujourd'hui moins importants que le mythe fondateur. La voix de Mao déclarant en 1949 la République populaire de Chine, scène centrale dans l'histoire du pays comme du parti, qui rend désormais toute critique du grand timonier difficile.
3: Aujourd'hui, effectivement, qui ose critiquer Mao Zedong publiquement risque beaucoup d'ennuis, risque de disparaître et d'être condamné à des peines de prison.
2: L'artiste Gao Zhen en a fait les frais pour des caricatures réalisées au début des années 2000 montrant Mao Zedong en femme ou bien à genoux implorant pardon. Il a récemment été condamné à 3 ans de prison.
1: Un sujet j'ai signé Nicolas Roca. À Cuba, c'est le mythe du Che qui perdure encore aujourd'hui, mais le révolutionnaire Ernesto Guevara n'était pas seul pour tenter d'exporter la révolution en Amérique latine. Et après son exécution en 1967, 6 de ses compagnons d'armes ont réussi à échapper à 4000 soldats en parcourant la Bolivie dans l'espoir de rejoindre leur île. Un documentaire retrace ce parcours, ça s'appelle Les survivants du Che, projeté lors du dernier festival de Cannes, et ça sort aujourd'hui en France, Sophie Torlotin.
4: C'est l'histoire de ceux qui font les révolutions, mais dont les noms n'apparaissent jamais.
5: Ils s'appellent El Niato, Inti, Pombo, Urbano, Dario et Benigno. Ces 6 guerrilleros, 3 Cubains et 3 Boliviens, vont parcourir à pied plus de 2400 km à travers la Bolivie et la cordillère des Andes pour échapper à leurs poursuivants et reprendre la lutte révolutionnaire à Cuba. Pendant plus de 20 ans, Christophe Dimitri Réveil a travaillé sur cette histoire méconnue et
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7: C'était vos informations et on continue nos programmes avec Benoît Mutel et Didier Lourdou dans l'émission La Route des Taureaux.
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9: Bonjour à toutes et à tous. Nous sommes sur Radio Alliance Plus dans l'émission La Route des Taureaux avec Benoît.
10: Bonjour Didier.
9: Bonjour Benoît. Et puis aujourd'hui, nous recevons Georges Labonne. Georges, bonjour.
11: Bonjour Didier, bonjour Benoît.
9: Bonjour.
11: Merci de me recevoir.
9: Georges, on s'est déjà vu il n'y a pas longtemps dans une autre émission, là, par les associations, puisque Georges Labonne est le président territorial du Gard, hein, c'est ça, de c'est la Croix-Rouge. Et nous nous sommes rencontrés sur les aspects sociaux de la Croix-Rouge. Et aujourd'hui, bien évidemment, dans la Route des Taureaux, avec Benoît, nous allons parler des blessures, des secours, parce qu'effectivement, dans les corridas, il ne peut pas y avoir de taureaux sans secours, hein. C'est ça.
10: Et pas que, mais ça, Monsieur Labonne va nous le confirmer, pas que dans les corridas.
9: Alors Georges, on essaye de parler de la structure déjà, comment vous êtes organisé dans le secours, dans le département, avant d'aborder les sujets plus spécifiques sur les blessures occasionnées dans différentes manifestations taurines.
12: Alors, exact. La Croix-Rouge, dans le Gard, comme dans tous les départements, on a ce qu'on appelle des unités locales. Dans le Gard, j'ai 13 unités locales avec des équipes de secouristes, hein, et chaque unité locale a un secteur. Donc, elle agit dans son secteur quand il y a des postes de secours, et tout ça est chapeauté par une direction territoriale de l'urgence et du secourisme, avec un directeur et puis une équipe.
9: C'est très hiérarchisé.
12: C'est militaire.
9: Ouais, voilà. Parce que vous dépendez du préfet, c'est ça?
12: On dépend,
9: vous
12: on
9: êtes
12: dépend
9: soumis
12: du préfet,
9: à des réquisitions, non?
12: Voilà, on est soumis déjà à des règles qui nous viennent du ministère de l'Intérieur, puisque tous les référentiels secouristes sont rédigés par le ministère de l'Intérieur en coopération avec le ministère de la Santé, et donc on doit les respecter. Et c'est le préfet qui a autorité dans chaque département pour venir nous contrôler si on respecte les règles de ces référentiels.
9: Et vous-même, en tant que président de la Croix-Rouge, vous avez une procédure à suivre pour être à ce poste où l'État a un droit de regard ou...
12: L'État a un droit de regard en secourisme, l'État a un droit de regard, hein, c'est ce que je viens de dire. Le préfet a autorité pour venir nous contrôler sur les postes de secours. Moi-même, à l'époque, j'ai eu des contrôles de la préfecture, voir si on a le nombre d'intervenants secouristes suffisant, voir si on a le matériel adéquat, etc. etc. Donc c'est un contrôle pur et simple.
9: Alors avant d'aborder les problèmes spécifiques de blessures et de secours, parlons de chiffres. Ça représente quoi les secours dans ces périodes-là?
12: Alors la Croix-Rouge française dans le Gard, nous faisons un peu moins de 1000 postes de secours par an. Je crois qu'en 2023, ouais, je ne sais pas les derniers chiffres, c'est 900, on a fait 980 postes de secours. Surtout sur l'ensemble du département, hein. Ça va de postes de secours de petite envergure, c'est une abrivade, hein, où on a une équipe de quatre, par exemple la Feria, qui est un poste de grande envergure, où, et justement, on a fait les chiffres hier avec la mairie, il va me falloir pour la prochaine Feria de Pentecôte 500 secouristes.
9: Et pour la Feria, ça représente une unité dans les 1000 que vous indiquez? Non.
12: Alors, pour les dispositifs de grande envergure, c'est géré directement par la direction départementale, parce qu'une unité locale, 500 secouristes, elle peut pas les mettre sur le... Oui. Donc on est obligé de faire appel à l'ensemble du département, voire même des renforts extra-départementaux qui viennent nous aider.
9: Alors sur ces 500 secouristes qui sont mobilisés pendant la Feria, ça représente quelle proportion par rapport à l'ensemble des secouristes dont vous disposez en permanence?
12: Dans le Gard, en permanence, j'ai à peu près 230 secouristes.
9: Donc, ah oui, seulement, donc...
12: C'est pour ça que je vous disais qu'on faisait appel à des renforts extra-départementaux.
9: Ah, des bénévolats ponctuels alors?
12: Non, ce sont des bénévoles renforts, secouristes de la Croix-Rouge qui viennent de d'autres départements et posent des vacances parce que les férias les intéressent, tout ça. Et ils viennent, mes secouristes vont en renfort dans d'autres départements quand il y a des grandes, par exemple les fêtes de Bayonne ou de Biarritz,
9: oui, bien sûr,
12: on envoie des renforts.
9: Ah oui, donc vous avez les gars du Sud-Ouest qui arrivent, voilà, avec la fanfare, non?
12: Comment?
9: Parce qu'ils sont spécialistes aussi des bandas. Hein.
12: Ouais, ici on a les peignacs, donc c'est bon.
9: Bon. Et au niveau des 1000 postes de secours sur le département, Nîmes représente une grande proportion, j'imagine?
12: Alors Nîmes représente une grande proportion parce que toutes les festivités que l'on a sur Nîmes, enfin une grosse partie des festivités que l'on a sur Nîmes, c'est un marché public que nous avons avec la mairie de Nîmes. Pour les deux férias, les concerts aux arènes, le Tour de France, puisqu'on va avoir en plus le Tour de France, oui. il y a les Jeudis de Nîmes, il y a un réalisateur dans la ville, tout ça c'est géré par la ville.
9: Oui.
12: Et donc, ça fait partie du marché public que nous avons avec l'Amérique.
9: Alors, petite question un peu d'actualité, puisqu'il y a les Jeux Olympiques cette année. Vous êtes mobilisé, vous devez envoyer des troupes à Paris.
12: Alors, ça va être un cas particulier, parce que dans le Gard, nous n'avons pas d'épreuves spécifiques Jeux Olympiques. Mais je vais avoir mon activité normale. Donc, je vais d'abord assurer mon activité normale. Et puis, ma foi, si je peux,
9: Vous allez envoyer des troupes à vous là-haut, à Paris, ou pas?
12: Il y en a certainement qui vont monter, oui.
9: D'accord.
12: Oui, oui, oui.
9: Et donc, effectif réduit.
12: Oui, oui. Je vais vous donner un exemple que l'on m'a donné. Les marathons de Paris, c'est la Croix-Rouge qui va les faire. C'est à peu près, je crois, 600 secouristes par jour. Donc, il va falloir aller aider nos camarades parisiens.
9: Bon, on va revenir maintenant à ce qui nous intéresse nos auditeurs, et c'est le sujet du jour, Benoît.
10: La
9: je te laisse la parole.
10: Alors, oui, donc on disait tout à l'heure, Une manifestation taurine sans taureau, c'est pas possible. Une manifestation taurine sans secouriste, c'est pas possible
12: c'est
10: non
12: pas,
10: plus.
12: C'est pas possible non plus. Si vous voulez, quel que soit le poste de secours, enfin, l'organisation, la fête qu'un organisateur organise, il a toujours une présentation du dossier à la préfecture, et in fine, c'est la préfecture qui valide. Si un organisateur devait, Simon Casas, pour donner son exemple,
9: oui,
12: hein, voilà,
9: c'est d'actualité.
12: Si présente, c'est d'actualité en plus, hein, s'il présente une corrida, un dossier pour une corrida aux arènes et qu'il n'y a pas de secours, la préfecture mettra un veto, ça c'est clair.
9: Mmh.
12: D'accord. Donc, voilà, donc obligatoirement, il y a du secours à personne.
10: Et dans la présentation que fait l'organisateur, que ce soit une corrida, une course camarguaise ou une fête votive, le dispositif est clairement détaillé ou c'est simplement présence de secours?
12: Non, non, c'est détaillé. Il y a toute une étude qui est faite avant. En fait, le nombre d'intervenants secouristes, et le matériel que l'on met également, est fonction de ce que l'organisateur nous déclare. S'il nous dit j'espère avoir 10 000 personnes, on va mettre 10 secouristes. Et si je veux avoir 1 000 personnes, on va en mettre 4. Hein. Par exemple, pour la Feria, ils estiment, je crois, pour un samedi soir à 80 000 personnes, on va mettre 56 à 60 secouristes.
9: Il y a des ratios.
12: Et c'est les ratios. Ça s'appelle un RIS d'ailleurs, un ratio intervenant secouriste.
9: Ah ouais, d'accord.
12: Alors, c'est une magnifique formule que quelqu'un a pensé à Paris,
9: oui,
12: qui nous donne ce ratio intervenant secouriste en fonction de tout ce que nous déclare l'organisateur.
10: D'accord. Vous êtes les seuls à intervenir sur ces manifestations taurines?
12: Non.
10: C'est forcément la Croix-Rouge?
12: Non.
10: Alors, il y a une liberté de choix de la part de l'organisateur?
12: Il y a une liberté de choix de la part de l'organisateur. Hein. On est deux grosses organisations, associations agréées de sécurité civile, à fonctionner sur le Gard. Donc après, c'est l'organisateur qui choisit en fonction des devis qu'on présente, hein, donc, et puis des dossiers qu'on présente. Voilà.
10: D'accord.
12: Je vous donne un exemple. Pour les férias, par exemple, la Croix-Rouge est la seule à pouvoir mettre 500 secouristes sur le terrain.
9: Oui, bien sûr. Donc, et la logistique pour.
12: On a la logistique pour.
10: Et est-ce que vous avez votre mot à dire, ou est-ce que vous avez une possibilité de faire des préconisations quand on vous dit, voilà, je prévois une manifestation qui va recueillir tant de personnes, et donc j'aurai besoin de ça, ça et ça, ou est-ce que vous pouvez dire, il nous semble qu'il faudrait ou...
12: Si j'ose dire, les experts, c'est nous.
10: Oui.
12: Voilà, donc à partir de là, on discute. Après, il y a un volet politique qu'on ne maîtrise pas. Hein. Il suffit que le maire d'une ville dise, non, moi, je veux ça parce que je veux montrer ma population. Bon, on l'écoute. Voilà.
10: Alors, si on aborde un poste de secours, il est composé de personnes, donc qui sont... il y a forcément... un ou plusieurs médecins?
12: Alors, en général, alors, les corridas, par exemple, pour les toreros, il y a obligatoirement un chirurgien et puis des médecins et infirmiers. Quoi. Donc, voilà. Ça, pour un torero, c'est les primo-intervenants. Quoi. Nous, pour les corridas, si le médecin décide de l'évacuer, on est là pour ça. Autrement, d'accord, l'équipe de secours qu'il y a dans les arènes, de toute façon, il y a un cahier des charges pour les arènes. Mmh. C'est 18 intervenants secouristes. Hein, ça, on le sait. On est plus là pour le public.
9: C'est ça.
12: Vous voyez que le public dans les gradins aux arènes, il fait chaud. Donc, ce sont des malaises. Il y a des personnes qui
9: l'alcool
12: sont.
9: L'alcool aussi aidant.
12: Bon, pour les corridas, il n'y a pas trop d'alcool.
9: Pas trop d'alcool, ouais.
12: Je reconnais. L'alcool, on le retrouve un petit peu dans les concerts. Hein. Mais il y a un phénomène aussi, c'est que des gens qui ne connaissent pas les arènes et qui ont des places tout à fait en haut sont pris de vertige. Quoi.
9: Ah oui.
12: Et donc là, après, il faut les descendre. Donc, bon, voilà.
9: Mais vous n'intervenez pas sur les blessures des taureaux, on est bien d'accord?
12: Des taureaux?
9: Des toreros, pardon.
12: Ah non, des toreros.
9: Excusez-moi, oui.
12: Non. Ce sont les médecins, là. Il y a des médecins pour ça.
9: Nous, on est là en aucun cas sur les arènes. Non, sur la piste.
12: Non, on ne rentre pas sur la piste. Les primo-intervenants, ce sont les médecins à côté. Nous, on est là derrière pour évacuer si le médecin décide d'une évacuation.
10: Mais est-ce que... cette non-intervention sur la piste, c'est spécifique à la corrida ou c'est de manière générale sur toutes les manifestations taurines. Est-ce que vous intervenez sur la piste dans une course camarguaise? Est-ce que vous intervenez sur la voie publique dans une abrivade?
12: Sur les courses camarguaises, c'est un peu particulier. Ça m'est arrivé, moi, d'intervenir sur la piste pour brancarder, pour le sortir et l'amener à l'infirmerie. Il faut être quatre. Maintenant, sur une course camarguaise, il y a un médecin, c'est tout. Quoi. Donc, voilà, hein, c'est pas un chirurgien, rien du tout. Hein, donc,
10: quelle que soit la taille de l'arène, parce que.
12: Ouais, quelle que soit la taille.
10: En corrida, on sait qu'on a affaire à de grosses arènes. En course camarguaise, on en a aussi dans des villages, sur des arènes qui sont quand même beaucoup plus petites.
12: Il y a toujours un médecin. Dès qu'il y a des taureaux, il y a un médecin, de toute façon. D'accord. Même pour les abrivades, on a toujours un médecin avec nous. Hein. Mm-hmm. Je fais pas partie de la Croix-Rouge. Hein. Mm-hmm. Il y a des associations de médecins qui sont des diacias. Même la Croix-Rouge, elle a une entité qui s'appelle Santé Secours et qui propose une médicalisation de postes de secours.
13: Ah, d'accord. Ouais. Mmh.
12: Comme à la Feria, par exemple, on est dans les postes de secours, on a forcément le SAMU avec nous. On a un interne avec un infirmier urgentiste et on a un médecin senior qui tourne donc entre les trois postes de secours.
10: Prenons le parce que je pense qu'en nombre, c'est le plus important, les fêtes votives. Mmh. Vous avez une équipe sur place. Si vous êtes amené à intervenir sur un blessé, qu'il soit spectateur ou participant, et qu'on doit l'évacuer, pendant ce temps-là, il n'y a plus personne.
12: Alors, je vais vous donner l'exemple des arènes. Et les arènes, on a forcément une ambulance, mais on a une équipe d'évacuation qui est dédiée exclusivement à ça. Voilà. Après, dans les fêtes votives, bien souvent, on a aussi une ambulance, ça c'est sûr. Mais on évacue qu'en fin de fête votive, qu'en fin de journée. On n'évacue pas dans la journée. S'il faut évacuer dans la journée sur ordre du SAMU, c'est les pompiers qui viennent évacuer. Donc, pompiers ou ambulanciers privés, ça c'est le SAMU.
13: Oui, qui décide. Il y a toujours une permanence de secouristes sur place.
12: Il y a toujours une permanence de secouristes. De toute façon, sur les fêtes votives, on a, suivant le calibrage de la fête, on a une équipe à l'infirmerie, plus une équipe après. J'appellerais voltigeurs et qui vont se déplacer un petit peu à la demande pour aller récupérer les gens. C'est ce qui se passe à la Feria d'ailleurs.
13: Hein. Oui, dans le public des arènes.
12: Voilà, dans le public des arènes, on a une équipe en bas de 4 personnes qui est à l'infirmerie, plus après des gens qui sont des bénévoles qui sont positionnés aux portes, hein, et puis même à l'entrée, des fois avant de rentrer, quand les gens attendent sur le parvis, qui fait très chaud, les malaises, ça y va.
10: Oui, dans les arènes, quand il fait bien chaud et qu'on est bien exposé au soleil, si on n'a pas pensé à se couvrir ou...
12: Voilà.
10: C'est vrai que parfois 2h30 en plein soleil, ça peut être dur.
12: Vous savez, des fois, je descends moi à 7h30, 8h, quand je passe, il y a déjà des gens qui sont en train d'attendre, hein, donc pour être dans les premiers, pour pouvoir courir, pour être au pied de la Seine. Donc ils passent toute la journée, là.
10: Oui, tout à fait. Alors, venons-en maintenant au type de blessure auquel vous pouvez avoir affaire, que ce soit en corrida, en course camarguaise ou en fête votive. Je suppose que les blessures sont... Alors, on parle d'abord des acteurs, que ce soit les toreros, les raseteurs ou les attrapeurs.
12: Ouais. Alors, chez les toreros, je pense que les blessures sont peut-être beaucoup plus graves chez les toreros, parce que quand on regarde une course camarguaise ou une corrida... par définition, le torero, il essaye de ne pas bouger et puis de l'esquiver au dernier moment. Donc c'est vrai que là, quand il prend un coup de corne, ça peut faire mal. Sur un coup de corne, une plaie visible de 1 cm, c'est 13 cm de dégâts à l'intérieur du corps. Donc ça peut être important, surtout si ça touche une artère ou il perd son sang. Donc voilà, c'est pour ça que dans les corridas, on a systématiquement un chirurgien qui est avec nous dans la deuxième partie de l'infirmerie. Après, les courses camarguaises, ça arrive parfois qu'il y ait des coups de corde, mais bon, le raseteur est beaucoup plus mobile. Il court, donc voilà. Ils se font attraper des fois, mais bien souvent, ce sont des petites blessures. Ça arrive d'avoir des blessures importantes. Hein,
10: puisqu'on on a malheureusement dénombré un certain nombre de morts dans les raseteurs.
12: Après, dans les abrivades, bien souvent, ils se font prendre, ils se font lever, ils retombent. Bon, c'est des traumatismes qui sont parfois importants. Moi, j'en ai fait un il y a quelques années. Il avait un traumatisme crânien assez sévère. Donc, il avait fallu l'évacuer. C'est arrivé en fin d'abrivade. On l'a évacué de suite sur Carimo. Donc, voilà.
10: Oui, parce que outre le coup de corne, bon là qui va occasionner une plaie, parce que la corne rentre dans le corps, il y a aussi le choc avec le...
12: Ah ben il y a le choc aussi.
10: Ne serait-ce que le choc avec la tête du taureau.
12: Bien sûr.
10: Bon, c'est gros, ça va vite, ça fait mal.
12: Bah, pour la petite histoire, je crois que c'était à Aigues-Mortes, il y a quelques années de ça, c'était la fille d'une manate, le taureau avait pris le cheval, la fille était retombée sur le bord du trottoir, donc elle était décédée. Et c'était de suite.
13: Le coup du lapin.
12: Le coup du lapin.
10: Oui, oui. Parce que oui, les abrivades, je reviens sur ça, parce que c'est, bon, la saison va commencer bientôt, des votives, il y en a tout au long de l'année. Alors, les abrivades qui ont lieu en ce moment, on a affaire à un public qui est un peu plus connaisseur, puisque ce sont des gens du coin. Quand arrive l'été, des touristes.
12: C'est le problème.
10: Qui n'ont jamais vu, qui se disent que c'est super joli, c'est beau, voilà. Et puis qui se mettent devant pour prendre des photos.
12: Alors, mais c'est ça. Moi, j'ai même vu des papas avec le bébé dans le bras au milieu, en train de prendre une photo du. On le rappelle à l'ordre, mais. Ils n'ont pas conscience.
13: C'est la prévention, là.
12: Oui, c'est la prévention. Pourtant, les municipalités en font de la prévention, ça, c'est sûr. Mais bon, il y a toujours des gens qui sont qui connaissent pas, et voilà.
10: Parce que le danger là, il est effectivement dû à la méconnaissance, et puis quelque chose qui paraît bon, on voit des chevaux passer, des taureaux passer. Point final, c'est pas dangereux, mais si.
12: Et puis un taureau, en fait, il fait ce qu'il veut, même s'il a des gardiens à côté qui essayent de le maîtriser. De temps en temps, le taureau, il peut avoir envie d'aller voir un peu ce qui se passe sur les côtés. Donc, voilà.
10: Oui. Ouais. Donc, dans les courses camarguaises aussi, il y a les rasetteurs qui peuvent se blesser eux-mêmes, puisqu'ils sont mobiles.
12: Ouais.
10: Le gars qui court, qui glisse, je pense que ce sont des blessures que vous pouvez aussi rencontrer.
12: Ah ben, on rencontre, alors, déjà... Partout où il y a des taureaux, tant qu'il y a des taureaux, un bénévole secouriste ne rentre pas dans l'arène. Ça, c'est clair. Alors, effectivement, les rasetteurs peuvent se blesser quand ils sautent. Auquel cas, dans le pourtour, on peut y aller, on peut le sortir et le ramener à l'infirmerie. Après, on le traite à l'infirmerie.
10: D'ailleurs, alors là, c'est une question. Moi, j'ai toujours été surpris par ça. Quand on, dans une corrida, on voit un torero se faire bousculer par un taureau. Que les gens de sa quadrille viennent le chercher, ils l'emmènent comme ça à l'infirmerie et le transportent, parfois un peu n'importe comment. Mais on est loin des mesures de sécurité qu'on voit dans un accident de la circulation où, avant de déplacer une victime, on s'assure qu'on lui met une minerve.
12: Déjà, nous, on ne peut pas rentrer, les médecins ne rentrent pas non plus parce qu'il y a toujours le taureau. Il a beau être encadré par l'équipe Péone, du torero, il est là quand même.
10: Le
12: danger est présent. Mais c'est une règle, de toute façon, tant qu'il y a même en abrivade. On fait rentrer les taureaux avant de pouvoir intervenir, ou alors on a une sécurité avec les gardiens qui se met pour essayer de nous isoler. Voilà.
10: Oui, parce que c'est pas la peine d'exposer le secouriste.
13: La règle d'or, tu as abordé le problème des blessures, la nature et tout. Et tout à l'heure, vous, Georges, vous avez abordé le problème de l'évacuation. Mais vous soignez ou pas?
12: Ça nous arrive. Si vous voulez,
13: quand on parle des blessures, on parle d'évacuation, mais qu'est-ce qu'on fait quand il y a
12: quand on a quelqu'un à l'infirmerie, effectivement, on prend, comme vous dites, il est évanoui, on prend les constantes là, et puis on a un lien direct avec le SAMU. Quand on fait un poste de secours, la première des choses que fait le chef d'intervention, c'est de prévenir le SAMU que la Croix-Rouge, elle ouvre un poste de secours à tel endroit, de telle heure à telle heure. Voilà. Et après, quand on les appelle, la fiche est ouverte au SAMU 30, chez les ARM, là-bas en haut.
13: Ils savent où vous trouvez.
12: Ils savent où nous trouver, voilà. Et ils nous suivent en plus, voilà. Et ils savent quand se termine...
13: Parce que j'imagine qu'il y a des blessures. Vous êtes secouriste, vous n'êtes pas médecin.
12: On n'est pas médecin.
13: Voilà. Donc, comment vous intervenez sur une blessure? Il y a un protocole aussi. Liaison avec un médecin.
12: Mais de toute façon, on est formé déjà. Je disais tout à l'heure par le référentiel secouriste, on sait les gestes que l'on a à faire, on les connaît. Depuis quelque temps, on est habilité à télétransmettre les électrocardiogrammes.
9: Ah oui,
12: ça
9: d'accord.
12: nous est arrivé d'avoir des gens qui ont des douleurs thoraciques. Mm-hmm. Le médecin régulateur nous donne l'ordre de faire un électrocardiogramme. D'accord. On le télétransmet et il juge si c'est important ou pas. Si c'est important, on évacue. On gagne 2 heures plutôt que de d'accord. faire descendre un SMUR avec un médecin spécialisé. Hop, ils ont le graphe, 3 minutes après, ils ont le graphe.
9: D'accord, donc si je comprends bien, les petites blessures, vous les soignez directement.
12: Les petites blessures, sans on les soigne directement. Voilà.
9: Mais quand vous pensez qu'il y a un cas grave, à ce moment-là, c'est une liaison et vous agissez
12: sous les ordres d'un médecin. On a la liaison avec le régulateur du SAMU qui d'accord. nous passe le médecin régulateur et c'est lui ah, qui d'accord. juge après, qui nous dit vous l'évacuez, vous ne l'évacuez pas. Quoi.
10: Ou deux. D'accord. Mais là, vous avez une ligne directe.
12: On a une ligne directe avec le SAMU.
10: Et puis, ouais. et puis c'est le médecin qui est sur place qui déjà fait un prédiagnostic.
12: Alors déjà, le médecin nous aide à faire un prédiagnostic. Oui, oui. Nous, on est là pour prendre de toutes les constantes, là. Et après, c'est le médecin qui juge si on doit évacuer ou pas.
10: D'accord.
9: Bon, Benoît, je te propose que, comme on est arrivé à peu près à mi-parcours,
10: oui.
9: qu'on présenter
10: un petit peu de musique, hein, puisqu'on est, on est une émission de radio, donc on écoute un peu de musique. Et vous avez choisi un groupe qui s'appelle UK on the Rocks. Vous pouvez nous dire la raison de ça. Il y a une
12: UK on the Rocks, c'est un partenariat que la Croix-Rouge a passé avec ce groupe anglais. C'est pour diffuser, aider la diffusion du droit humanitaire à travers la France. Bon, voilà, c'est récent, hein, il n'y a pas eu encore de concert. L'objectif visé, c'est 2025 pour avoir des salles de concert pour que ce groupe puisse... pour tout vous dire, je suis en pourparlers sur Nîmes pour essayer d'avoir une salle, donc bon, c'est pas encore fait, mais...
10: D'accord.
9: Alors, on connaît le nom du morceau ou c'est le libre cours de la technique
10: c'est la technique qui va nous choisir un morceau.
9: Bon,
10: qui
9: donc c'est lui qui va nous...
10: Donc l'impératif c'était UK on the Rocks, donc ensuite c'est Louis qui va nous choisir le morceau.
9: Et on vous retrouve après ce morceau.
10: Voilà.

0: Nous nous vous retrouvons après cette pause musicale, en espérant que ça vous a plu. Donc c'était Yuka on the Rock, et avec un partenariat avec la Croix-Rouge, Georges.
1: Tout à fait.
0: Maintenant, si vous voulez, on va aborder les sujets de la prévention, parce que c'est quand même important. S'il n'y avait pas de prévention, on réduirait peut-être les blessures, on ne les réduirait peut-être pas.
1: Alors, tout ce qui est manifestation taurine est régi par un référentiel qui est édité par la préfecture. Hein, donc, on doit se conformer à ça. Alors, effectivement, quand on va dans les fêtes votives, déjà dans les arènes de Nîmes, si on prend les arènes de Nîmes, effectivement, personne ne peut rentrer dans les arènes en bas. Quoi. On reste dans les gradins. Il n'y a vraiment aucune possibilité, y compris pour les médecins d'ailleurs. Hein. Ils peuvent voir, mais on ne peut pas rentrer.
0: Donc, ça, oui, sur la piste, vous voulez
1: sur
0: dire.
1: Sur la piste, oui, je parle
0: parce
1: de piste.
0: Parce qu'il reste dans le bourlado, voilà, c'est-à-dire il reste, la partie qui
1: encercle. Et puis, un taureau dans les corridas, je n'ai jamais vu, enfin, peut-être que ça existe, un taureau sauté dans le parcours sur le périmètre, hein.
2: Ça arrive. Ça existe peut-être dans les petites.
0: Oui, voilà.
2: Dans les petites arènes en Espagne. Oui,
0: à Nîmes, ils détruisent des planches, mais ça s'arrête
1: là. Oui, ça s'arrête là. Ça s'arrête là. Par contre, dans les abrivades, dans les courses camarguaises, pardon.
0: Ah oui, ils sautent.
1: Là, ils sautent beaucoup.
0: Ils peuvent aller dans des gradins
1: plus facilement. Alors, la prévention, elle est faite déjà par les équipes qui sont dans les arènes, hein, quelles qu'elles soient. Quoi. Elles sont faites également par les municipalités. Dans les abrivades, je veux dire, la prévention est liée. Quoi. Après, quand vous avez 2000, 3000 personnes qui sont là pour regarder une abrivade, c'est compliqué de mettre quelqu'un derrière chaque personne qui vient regarder. En plus, il y a ces espèces de grilles où on peut passer au travers. Bon, et les gens passent, hein, donc ça pour prendre des photos, les jeunes pour courir après les taureaux, pour les attraper. Donc voilà, il y a forcément une prévention qui est faite. Même nous, on en fait, ça nous arrive d'en faire. Hein. Bon, après, est-ce qu'on est écouté
0: Alors ça, c'est la prévention, je dirais, contre les blessures animales. Ouais. La protection des gens vis-à-vis
1: c'est
0: des
1: la protection
0: taureaux.
1: Des gens, ouais.
0: Maintenant, il y a celle, la prévention, et je ne sais pas si vous y intervenez, dans les férias, carrément, quand il y a la fête, au niveau de l'alcool, au niveau de des blessures qui peuvent être occasionnées. Est-ce que vous avez une intervention directe dans le public?
1: Alors, c'est un peu plus compliqué pour nous. Quoi. La feria, je vais vous donner l'exemple de la feria. Il y a déjà la mairie qui a des stands de prévention. Quoi. Ça, il n'y a pas de souci. D'ailleurs, je constatais, et puis ça va être le cas encore cette année, ils ont deux stands de prévention aux deux extrémités, hein, de la feria, hein, Banque de France,
0: oui.
1: Square Antonin.
0: Square Antonin, oui.
1: Square Antonin. Ce qu'on a fait, nous, on l'a fait deux fois, on a une équipe de prévention, ce sont des renforts extra-départementaux qui viennent, ils sont au nombre de trois, qui vont au contact des jeunes pour leur expliquer les méfaits de l'alcool. De manière générale, ils sont bien reçus.
0: Mais pendant la feria?
1: Pendant la feria,
0: au cœur de la feria.
1: Oui, oui, ils ont un créneau horaire pour aller devant ces personnes. Hein. Grosso modo, c'est de 21h, allez, on va dire minuit. Au-delà du minuit, c'est un peu plus compliqué de discuter avec, avec les gens. Ouais. Mais d'une manière générale, ils sont bien accueillis et le dialogue est ouvert. Hein, et bon, ils comprennent. Bon, après, c'est la fête, hein, donc voilà. Je pense qu'on va le refaire pour cette feria. Là, c'est en train de se discuter.
0: Alors, en quoi ça consiste? Vous leur demandez de moins boire, de boire
1: oui,
0: de l'eau?
1: Oui, on leur explique les méfaits de l'alcool et puis les méfaits
0: ils vous
1: aussi.
0: Écoutent
1: je pense qu'il y en a qui nous écoutent. Mais je constate quand même depuis quelques années qu'il y a beaucoup plus de personnes, jeunes et même un peu plus âgées, qui viennent nous voir pour avoir un éthylotest pour voir où ils en sont. Quoi. Donc c'est une prise de conscience. Hein. C'est surtout le cas.
0: Et ça, c'est une bonne chose.
1: Oui, oui, oui. Alors, il y a un préfet qui m'avait dit, mais vous êtes sûr qu'ils ne sont pas là pour faire un concours, des fois, de concours de couleurs? Oui,
0: peut-être. Oui,
1: donc, on pourrait le penser. Non, non, mais voilà. Il y a eu une époque, quand on faisait la feria au PSA Saint-Paul, on faisait 150 à 200 interventions dans la nuit. Maintenant, c'est ce qu'on fait en 2-3 jours. Alors, est-ce que ça veut dire que les gens boivent moins?
0: Pas
1: sûr. Je ne sais pas. Peut-être que... ce que j'ai pu constater aussi, c'est que dans les bandes de jeunes, de personnes qui... Il n'y a pas que les jeunes, hein, qui viennent à la feria, il y a toujours un Sam dans le dans l'équipe. Oui. Donc ça, oui, c'est une prise de conscience.
0: Une espèce de capitaine.
1: Et d'ailleurs, Et d'ailleurs, dans les réunions du matin après chaque nuit de feria, c'est une constatation qui est faite par la gendarmerie. Vous savez que la feria, on ne sort pas de la ville de Nîmes sans être contrôlé, hein, de toute façon.
0: Oui,
1: hein.
0: Voilà.
1: Et les gendarmes constatent qu'il y a moins de délits. Quoi.
0: Alors, est-ce que vous avez une prévention justement là-dessus quand la fin de la feria ça se termine, les gens vont reprendre leur voiture.
1: La Croix-Rouge, non.
0: Non.
1: D'accord. On peut distribuer des éthylotests quand il nous en reste, mais c'est tout, ça s'arrête là.
0: Okay.
1: Nous, les personnes qui font un poste de secours à la feria commence à 18h et il se termine à grosso modo à 4-5h du matin. Donc à partir de 3h déjà. Ça devient un peu compliqué pour tout le monde. C'est plus la police qui fait...
0: C'est ça, oui. J'imagine aussi que vous avez un rôle, puisque vous êtes au cœur de la feria, de repérer des comportements bizarres de gens qui pourraient être porteurs d'armes ou non.
1: On a tous un œil dessus, oui.
0: Ça permet de...
1: Alors, si vous voulez, pendant la feria, nos bénévoles sont dans un poste de secours. Et ils ne se déplacent que sur ordre du SAMU ou si quelqu'un vient les voir pour chercher en disant « Tiens, là-bas, il y a quelqu'un qui est couché, qui n'est pas bien. » Mm-hmm. Là, ils y vont. Quoi, hein. Et donc, nous, ils sont pistés. On a le poste de commandement. Hein, d'ailleurs, vous avez dû le voir à côté de la Banque de France, un gros camion avec des antennes un peu partout. Quoi, et on piste nos gens sur un écran pour savoir où ils sont exactement. Quoi, donc, voilà. Donc, ce sont des équipes qui se déplacent. Hein, et ils se déplacent à quatre pour aller récupérer quelqu'un qui se sent pas bien, pour le ramener à l'infirmerie. Et cette personne est prise en charge après, dans un premier temps, par l'équipe de l'infirmerie, l'équipe Croix-Rouge. Et si ça dépasse un certain niveau, on a le médecin qui vient nous suppléer.
0: Oui, donc la prévention, vous pensez qu'elle est bénéfique et que...
1: Je pense que la prévention... Je vais dire au niveau national, hein, elle est bénéfique parce que moi j'ai constaté qu'effectivement dans chaque équipe il y avait un SAM, donc d'une manière générale. Quoi.
0: Bon, sans rentrer dans les détails, vous pensez que ça c'est ce qui fait peut-être qu'il y a moins de cas d'alcoolémie ou de...
1: Je le pense.
0: On n'en sait rien,
1: Un cas d'alcoolémie, il y en a peut-être, hein, mais comme ils ont un SAM pour les ramener chez eux, donc ça se voit beaucoup moins. Quoi.
0: Il y a une meilleure responsabilité des jeunes, peut-être.
1: Une meilleure responsabilité.
0: De désigner un capitaine de groupe.
1: Il y a eu une époque où on voyait les gens alignés sur nos brancards. Maintenant, quand on en a 3 ou 4 d'affilée,
0: on peut penser que vous avez une action bénéfique. Ouais. Heureusement, c'est le but.
1: C'est, c'est compensé aussi par des produits illicites, des fois.
0: Oui, donc, c'est vrai.
1: Voilà, après...
3: Oui, vous ne pouvez pas être sur tous les fronts. Vous parliez tout à l'heure de ce véhicule de quartier général,
1: poste de commandement mobile.
3: Il vous appartient à la Croix-Rouge du Gard ou c'est un équipement national qui se promène un petit peu sur les grosses manifestations?
1: Disons qu'il a été payé par la Croix-Rouge du Gard, mais il sert à tout le monde.
3: C'est de la solidarité.
1: Voilà. Là, il va partir à la feria d'Arles, on va le prêter en Arles.
0: Ah oui,
1: dernière, il était monté au Mont Ventoux, parce que je crois que le Tour de France arrivait au Mont Ventoux. Donc, voilà.
0: Ah oui, il va être utilisé pendant le Tour de France, j'imagine.
1: Il va être utilisé pendant le Tour de France également.
0: Il passe à Nîmes le 16 juillet, je crois.
1: Oui, c'est ça. Il sert un petit peu à tout le monde. C'est normal, le poste de commandement, ça ne sert pas tous les jours autant qu'il sert pour les autres.
3: Oui, vous le sortez dans les grosses manifestations.
0: Il est basé dans le Gard, à Nîmes.
1: Il est chez nous, là, dans le hangar.
3: D'accord.
1: L'ancien, on nous l'avait volé sur notre parking. Et donc là, c'est un...
0: Et qu'est-ce qu'on peut faire d'un poste de commandement? C'est visible, en plus.
1: Je ne ferai pas de commentaires, si vous le permettez.
3: Oui, alors, donc, le conseil que vous pouvez donner de toute façon à tout le monde, quelle que soit la manifestation tauromachique ou manifestation en général qu'on peut faire, c'est, mais surtout tauromachique, c'est éviter de venir alcoolisé devant un taureau, quoi, c'est ça?
1: Je pense que ça serait mieux, quoi, donc voilà, c'est... Le problème.
0: Mais pour en revenir, tu peux l'esquiver hein, en faisant un pas de danse.
3: Oui.
1: Mais si vous permettez, je reviens un peu sur la feria parce qu'on parle des secouristes, mais dans une feria, il n'y a pas que les secouristes. Hein. Vous avez toute la partie arrière de la feria, sans quoi les secouristes ne pourraient pas travailler.
0: C'est-à-dire
1: les gens qui sont, les bénévoles qui sont chez moi à la pharmacie pour réapprovisionner les postes de secours. C'est toute la partie logistique derrière, parce qu'il faut nourrir tous ces gens-là. Il faut les transporter. Il faut assurer aussi la nuit, les locaux. Bon, voilà. Et ça représente grosso modo 20 à 25 personnes qui sont en base arrière dans nos locaux et voilà, qui se déplacent toute la nuit.
0: Sans qui ne sont pas visibles.
1: Qui ne sont pas visibles, la partie logistique.
3: Alors, pour vous, l'organisation de vos équipes, prenons la feria de Nîmes, vous travaillez dessus depuis combien de temps en amont?
1: Voilà, c'est depuis le mois de janvier déjà, pour la feria qui va le 15 mai quand même. Faire de Pentecôte.
3: Il faut que vous définissiez le nombre de personnes dont vous avez besoin.
1: Alors,
3: que vous matériel. Organisiez.
1: Là, cette année, c'était particulier parce que le marché public était en train de se reconduire, donc on a perdu un peu de temps. Mais déjà, on connaît la feria, on l'a fait depuis 12-15 ans maintenant, je crois. Donc, ça ne change pas beaucoup, à très peu de choses, c'est toujours la même chose. Donc, on a déjà l'ossature qu'on connaît. Après, ce qu'il faut chercher tôt, c'est de quoi où loger les 200 ou 300 ou 400 personnes que l'on a tous les jours. Quoi. Bon, là, a priori, maintenant, depuis deux ans, on a quelque chose et ça a l'air de marcher. Quoi. Et puis, il faut penser à acheter la nourriture, la boisson, etc. etc. quoi. Vous savez, quand vous avez des secouristes qui vont en poste à 18h et qui sont là, on le sait, jusqu'à 5h, 6h du matin, il faut les nourrir. Voilà. Quoi.
3: Oui, et puis il faut s'occuper d'eux. Oui, ça me paraît indispensable.
1: Et on essaye de les nourrir, de les nourrir avec des plats chauds la nuit, parce que bon, même si on est au mois de mai, juin, il commence à faire chaud, il faut quelque chose qui tienne au corps quand même, parce que parfois il court.
3: Oui, il y a forcément toute une intendance derrière qu'on ne voit pas.
1: Tout à fait.
0: Mais alors, cette mobilisation le jour de la feria et pendant les quelques jours de la feria, ça dégarnit les troupes pour votre activité, je dirais, ailleurs.
1: Alors, ce qu'on fait depuis longtemps, d'ailleurs, c'est qu'on demande aux unités locales, pendant cette période, de ne pas prendre de poste de secours. D'accord. À part une ou deux unités locales qui ont des postes traditionnels depuis des lustres, donc eux le font, les autres n'en prennent pas pour venir justement nous aider à la feria.
0: Donc tout est concentré sur la feria.
1: Tout est concentré sur la feria. Ouais.
0: Bon. Je crois qu'on a tout dit, Georges. Est-ce que vous avez quelque chose à rajouter qu'on aurait omis et qui serait important ce que je voulais dire tout à l'heure dans ma dernière question.
1: Pour la feria, on est dans la phase de recherche d'effectifs. On n'a pas encore la totalité des effectifs. Bon, il nous reste encore 2 mois. On sait très bien que nos bénévoles gardois, bien souvent, se décident au dernier moment.
0: Donc, mais on est bien d'accord. On est confiant. Ça ne peut pas être des bénévoles comme ça, tout venant. C'est des bénévoles qui sont secouristes.
1: Il nous faut des secouristes. Si, on peut avoir du tout venant pour faire la partie logistique.
0: Donc on peut faire un appel à bénévolat. On profite.
1: Mais il faut qu'ils soient à Croix-Rouge.
0: Oui. Non, mais je veux dire, des auditeurs de Croix-Rouge qui nous écouteraient et qui voudraient.
1: Mais de toute façon,
0: ils le savent.
1: On a des mails, on a de quoi. On a un système qui nous permet de communiquer avec l'ensemble de nos bénévoles. Quoi. Comme notre président national a un système où il peut communiquer avec l'ensemble des bénévoles de la France. Quoi. Donc, les demandes sont parties. On a
3: oui, bien sûr. Oui. Voilà. De toute façon, il sera un peu tard pour penser à... Est-ce qu'il y a systématiquement, là, c'est une question un peu stupide, est-ce qu'il y a systématiquement, sur chaque manifestation, une ou plusieurs interventions de votre part, ou est-ce qu'il arrive que vous fassiez un voyage à blanc
1: Ça arrive qu'on fasse un voyage à blanc.
3: Fort heureusement,
1: Fort heureusement. Quand on fait un match de foot avec les crocos ou un match de rugby, ça arrive des fois de rien faire.
3: Mais en manifestation taurine, il y a systématiquement...
1: Non. Moi, j'ai fait des courses Camerguez où
0: tout se passait bien.
1: Ça se passait bien. Il ne faisait pas trop chaud, donc dans les tribunes, tout était bien. Et puis les réalisateurs ne se faisaient pas accrocher. Donc, non, mais ça arrive.
3: Oui. Donc ça... Ça montre quand même que tout ça reste une fête.
1: Ça reste une fête.
3: Et qu'il y a aussi...
0: Mais tant mieux, d'ailleurs.
3: Oui. Tant mieux, c'est le but. Hein, et qu'il y a aussi dans tout ça, l'esprit festif prend un petit peu le dessus et il n'y a pas forcément de...
1: Ce que j'ai l'habitude de dire, moi, aux bénévoles, c'est que quand ils partent en pause de secours, en aéronautique, moi je viens de l'aéronautique, on essaye toujours d'avoir en tête le coup d'avant. Quoi. Effectivement,
3: anticiper.
1: Voilà, il faut anticiper. Oui. Il faut partir avec dans l'esprit qu'il peut nous arriver un gros coup, quoi. Qu'il peut nous arriver un traumatisme crânien, une crise cardiaque. Donc, voilà, il faut anticiper. Quoi. Voilà. Et ça se fait pas toujours, ça. C'est dommage.
0: Petite question pour terminer. Le panel des bénévoles, c'est quoi? C'est des jeunes, des seniors, puisqu'on...
1: Chez les secouristes, c'est plutôt jeune.
0: Oui.
1: Hein, on a des seniors, j'en fais partie. Oui. on a quelques seniors, mais bon, c'est plutôt jeune.
0: Oui, parce qu'il faut tenir le coup jusqu'à 5h du matin.
1: Il faut tenir le coup. Alors, les seniors, on ne les voit pas trop la nuit. Oui. Au-delà de 11h, minuit, on ne les voit pas trop. Non, mais après, tout à l'heure, je parlais des arènes de Nîmes. Quand il faut brancarder une personne qui se trouve tout à fait haut pour la descendre,
0: il faut être costaud. Hein.
1: Il faut être costaud.
0: Quoi, ouais, c'est vrai.
1: Voilà. Donc
0: c'est pas évident. Ouais, surtout à l'amphi là-haut.
1: Ouais, c'est pas évident.
0: Hein. C'est là où il y a le soleil et les vertiges. Ouais, c'est ça. Ouais.
1: Non, les personnes, la moyenne d'âge est beaucoup plus âgée et beaucoup plus élevée de côté social. Quoi.
0: Voilà. Et leur motivation, donc, ce sont des jeunes, j'imagine, qui travaillent ou ils sont étudiants, donc ils font ça en plus de leur. C'est une activité qui. Parce que alors, c'est pas évident, en feria, d'arriver jusqu'à 5h du matin et d'aller bosser le lendemain.
1: Alors déjà, la feria de Pentecôte, c'est un long week-end.
0: Oui, c'est vrai.
1: Là, donc, c'est beaucoup plus facile qu'à la feria de Vendange, où justement, c'est pas un long week-end. Donc,
0: ouais. Voilà. Ce sont donc des gens qui sont dans la vie courante.
1: Oui, ce sont des gens qui sont dans la vie courante. Il y en a qui travaillent, il y en a qui sont étudiants, il y en a qui sont lycéens. Donc,
0: et ils ont une motivation particulière
1: Non, ce sont des gens qui viennent pour aider. Ils ont envie d'aider. Donc,
0: oui, mais il faut quand même une formation médicale.
1: Ah ben, la formation, si vous voulez, pour être secouriste, c'est une formation qui dure 4 week-ends. Ou alors, on a la possibilité maintenant, depuis très peu de temps, en une semaine complète d'être qualifié secouriste. Après,
0: donc ils sont l'équivalent du BAFA, non, c'est ça, comment ça s'appelle?
1: Ah non, le BAFA, le BAFA, c'est pour les...
2: C'est les surveillants dans les surveillants.
0: Oui, pas voilà. Le BAFA, non, mais les animateurs. Ils ont un brevet de secouriste, on est
1: d'accord. C'est un brevet de secouriste au même titre que les pompiers.
0: Quand, et ceux, voilà, qui, c'est ça. Et ceux qui sont sur le terrain, ils ont ce brevet.
1: Ah oui,
0: c'est ce brevet.
1: Oui. On a les mêmes qualifications que les pompiers. Quand. Voilà,
0: d'accord.
1: Les mêmes référentiels.
2: Ce sont des gens, enfin moi c'est un peu le sentiment que j'ai, qui viennent à la fête sans y participer.
1: Voilà.
2: Non, mais c'est un peu comme les stadiers dans les stades de terrain qui sont là pendant tout le match, mais qui tournent le dos.
1: Mais c'est la même ossature que chez les pompiers, PSE1, PSE2, bénévoles de base. Mm-hmm. Après, les pompiers, eux, ils ont chef d'agré, nous, on a chef d'intervention.
0: D'accord. Voilà. Oui, qui pilote deux ou trois.
1: Voilà. D'accord. Ouais. Et puis après, vous avez chef de dispositif de petite envergure, moyenne envergure et grande envergure. Et puis, in fine, tout à fait en haut, vous avez les CTNO, les conseillers nationaux techniques opérationnels. Voilà. Ça, c'est la crème.
0: Ils sont.
1: Ils dépendent de Paris, de toute façon.
0: C'est l'élite.
2: Bien. Bon, je crois que. Écoutez, on arrive au terme de cette émission. En vous remerciant beaucoup, Georges, d'être venu nous voir.
1: C'est moi qui vous remercie.
2: Parce que nous qui avons plaisir à assister à des manifestations tauromachiques, on n'avait pas forcément tous conscience que sans la présence de la Croix-Rouge et des secouristes en manière générale, notre plaisir il serait réduit à néant. Donc, merci.
0: Merci Georges, et puis surtout, bonne feria à tous nos auditeurs, auditrices.
2: Merci à vous. Et bonne saison.
0: Et sans blessure.
2: Voilà. Merci.
1: Merci à vous.

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0: Il est 11h sur l'antenne de Radio Alliance Plus et tout de suite le bulletin d'information de la Radio des Nations Unies.
1: Bonjour à toutes et à tous, Christina Silvero pour ce bulletin de Nu Info. À la une, Ebola en République démocratique du Congo, l'ONU appelle à répondre aux urgences des communautés pour freiner l'épidémie. Le phénomène El Niño se renforce, l'OMM alerte sur des mois de météo extrêmes à venir. Enfin, 20 millions d'enfants victimes de violences sexuelles facilitées par le numérique, l'UNICEF appelle à agir. En République démocratique du Congo, l'épidémie d'Ebola ne faiblit pas. Plus de 6100 cas et près de 3000 décès ont été signalés dans 60 zones de santé réparties dans 6 provinces. L'OMS alerte, la majorité des décès surviennent encore au sein des communautés, chez des personnes qui n'avaient pas été identifiées comme contacts. La riposte doit donc être renforcée. Le gouvernement congolais vient de lancer un plan de 1,3 milliard de dollars pour les 6 prochains mois auxquels l'ONU appelle à contribuer. Mais le succès de cette riposte dépend aussi de la participation des communautés. Dans des zones déjà frappées par les conflits, les déplacements et l'insécurité alimentaire, leur urgence première reste souvent de nourrir leur famille. Ces besoins doivent donc eux aussi être pris en compte dans la riposte. Comme le précise David Stevenson, directeur du Programme alimentaire mondial en RDC.
2: Il est difficile pour les communautés de comprendre pourquoi il est nécessaire de prioriser les actions nécessaires de répondre à l'Ebola quand il y a beaucoup d'autres défis pour eux. Même dans le secteur de santé, il y a la malaria, la tuberculose, il y a le sida. Et leur priorité est d'avoir assez d'alimentation pour leur famille et pour eux-mêmes. Donc, ils hésitent de participer dans le programme de riposte d'Ebola sans avoir assez de leurs besoins. C'est assez évident, franchement. Heureusement, et finalement, après quelques mois, la communauté ensemble, avec le bon leadership du gouvernement RDC, avec la coordination au sein des Nations Unies, au sein de la communauté humanitaire, il mieux comprend la nécessité d'avoir une approche compréhensive. Ensemble avec le besoin de la communauté prioritisée. Et leur besoin, c'est pas seulement d'avoir une réponse sanitaire, mais d'avoir une réponse de leur situation urgente.
1: El Niño continue de gagner en puissance. Selon l'Organisation météorologique mondiale, le phénomène devrait persister jusqu'en février 2027 avec une probabilité proche de 100%. Ce réchauffement exceptionnel du Pacifique tropical perturbe les régimes de pluie et les températures à l'échelle de la planète. Ses effets varient d'une région à l'autre et selon les saisons. L'OMM fournit ses prévisions pour aider les pays à anticiper les risques et à préparer leurs réponses. Wilfran Mufuma Okien, chef de la section des prévisions climatiques à l'OMM.
3: En fait, El Niño, c'est un mécanisme qui réorganise le climat tropical et qui a pour effet de changer la probabilité des sécheresses, des inondations et des extrêmes. Donc, si on prend une région qui va de l'Inde jusqu'à l'Australie, en période d'El Niño, suivant des saisons, on s'attend à des déficits de précipitations. Je prends une région différente, qui est l'Afrique de l'Est, Kenya par exemple. En temps El Niño, pendant la période de pluie, on s'attend à des excès de précipitations qui souvent sont liés avec des inondations. Et puis on peut voir beaucoup de régions comme ça dans le monde sont affectées. Même en Europe, on n'est pas à l'abri, parce que El Niño, des fois, se combine avec certains autres facteurs pour rendre des hivers plus pluvieux. Les informations publiques aujourd'hui, c'est que El Niño est bien établi et se renforce. On entrevoit le phénomène aller jusqu'en février 2027. Et le pic serait atteint entre novembre et décembre. Mais ce qu'il faut savoir, c'est qu'il y a des régions du monde qui sont affectées avant le pic, d'autres pendant le pic et d'autres après. Donc le pic, c'est une information, mais selon où l'on se trouve sur la planète, selon sa saison d'intérêt, El Niño peut avoir des conséquences différentes. Et le but ici, c'est de fournir l'information disponible en espérant que les États membres vont prendre en compte et puis vont commencer des préparatifs. Et beaucoup de régions s'organisent en Afrique, en Asie.
1: Près de 20 millions d'enfants âgés de 12 à 17 ans, soit un enfant sur 5 dans 21 pays, ont subi une forme d'exploitation ou de violence sexuelle facilitée par les technologies, selon une étude de l'UNICEF Innocenti. Face à ce fléau, l'UNICEF insiste sur un double impératif, préserver le dialogue au sein des familles et mobiliser toute la société. Jennifer Quarty, du centre Innocenti de l'UNICEF.
4: On a vu que la clé, c'est vraiment le dialogue. Donc, on appelle les parents à avoir un dialogue ouvert, régulier et un comportement non culpabilisant vers l'enfant parce qu'ils devront savoir qu'ils pouvaient parler à leurs parents ou d'autres adultes de confiance sans être jugés ou punis. Les parents, toutes seules, ils ne peuvent pas faire face à cette situation. Donc, c'est pour ça qu'on pense que c'est une responsabilité de la société plus en général, du gouvernement, des réseaux sociaux, des entreprises technologiques et des parents, des écoles et toute la société impliquée dans le support aux enfants. Je voulais dire une chose, enfin, les enfants, ils ont parlé avec nous avec courage. Du coup, aujourd'hui, on a les données, nous avons les témoignages et aussi des solutions. Donc, je pense que c'est juste le temps d'agir.
1: Voilà, fin de ce bulletin de Nuit Info. Merci de votre fidélité. À bientôt.
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0: 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Les dés sont pipés. La partie est faussée, il y a tricherie. Vous venez une fois de plus de perdre aux petits chevaux après que votre neveu de 6 ans a fait plusieurs doubles 6 à la suite. Une chance si insolente ne peut être le seul fruit du hasard. Pris de doute, vous vérifiez son dé et découvrez que la face à un point a disparu, laissant place à une face à 6 points supplémentaires, tandis que le vôtre n'en a aucune. Les dés sont pipés dans d'une pipe. Si ce neveu tricheur est déjà en proie au vice du jeu, son rapport avec la pipe ne frappe pas encore. Mais ces braillements peuvent vous rappeler l'origine du verbe « piper » qui signifiait autrefois « pousser un cri ». Plutôt d'un oiseau ou d'une souris que d'un enfant d'ailleurs. Cet emploi a disparu, mais il en a donné un autre. Dans le vocabulaire de la chasse, « piper un oiseau », c'est en imiter le cri, puis, bien sûr, pour l'attirer. C'est ce même pipé qu'on retrouve dans l'expression « ne pas piper, garder le silence ». D'un personnage placide, Raymond Queneau, dans « Le dimanche de la vie », écrit plaisamment qu'il « ne pipa pas ou pipa peu ». Pipé est passé du langage des chasseurs à celui des joueurs. Tandis que les premiers cherchent à leurrer leur proie, les joueurs peuvent chercher à tromper leur adversaire. Pour ce faire, ils peuvent fausser une partie de carte en ajoutant un cinquième as ou truquer un jeu de dés par la répartition des poids afin qu'ils tombent de préférence sur un certain côté. On dit alors que les dés ont été pipés. Il y a tricherie. L'expression s'emploie surtout au figuré. Quand les dés sont pipés, c'est qu'il y a tromperie, qu'un concurrent est secrètement avantagé. L'issue de l'affaire peut avoir des enjeux plus graves que ceux d'une partie de dés. Ce n'est pas du pipeau. Se prenant pour des malins parce qu'ils pipaient les dés, sans se douter un seul instant que les dés de leur destin personnel avaient été pipés bien avant leur naissance. Tiré de Raymond Guérin, L'apprenti, 1946. À bientôt pour la prochaine brève de Je lis pour vous. 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
3: Bonjour à toutes et à tous, Didier au micro de Radio Alliance Plus. Dans notre émission Paroles aux associations. Et aujourd'hui, je suis avec Christian Richard, qui est le président de Pont du Gard et Patrimoine. Bonjour Christian.
4: Bonjour.
3: Alors nous allons parler de Romain, j'imagine. Le Pont du Gard et Patrimoine, cette association, va à la découverte du monde antique.
4: C'est cela. C'est plus large que le monde romain.
3: Oui, c'est vrai. C'est plus large que le monde romain. Mais on parle souvent du monde romain dans notre région, puisque on a plein de vestiges.
4: Bien sûr. Bien, le monde romain a tenu une grande place dans l'Antiquité.
3: Absolument. Alors, c'est une association. Rien à voir avec l'établissement public Pont du Gard, bien sûr.
4: Ben oui et non, historiquement, avant la création de Pont du Gard et Patrimoine, il y a eu la création d'un comité intercommunal de défense du site qui avait pour objet de lutter contre un projet qui est apparu au,

0: aux amateurs, aux populations locales, un peu surdimensionnées. Et donc, ça a été l'origine de notre association et un comité qui était un comité revendicatif. Ce comité ayant obtenu satisfaction, puisqu'il a inspiré en grande partie le projet qui a été ensuite mené par le conseil départemental, oui. Ouais, le conseil général à l'époque. Donc, à un moment donné, les membres de l'association, prenant acte qu'ils avaient atteint leurs objectifs, ont décidé de transformer cette association en une association culturelle axée sur la connaissance, la préservation et la mise en valeur de l'aqueduc, mais d'un point de vue culturel. Et d'accord. C'est ainsi que cette association Pont du Gard et Patrimoine a été créée en 2006 et donc va fêter ses 20 ans l'année prochaine.
1: Donc elle a été créée, si je me souviens bien, avant ou après le nouvel aménagement du Pont du Gard, où il y a eu ces bâtiments, un parking, etc.
0: Juste après la décision de faire l'aménagement actuel, et elle a suivi l'aménagement actuel.
1: D'accord. Voilà. Oui, parce que rappelez-vous, avant, on allait au Pont du Gard comme ça, on pique-niquait sur Gardon. Oui. Je parle de l'aménagement site.
0: Alors, je pense que je ne me suis pas oui. exprimé avec suffisamment de oui. clarté. Dans les années 90, le conseil oui. général de l'époque, présidé par Gilbert Momet, a eu un projet d'aménagement du Pont du Gard. D'accord. C'est-à-dire qu'en 85, le Pont du Gard a obtenu le label UNESCO. Et donc, il y a eu un projet qui est apparu un peu démesuré, certains diraient pharaonique, oui. qui avait pour objet de créer de grandes installations et surtout... dont la principale finalité est apparu un peu comme rentabilité un oui, peu du oui. site, parce que s'il y avait 1 million de visiteurs au Pont du Gard, ça profitait qu'aux marchands de frites, comme c'est vous ça. Disiez, et aux marchands de cartes postales, aux restaurateurs, ce qui est déjà, bon, chaque métier oui. a sa noblesse.
1: À sa place,
0: déjà...
1: oui.
0: Mais les obligations du classement de l'UNESCO ont imposé un projet un peu plus structuré. Et c'est contre ce premier projet que s'est créée une association qui a lutté... pendant des années contre le projet, on va appeler ça Baumé, mais c'est le projet du conseil départemental, et ayant obtenu satisfaction, cette association s'est transformée en association culturelle, dans la mesure où ce qu'elle demandait autour du Pont du Gard a été obtenu par le projet actuel.
1: Cette association ne s'appelait pas Pont du Gard et Patrimoine.
0: Non, ça s'appelait le CIDS, le Comité intercommunal de défense du site.
1: D'accord. C'était une association...
0: loi de 1901, oui.
1: Oui, loi de 1901, oui. Et donc, Pont du Gard et Patrimoine...
0: Est issu de cette association. Oui.
1: D'accord.
0: C'est ça.
1: Et vous avez décidé en 2006, donc, de vous-même vous participer à la création?
0: Pas du tout. Moi, je suis membre depuis 7 ou 8 ans, depuis d'accord. que je suis à la retraite. Et je suis président depuis le 1er février dernier.
1: D'accord. Donc cette association, elle a un siège social,
0: oui.
1: on peut la joindre à quoi, à Nîmes?
0: Non, le siège social est à Castillon-du-Gard, parce que historiquement, ce sont les populations voisines du Pont du Gard qui s'étaient mobilisées.
1: Seul village où on aperçoit le Pont du Gard.
0: C'est cela. Et historiquement, un des premiers présidents habitait Castillon-du-Gard, donc le site...
1: Oui, puis ça me semble logique que ce soit Castillon-du-Gard.
0: C'est souvent pour des raisons pratiques qu'on met le siège social.
1: Alors, vous avez des bénévoles, j'imagine?
0: Oui, on a la chance, on a 150 membres.
1: Ah, quand même.
0: Et on a la chance d'avoir 15 membres du conseil d'administration, dont chacun a un rôle particulier et ils nous apportent tous quelque chose à l'association. Vous savez, des fois, pour garnir, entre guillemets, un conseil d'administration, on fait appel à des bonnes volontés qui, souvent, n'ont pas l'occasion de s'exprimer. Donc là, c'est le cas.
1: Alors, vous réunissez, il y a un local particulier ou...
0: Non, on se réunit chez l'ancien président qui d'accord. nous accepte de continuer à accueillir. Mais la municipalité de Castillon-du-Gard nous met à disposition la maison des associations et nous la remercions parce que c'est un très bel équipement.
1: Alors, je pense que nos auditeurs peuvent vous rejoindre sur la page Facebook. Voilà. De cette association, c'est ça?
0: Voilà, nous avons une page Facebook. Alors là, si on veut avoir des informations sur notre association, il faut aller sur notre site.
1: Ou participer.
0: Notre site s'appelle pontdugard.fr.
1: Non, .org, vous m'avez dit.
0: pontdugard.org, oui, c'est pontdugard.fr, c'est le site du Pont du Gard officiel, nous c'est pontdugard.org, vous faites bien de me reprendre ce lapsus. Et ils trouveront toutes les informations sur notre association, et puis pour les informations au quotidien, il y a une page Facebook qui s'appelle tout simplement Association Pont du Gard et Patrimoine.
1: D'accord. Donc on peut vous joindre aussi, si on veut avoir des renseignements, je donne le numéro de téléphone.
0: Oui, bien sûr.
1: Au 06 80 26 18 96.
0: C'est ça.
1: Alors maintenant, vous, pour organiser tout ça, le nerf de la guerre, c'est un peu les finances. Vous êtes subventionné? Vous avez des dons ou
0: alors,
1: subventions publiques?
0: Alors, curieusement, on a une subvention de la mairie de Castillon, une subvention modique. Mais j'avoue qu'il y a une gestion tout à fait parcimonieuse et nous n'avons pas trop de problèmes financiers puisqu'on organise un certain nombre d'activités qui sont payantes. Oui.
1: Et les 150 membres payent
0: une cotisation qui est de 15 euros pour un membre et de 25 euros pour un couple.
1: D'accord. Bon, ben on va écouter comme d'habitude au milieu de d'interview une musique que vous avez choisie, que c'est Eddie Mitchell. Au temps des Romains.
0: Voilà.
1: Donc on est en plein dedans.
0: On est en plein dans le cadre et dans la préoccupation et l'intérêt de notre association.
1: Eh bien, on écoute Eddie Mitchell au temps des Romains et on se retrouve après cette pause musicale.

0: bien, vous venez d'écouter Eddie Mitchell au temps des Romains, une musique qui s'adapte à l'association Pont du Gard et Patrimoine, qui se reçoit aujourd'hui, Christian Richard. Nous nous retrouvons dans cette deuxième partie. Nous allons évoquer un peu la découverte du monde antique et les activités que propose cette association. Alors, Christian, vous faites déjà des visites archéologiques, bien évidemment.
1: Tout à fait. Nous avons dans l'association ce qu'on peut appeler des experts, puisque ce sont des personnes qui sont passionnées par le monde romain et notamment par les constructions, les vestiges romains à Nîmes et particulièrement par le pont du Gard. Et ces passionnés organisent tout au long de l'année ce qu'on appelle des archéovisites, c'est-à-dire des visites du l'aqueduc du pont du Gard. Je rappelle que de la source d'Eure à Uzès jusqu'au Castellium Aquae à Nîmes, l'aqueduc fait une cinquantaine de kilomètres. Donc à raison d'une journée complète par mois, du mois d'octobre au mois de mai-juin, une personne intéressée, un adhérent, pourra faire la totalité du parcours du pont du Gard. Et il y a des choses très intéressantes à faire tout au long du parcours.
0: Pas un simple tracé, un chemin.
1: On se polarise beaucoup sur le pont du Gard lui-même, qui est 275 mètres sur les 50 km de l'aqueduc. Donc vous voyez qu'il y a beaucoup de choses à découvrir. Et nos accompagnateurs sont intarissables sur l'ingéniosité dont ont fait preuve les Romains dans la construction de ce monument. Donc on fait des visites, mais on ne fait pas que des visites du pont de l'aqueduc, on fait des visites aussi à Nîmes, puisqu'on va bientôt faire une visite du Castellum Divisorium de la Porte Auguste. On fait des visites aussi, ce qu'on appelle toujours des archéovisites. Récemment, on est allé sur les aqueducs, le parcours des aqueducs d'Arles et de Barbegal, donc avec un spécialiste, je veux dire, incontesté dans la matière, qui est un membre de l'association, qui fait des visites depuis des années et qui a acquis une connaissance très, très pointue de cet aqueduc. On fait aussi ce qu'on appelle des journées réservées aux adhérents, c'est-à-dire que deux ou trois fois par an, on part pour une journée complète sur un site extérieur. On a été reçu récemment par le président de l'Académie d'Arles, M. Marc Hegemann, qui est archéologue et enseignant à la faculté d'Aix-Marseille, qui nous a fait visiter la commune d'Arles sous un aspect archéologique, enfin les vestiges de la commune d'Arles sous un aspect archéologique. Nous envisageons l'année prochaine une visite du musée de Saint-Romain-en-Galles, du musée archéologique Saint-Romain-en-Galles.
0: C'est vers Lyon, ça.
1: C'est vers Lyon, et en même temps, on fera une visite, je pense, du musée archéologique de Lyon. On a prévu aussi d'aller sur Arc, de faire la visite du musée de l'Éphèbe, etc. On fait beaucoup de visites de sites autour. On est allé aussi au musée de Loupien, on est allé dans tous les musées alentours, quoi. Donc,
0: revenons sur le parcours de l'aqueduc, enfin du chemin qui va de l'aqueduc au Castellum. Vous parliez tout à l'heure d'animateurs. Donc en fait, ce sont des accompagnants, spécialistes, archéologues. Et qui vous.
1: Ce ne sont pas des archéologues, ce sont des amateurs.
0: Des amateurs.
1: Voilà, d'accord. Ce sont des amateurs largement éclairés.
0: Oui.
1: Parce que, je veux dire, ils font ça depuis très longtemps et leur combat, ils sont issus du combat aussi contre le projet des années 90, leur combat n'a pas été qu'un combat revendicatif, ça a été un combat qui avait un aspect aussi culturel, qui a fait qu'ils ont accumulé un grand nombre de connaissances sur la construction romaine. On a aussi des ingénieurs au sein de l'association qui nous attirent l'attention sur tel ou tel aspect de l'ingéniosité romaine. Donc,
0: Alors, parlez-nous, ce tracé de l'aqueduc, vous l'avez scindé en plusieurs parties, je crois, en six. Qui permet à chaque fois de une balade qui dure combien de temps à
1: peu près ? La journée.
0: Ah, la journée.
1: On part de 9h jusqu'à 16h-17h, on prend le déjeuner sorti du sac, comme on dit, et on déjeune souvent dans des endroits magnifiques, parce que l'aqueduc traverse des endroits magnifiques de la Garrigue.
0: Alors justement, rentrons un peu dans le détail de ce chemin, que effectivement nos auditeurs connaissent pas. On connaît l'aqueduc, on connaît le Castellum, enfin pour certains, et puis ce tracé, il va à travers la garrigue, c'est ça ? Il ne traverse pas de ville.
1: Il traverse pas. Des fois, il affleure. C'est-à-dire que, par exemple, on parle d'Uzès, à Source d'Eure, oui, c'est juste voilà. À côté du duché. Donc, ça nous amène. Là, il y a de magnifiques choses à voir. Moi, je passe des détails.
0: Ce qui est plus significatif.
1: Un bassin de dérivation, par exemple, la sortie qui permettait de pouvoir vider pouvoir dériver les eaux de l'aqueduc si on avait des interventions techniques à faire sur le reste du tracé.
0: C'est très ingénieux, je crois.
1: On a la résurgence de Bornègre aussi, qui est magnifique à voir, le pont de Bornègre. On a aussi des petits vestiges tout au long. On arrive après à Verse, et on a toute une partie, alors entre Verse et le pont du Gard, l'aqueduc du pont du Gard, c'est 90% enterré. Le tracé, la conduite des eaux qui a mené les eaux de la source d'Eure à Uzès à Nîmes, c'est 90% enterré. Et les 10%, c'est la partie comprise entre Verse et le pont du Gard, y compris le pont du Gard. Donc cette partie-là est très intéressante à voir, puisqu'il y a des structures un peu élevées, des structures sur
0: pont. Il y a des vestiges visibles.
1: Il y a des vestiges visibles, bien sûr. Mmh. Et ensuite, vous avez les bois de Romoulin, qu'on a fait dimanche, qui sont beaucoup plus sportives. Et là, vous avez sept ouvrages d'art pour passer les combes du bois de Romoulin.
0: Et ça existe
1: Ça existe toujours, oui. Bon, c'est des vestiges, bien mais sûr, ça existe. Oui, vestiges, oui. Vous avez après l'ingéniosité romaine, vous la trouvez entre Saint-Bonnet et Cernac, où vous passez par les tunnels des Escones et la vallée des Escones. On passe dedans, oui, bien sûr, vous passez dans les tunnels.
0: C'était des conduites enterrées.
1: Ensuite, vous avez l'ingéniosité, par exemple, du passage des Romains sous l'étang de Clausone, qui est vraiment un prodige. Ensuite, vous avez l'aqueduc chemine vers Bezous, puis après il arrive à Marguerite, il arrive à Nîmes par l'école de police, derrière l'école de police, et il chemine. Vous avez dans la rue de la Crucimel, dans la rue vers le quartier de la Croix de Fer, vous avez des gens qui ont leur maison une partie de l'aqueduc de Nîmes.
0: D'accord.
1: Alors, la principale chose qu'il faut connaître, c'est que les Romains cherchaient de l'eau pour Nîmes, et de l'eau de qualité, ils l'ont trouvée à la source d'Eure, mais la source d'Eure, elle était à 72 mètres de hauteur, et ils ont amené l'eau à Nîmes, au Castellum Divisorium, à 59 mètres de hauteur.
0: C'est ça, donc il y avait une pente.
1: Il y avait une pente qui est de 25 cm par kilomètre.
0: Oula, c'est pas beaucoup.
1: C'est pas beaucoup, et voilà l'ingénierie romaine. Comment, en captant l'eau à la source d'Eure à 72 mètres, ils étaient sûrs d'arriver à Nîmes
0: se déroulait.
1: Oui, mais elle mettait 24 heures pour arriver.
0: Ah oui.
1: 24 heures pour arriver. 40 000 mètres cubes pour, à l'époque où l'aqueduc fonctionnait à plein.
0: 40 000. Et ça se termine par le Castellum.
1: C'est sur le Castellum de Macoué, qui est un des deux réservoirs distributeurs d'eau connus actuellement. Le deuxième étant en Pompéi.
0: D'accord. Alors le Castellum, les Nîmois le connaissent, connaissent pas trop leur fonction. C'est quand on les voit, on a encore le vestige de l'arrivée. C'est ça, de l'eau venant de l'aqueduc, et puis des dérivations pour pouvoir alimenter plusieurs quartiers. C'est
1: les quartiers et les monuments. C'est-à-dire qu'en fait, Nîmes, à l'époque, n'avait pas besoin d'eau, en fait. Hein. Ça suffisait avec l'eau de la fontaine, et puis il y a une nappe phréatique pratiquement affleurante à Nîmes. Il y a beaucoup de puits, il y en a encore beaucoup dans les cours des hôtels particuliers. Donc Nîmes n'avait pas besoin d'eau. Mais la civilisation romaine, oui. C'est-à-dire la civilisation des thermes, la civilisation des égouts, parce que l'assainissement, l'eau a apporté le prestige aussi. Mmh. Les Romains aimaient bien apporter avec leur civilisation le prestige qui est de pouvoir arriver à construire ce genre de monument. Mmh. Donc il fallait de l'eau pour desservir les thermes, qui étaient un élément important de la vie des Romains, de nettoyer l'assainissement, apporter l'eau aux fontaines publiques. C'était très important. Donc, la création d'un monument aussi énorme que l'aqueduc de Nîmes était liée au fait que ça permettait aux populations locales de savoir que les Romains avaient un prestige, des connaissances, et c'était une façon pour eux de s'assimiler plus vite.
0: Alors écoutez, pour rejoindre ce tracé de l'aqueduc, c'est ouvert bien évidemment aux membres, mais des personnes ou des Nîmois qui veulent aller...
1: C'est ouvert à tout le monde.
0: C'est ouvert à tout le monde.
1: C'est-à-dire que notre prochaine visite, par exemple, a lieu le 9 novembre, c'est un dimanche. Oui. Là, on va faire le tracé entre Saint-Bonnet et Cernac, avec les tunnels, les escones et le passage sous l'étang de Clozon. Il suffit d'aller sur notre site, de s'inscrire. C'est ouvert à tout le monde. Bien sûr, on espère que les personnes, après avoir fait des visites, adhéreront à notre association.
0: Oui.
1: Mais il suffit d'aller sur notre site et de s'inscrire. Donc,
0: Alors, c'est payant, gratuit ?
1: Alors, les visites sont gratuites.
0: En plus ?
1: Voilà, les visites sont gratuites. Et puis après, bon, bien sûr, on souhaite que ces personnes adhèrent à l'association, bien sûr. C'est une porte d'entrée de l'association avec d'autres activités que nous allons aborder, je pense.
0: Alors, allez sur le site pontdugard.org.
1: Oui.
0: Et non pas .fr, parce que vous irez sur le site officiel
1: du Pont-du-Gard.
0: Si vous voulez vous inscrire pour ce tracé, c'est pontdugard.org.
1: C'est cela.
0: Alors, on va passer maintenant d'autres activités que vous proposez, et notamment des voyages et des conférences. Conférences, on en reviendra d'ici quelques instants. Et des voyages aussi. Des voyages, donc, en dehors de Nîmes, enfin du Gard.
1: Oui, souvent à l'étranger. Disons qu'on fait un grand voyage par an, un voyage à connotation culture antique. Alors, je peux vous citer, on a fait il y a quelques années l'Hispanie romaine, qui était l'Andalousie romaine, qui était un super voyage. On a fait des voyages en Turquie, on a fait des voyages en Macédoine, bien sûr en Grèce, bien sûr en Italie, en Rome, en Campanie, en Sicile. Notre prochain voyage aura lieu en Crète, donc c'est plus la civilisation romaine, mais c'est la civilisation antique des Minoens. C'est des voyages en général...
0: Vous êtes allé à la recherche du fil d'Ariane, alors ?
1: Du fil d'Ariane, c'est ça. peut-être, on va trouver dans le palais de Minos, à Knossos, oui, bien sûr. C'est un très beau voyage, chaque fois, on orienté visite de musées archéologiques, visite de sites archéologiques. En général, on a des conférences avant qui nous préparent au voyage. Donc, c'est toujours de bons moments. Et puis, bien sûr, on a des moments où on cultive la convivialité.
0: Bien sûr. Alors, vous venez de parler des conférences. Donc, ça, c'est le troisième volet du triptyque de l'association. C'est que vous avez un certain nombre de conférences dont on peut citer la prochaine, qui est le samedi 6 décembre 2025.
1: C'est cela. Donc, nous avons une conférence environ par mois, du mois de septembre au mois de mai, et on essaie de faire appel aux meilleurs spécialistes dans leur domaine. Donc là, vous avez cité la conférence du 6 décembre.
0: Oui, parce que c'est la prochaine, c'est
1: cette conférence aura lieu, puisqu'on décentralise un peu les lieux de conférence pour essayer de se rapprocher le plus possible de notre public. Cette conférence aura lieu le 6 décembre prochain à 15h à la salle polyvalente
0: de Comps.
1: L'objet de cette conférence est tout à fait particulier. Ça s'appelle mesure au pluriel, mesure du temps dans l'Antiquité. Et c'est vrai que c'est des aspects auxquels on ne pense pas. Comment, je vais faire une boutade, hommes d'affaires antiques arrivaient à l'heure à leur rendez-vous.
0: C'est vrai. Il n'y avait pas de pendule, il n'y avait pas Internet.
1: Il y avait beaucoup de choses. Donc on compte sur notre conférencière, Madame Paulette Richard, pour nous éclairer sur cet aspect-là. Elle nous avait fait une conférence sur le parfum dans l'Antiquité. C'est des sujets transversaux, quoi.
0: Alors ça, c'est pour la fin de l'année. Et l'année prochaine, vous avez déjà prévu le programme du premier
1: semestre.
0: C'est ça,
1: même jusqu'à la fin de l'année. Le programme du premier semestre va commencer le 28 février à la Maison des associations de Roumoulin. Vous voyez, quand on parle de culture antique, des fois, on déborde un peu.
0: Oui.
1: Et là, le thème, c'est le royaume de Tolède et la Septimanie visigothique. C'est ce qui a un peu suivi l'effondrement de l'Empire romain. C'est la première structure étatique un peu qui commence à émerger en dehors du pouvoir ecclésiastique après la chute de l'Empire romain. Ensuite, nous aurons une deuxième conférence
0: Le 28
1: mars à 15h, toujours au foyer Fernand Benoît de Valiguière. Alors là, nous faisons appel à une pointure, et qui est M. Benoît Rossignol, qui est enseignant, qui est spécialiste, donc, qui est enseignant à la faculté d'Avignon, et il va nous parler de Marc Aurèle, parce que c'est un spécialiste de Marc Aurèle.
0: Il a fait,
1: vous avez les pensées de Marc Aurèle qui sont fameuses. Il est spécialiste, il vient d'ailleurs de rééditer son livre sur Marc Aurèle. Ensuite, nous aurons le 25 avril à 15h à la Maison des Associations de Castillon, c'est-à-dire à notre siège, à côté de notre siège social, une intervention un peu particulière dont le titre est « La datation absolue en archéologie, progrès récent ». Vous savez que grâce à de nombreuses méthodes scientifiques, de nombreux progrès scientifiques, eh bien on arrive à élucider un certain nombre d'interrogations sur lesquelles il y avait jusqu'à présent que des hypothèses. Et c'est grâce au développement de ces techniques, et l'intervenant, M. Pierre Muller, qui est professeur à Aix-Marseille, est un physicien spécialiste, alors je vais dire des termes techniques, des surfaces, d'interfaces et nanomatériaux. Et c'est un archéologue, il est diplômé d'archéologie et c'est un archéologue actif puisqu'il a participé à des fouilles archéologiques. Il va nous expliquer comment maintenant on peut arriver à dater précisément les artefacts que l'on trouve.
0: Bon, et puis pour terminer, parce qu'il ne nous reste plus beaucoup de temps, vous avez des publications et éruditions.
1: C'est cela.
0: Deux bulletins par an.
1: C'est-à-dire qu'on ne fait pas simplement que des visites, que des conférences, etc. Il y a, comme je vous l'ai dit, dans notre association, des personnes qui se sont investies dans la culture antique et qui nous font part de leur intérêt qu'ils ont pour un livre, pour une personne, par exemple. Bon, il y a eu toute une série sur des reines et des personnages féminins dans l'Antiquité. Tout cela est fait l'objet d'une recension dans un bulletin, et on produit depuis quelques années deux bulletins par an. On va éditer le 50e l'année prochaine à l'occasion de notre 20e anniversaire.
0: On retrouve sur le site.
1: Point du Gard. Point org. Voilà, vous allez à la médiathèque, vous avez tout ça, et vous avez en plus, en bonus, le compte-rendu d'environ 300 conférences que nous fait une spécialiste enseignante agrégée émérite et à la retraite, et qui nous fait des comptes-rendus de toutes les conférences auxquelles elle assiste, et Dieu sait si elle en a assisté à beaucoup, puisqu'il y a 300 donc, recensions de conférences qui sont autant d'éruditions, de matière et de nourriture pour ceux qui sont intéressés par la culture antique.
0: Et tout ça, c'est bien passionnant, Christian, et c'est vrai qu'on pourra en parler des heures. Je vous invite à rejoindre l'association Pont du Gard et Patrimoine pour vous faire des idées sur la civilisation romaine, mais antique, on peut aller...
1: C'est ça, civilisation antique en général.
0: On se retrouve dans une prochaine édition. Merci Christian, et à bientôt.
1: Merci de votre accueil.

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2: Merci de rester à l'écoute de RFI. Il est midi à Paris et 10h en temps universel. Le journal tout de suite avec vous, Grégoire Morelli, bonjour.
3: Bonjour Caroline, bonjour à toutes et à tous. Et à la une, la réponse de Téhéran à Washington après des frappes américaines hier contre des navires iraniens. Les gardiens de la Révolution annoncent avoir visé cette nuit des bases américaines en Jordanie, mais aussi des navires dans le golfe Persique. Un rendez-vous inédit ouvre ses portes à Paris. Le sommet international de l'espace doit réunir dirigeants du monde entier et industriels du secteur spatial. Les géants américains SpaceX et Blue Origin, en revanche, ne seront pas présents. Mais au cœur de cette rencontre, il y aura les constellations de cette satellites devenus indispensables aux opérations militaires. Puis une dizaine de diplomates russes expulsés de Hongrie, ils sont soupçonnés d'espionnage au profit de Moscou, même si Budapest ne l'évoque pas comme tel. Une réponse à l'agression de l'armée terroriste américaine. Déclaration de Téhéran ce matin qui dit avoir frappé une base militaire des États-Unis en Jordanie à 100 km d'Amman, la capitale, endommageant notamment des lieux de déploiement des avions de chasse F-35, F-16 et F-15. La République islamique affirme également avoir ciblé une vingtaine de navires dans le Golfe, en réponse donc à des frappes américaines contre des pétroliers iranien la veille à Téhéran, la correspondance de Siavosh Ghazi.
4: Téhéran a affirmé avoir visé deux bâtiments de guerre américains dans le golfe Persique, mais également 8 pétroliers ainsi que 10 navires commerciaux dans la région. Donc une escalade très importante entre l'Iran et les États-Unis. Téhéran a également affirmé avoir visé deux bases américaines en Jordanie, la base du prince Hassan, mais aussi la base Al-Zahr, où sont stationnés des avions de guerre américains, notamment des F-15, mais aussi des F-35. Donc c'est l'escalade entre les deux pays. L'Iran a également affirmé hier avoir saisi un drone sous-marin américain dans le golfe Persique. Donc pour Téhéran, la tactique a changé puisque désormais l'Iran réagit avec force aux attaques américaines. On peut s'attendre à une escalade encore plus importante au cours des prochaines semaines entre les deux pays.
3: Les rebelles houthis du Yémen affirment qu'une trentaine de frappes ont été menées par l'Arabie Saoudite cette nuit. La veille, les houthis soutenus par l'Iran avaient mené une importante attaque sur l'Arabie Saoudite, faisant plus de 70 blessés. Les rebelles ont notamment visé des installations pétrolières qui ont dû suspendre leurs activités temporairement, selon les autorités saoudiennes. Et l'une des conséquences de ces frappes au Moyen-Orient, c'est la hausse des cours du pétrole. Le baril repasse au-dessus de la barre des 100 dollars. On n'en est pas encore à marcher sur la Lune ou à coloniser Mars, mais peut-être que la question sera évoqué aujourd'hui au premier sommet international consacré à l'espace. Il démarre aujourd'hui à Paris, un rendez-vous inédit auquel sont conviés 120 pays et de nombreuses entreprises. À noter toutefois l'absence des géants américains SpaceX et Blue Origin. Les industriels du secteur, eux, espèrent signer de nombreux contrats lors de ce sommet de deux jours, initié par le président français Emmanuel Macron. Et je vous le disais, au cœur de cette rencontre, il y aura les constellations de satellites devenus indispensables aux opérations militaires. Franck Alexandre.
5: Multiplication des capteurs et essor de la robotisation du champ de bataille pour garantir les flux de communication. La guerre moderne passe désormais nécessairement par l'espace. En Ukraine, le réseau américain Starlink s'est déjà imposé comme la Rolls des systèmes de communication pour les états-majors. Et lorsqu'en 2025, l'armée russe en a été privée, ses forces ont alors rencontré d'immenses difficultés. En France, pour avoir de l'internet à haut débit, les armées utilisent aussi Starlink. Mais seulement pour leurs exercices. Pour les opérations, les militaires basculent obligatoirement sur le réseau OneWeb de l'opérateur Eutelsat. Et toutes les grandes armées veulent désormais leur propre réseau. La Russie a récemment annoncé le lancement de Razvet et la Chine ambitionne de mettre en orbite 13 000 satellites pour l'armée populaire de libération. Quant à l'Europe, elle déploiera en 2030 la constellation Iris Carré. Le réseau comptera 264 satellites en orbite basse et 18 satellites en orbite moyenne. Ce ne sera donc pas une méga constellation, mais elle permettra aux Européens d'être souverain sur ce segment clé.
3: Franck Alexandre, une importante attaque russe dans le sud de l'Ukraine a fait un mort et 4 blessés. C'est ce que rapportent les autorités locales de Mykolaïv qui précisent que les frappes ont aussi endommagé des infrastructures portuaires et énergétiques. De son côté, l'Ukraine aussi affirme avoir frappé cette nuit plusieurs navires militaires russes, dont des bâtiments porteurs de missiles sur la base navale de Novorossiysk située sur la mer Noire. La Russie, pour sa part, dit avoir abattu plusieurs drones ukrainiens près de cette base, mais aussi en Crimée. Budapest hausse le le ton. La Hongrie a annoncé hier l'expulsion d'une dizaine de diplomates russes qui, selon elle, ont eu des activités incompatibles avec la diplomatie. Autrement dit, leur activité relève de l'espionnage, même si les autorités hongroises n'emploient pas ce mot. Depuis son arrivée au pouvoir, le Premier ministre Péter Madiar rompt avec la politique russophile de son prédécesseur. Viktor Orban maintenait des liens étroits avec Vladimir Poutine et avait accepté que la Russie gonfle son personnel diplomatique à Budapest à contre-courant des gouvernements européens qui avaient, eux, renvoyé des diplomates russes après l'invasion de l'Ukraine. Ces expulsions traduisent donc un changement de cap de la Hongrie, Florence Labruyère.
1: Le mois dernier, la ministre hongroise des Affaires étrangères avait déjà annoncé un changement de doctrine. Elle avait désigné la Russie comme une menace pour la Hongrie. Aujourd'hui, elle ordonne l'expulsion d'une dizaine de diplomates. Sur les 47 employés de l'ambassade russe à Budapest, 15 au moins auraient des liens avec les services secrets du Kremlin. C'est ce qu'a rapporté il y a quelques jours un média russe indépendant. Autre révélation d'un média hongrois, cette fois, les services de renseignement de Vladimir Poutine auraient tenté d'infiltrer le gouvernement de Péter Madiar. Après avoir limogé des fonctionnaires jugés trop proches du régime Orban, le nouveau gouvernement recrute en effet des jeunes diplômés. Or, un diplomate russe travaillant pour le SVR, le renseignement extérieur russe, a approché un jeune Hongrois et l'a encouragé à se présenter à un poste haut placé. Mais pour être embauché, le jeune homme devait obtenir l'aval des services secrets hongrois qui ont découvert sa relation avec l'espion russe. L'expulsion des diplomates est un signal clair envoyé au Kremlin. La Hongrie ne veut plus abriter un nid d'espions au service de Moscou. Florence Labruyère, Budapest, RFI.
3: En Allemagne, le chancelier Friedrich Merz accuse l'AfD d'être du côté de la Russie. Il reproche au parti d'extrême droite une inversion des rôles entre agresseurs et victimes concernant la guerre en Ukraine et critique Alice Weidel, la chef de l'AfD, pour ne pas avoir dit un mot, à propos de la tentative d'attentat contre l'aéroport de Leipzig fin août et que

0: En première instance, la formation politique centriste et les co-accusés de François Bayrou ont été lourdement condamnés. L'ancien ministre avait été acquitté, mais les doutes émis par les magistrats pourraient cette fois lui coûter cher, Marie Cazadebé.
1: Début 2024, François Bayrou ressort soulagé du tribunal correctionnel de Paris. Pour l'ancien Premier ministre, c'est la fin d'un cauchemar de 7 ans depuis les premiers actes d'enquête qui lui ont valu son départ précipité du ministère de la Justice. Mais le patron du parti Modem est relaxé au bénéfice du doute. À l'énoncé du délibéré, le président du tribunal précise que François Bayrou a probablement autorisé un système d'emploi fictif, mais qu'il est impossible à ce stade de le prouver. Ses co-accusés, eux, sont condamnés pour avoir utilisé entre 2005 et 2017 des fonds européens pour rémunérer des assistants parlementaires qui travaillaient en réalité pour le Modem. Si en appel, François Bayrou était finalement condamné, c'est surtout sa réputation et son héritage politique qui seraient entachés. Le triple candidat malheureux à la présidentielle a annoncé qu'il ne se représenterait pas en 2027, tout en souhaitant s'investir aux côtés d'un candidat centriste. François Bayrou sort déjà de plusieurs mois de débâcle. L'affaire Bétarame, un scandale sexuel dans un établissement privé catholique, son départ de Matignon après un vote de défiance de l'Assemblée nationale et son échec aux élections municipales à Pau, dont il était le maire depuis 12 ans.
0: Les précisions de Marie Cazadebé. La France où le champagne n'aura jamais été si alcoolisé. Pour la première fois, les bouteilles pourront être commercialisées à plus de 13% d'alcool. Une modification temporaire du cahier des charges demandée par les vignerons eux-mêmes en raison de la maturation particulièrement rapide des raisins lors de cette année marquée par une série et de canicule à répétition. Le champagne pourra donc monter jusqu'à 15% d'alcool, raison supplémentaire de le consommer avec modération, bien sûr. Et puis, du football prévu aujourd'hui avec la Ligue des Champions, de belles affiches prévues ce mercredi avec notamment Barcelone qui reçoit Feyenoord Rotterdam à 16h45 temps universel. Naples joue contre Arsenal, coup d'envoi 19h temps universel, et puis à la même heure, entrée en lice du champion d'Europe en titre, le PSG joue à domicile face aux Slovènes Bratislava. C'est la fin de cette édition. Un prochain journal d'ici une cinquantaine de minutes. Mais tout de suite, vous avez rendez-vous avec Emmanuel Bastide pour 8 milliards de voisins.
2: Je suis bien là. Bonjour Emmanuel. Bonjour Edouard Morelli. Prochain journal, en effet, dans 50 minutes. Et nous partons pour les bains japonais, racontés par une spécialiste.
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1: Bonjour à toutes et à tous, Christina Silvero pour ce bulletin de Nu Info. À la une, Ebola en République démocratique du Congo, l'ONU appelle à répondre aux urgences des communautés pour freiner l'épidémie. Le phénomène El Niño se renforce, l'OMM alerte sur des mois de météo extrêmes à venir. Enfin, 20 millions d'enfants victimes de violences sexuelles facilitées par le numérique, l'UNICEF appelle à agir. En République démocratique du Congo, l'épidémie d'Ebola ne faiblit pas. Plus de 6100 cas et près de 3000 décès ont été signalés dans 60 zones de santé réparties dans 6 provinces. L'OMS alerte, la majorité des décès surviennent encore au sein des communautés, chez des personnes qui n'avaient pas été identifiées comme contacts. La riposte doit donc être renforcée. Le gouvernement congolais vient de lancer un plan de 1,3 milliard de dollars pour les 6 prochains mois auxquels l'ONU appelle à contribuer. Mais le succès de cette riposte dépend aussi de la participation des communautés dans des zones déjà frappées par les conflits, les déplacements et l'insécurité alimentaire. Leur urgence première reste souvent de nourrir leur famille. Ces besoins doivent donc eux aussi être pris en compte dans la riposte, comme le précise David Stevenson, directeur du Programme alimentaire mondial en RDC.
2: Il est difficile pour les communautés de comprendre pourquoi il est nécessaire de prioriser les actions nécessaires de répondre à l'Ebola quand il y a beaucoup d'autres défis pour eux. Même dans le secteur de santé, il y a la malaria, la tuberculose, il y a le sida. Et leur priorité est d'avoir assez d'alimentation pour leur famille et pour eux-mêmes. Donc, ils hésitent de participer dans le programme de riposte d'Ebola sans avoir assez de leurs besoins. C'est assez évident, franchement. Heureusement et finalement, après quelques mois, la communauté ensemble, avec le bon leadership du gouvernement RDC, avec la coordination au sein des Nations Unies, au sein de la communauté humanitaire, ils mieux comprennent la nécessité d'avoir une approche compréhensive. Ensemble avec le besoin de la communauté prioritisée. Et leur besoin, c'est pas seulement d'avoir une réponse sanitaire, mais d'avoir une réponse de leur situation urgente.
1: El Niño continue de gagner en puissance. Selon l'Organisation météorologique mondiale, le phénomène devrait persister jusqu'en février 2027, avec une probabilité proche de 100%. Ce réchauffement exceptionnel du Pacifique tropical perturbe les régimes de pluie et les températures à l'échelle de la planète. Ses effets varient d'une région à l'autre et selon les saisons. L'OMM fournit ses prévisions pour aider les pays à anticiper les risques et à préparer leurs réponses. Wilfran Mufuma Okia, chef de la section des prévisions climatiques à l'OMM.
3: En fait, El Niño, c'est un mécanisme qui réorganise le climat tropical et qui a pour effet de changer la probabilité des sécheresses, des inondations et des extrêmes. Donc, si on prend une région qui va de l'Inde jusqu'à l'Australie, en période d'El Niño, souvent des saisons, on s'attend à des déficits de précipitations. Je prends une région différente, qui est l'Afrique de l'Est, qu'il y a par exemple. En temps El Niño, pendant la période de pluie, on s'attend à des excès de précipitations qui souvent sont liés avec des inondations. Et puis on peut voir beaucoup de régions comme ça dans le monde sont affectées. Même en Europe, on n'est pas à l'abri, parce que El Niño, des fois, se combine avec certains autres facteurs pour rendre des hivers plus pluvieux. Les informations publiques aujourd'hui, c'est que El Niño est bien établi et se renforce. On entrevoit le phénomène aller jusqu'en février 2027. Et le pic serait atteint entre novembre et décembre. Mais ce qu'il faut savoir, c'est qu'il y a des régions du monde qui sont affectées avant le pic, d'autres pendant le pic et d'autres après. Donc le pic, c'est une information, mais selon où l'on se trouve sur la planète, selon sa saison d'intérêt, El Niño peut avoir des conséquences différentes. Et le but ici, c'est de fournir l'information disponible en espérant que les États membres vont prendre en compte et puis vont commencer des préparatifs. Et beaucoup de régions s'organisent en Afrique, en Asie.
1: Près de 20 millions d'enfants âgés de 12 à 17 ans, soit un enfant sur 5 dans 21 pays, ont subi une forme d'exploitation ou de violence sexuelle facilitée par les technologies, selon une étude de l'UNICEF Innocenti. Face à ce fléau, l'UNICEF insiste sur un double impératif, préserver le dialogue au sein des familles et mobiliser toute la société. Jennifer Quarty, du centre Innocenti de l'UNICEF.
4: On a vu que la clé, c'est vraiment le dialogue. Donc, on appelle les parents à avoir un dialogue ouvert, régulier et un comportement non culpabilisant vers l'enfant parce qu'ils devront savoir qu'ils pouvaient parler à leurs parents ou d'autres adultes de confiance sans être jugés ou punis. Les parents, tout seuls, ils ne peuvent pas faire face à cette situation. Donc, c'est pour ça qu'on pense que c'est une responsabilité de la société plus en général, du gouvernement, des réseaux sociaux, des entreprises technologiques et des parents, des écoles et toute la société impliquée dans le support aux enfants. Je voulais dire une chose, enfin, les enfants, ils ont parlé avec nous avec courage. Du coup, aujourd'hui, on a les données, nous avons les témoignages et aussi des solutions. Donc, je pense que c'est juste le temps d'agir.
1: Voilà, fin de ce bulletin de Nu Info. Merci de votre fidélité. À bientôt.
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10: Bonjour à tous. Pour ce premier levé de rideau de la saison 2026-2027, j'ai le plaisir d'avoir avec moi Christine Boularas. Bonjour Christine.
11: Bonjour.
10: Présidente de la compagnie L'Heure du Loup. Et bien sûr, nous allons parler de Désirée Saorin, qui était à l'origine de cette compagnie créée en 2000, à l'origine aussi des rencontres avec Sarah Malclès également, et les huitièmes rencontres là, qui

0: maintenir ou pas, c'était une évidence qu'on allait les maintenir et qu'on allait y ajouter une soirée en hommage. Voilà.
1: Bien évidemment. Alors, vous le disiez hier en conférence de presse, une soirée qui ne sera pas sur le signe de la tristesse, bien qu'elle soit là, cette tristesse, hein, on sent encore notre émotion, mais il aurait aimé quelque chose de vivant, le théâtre vivant, le spectacle vivant.
0: Oui, Daisy, c'était quelqu'un d'extrêmement joyeux, avec un grand sens de la dérision et de l'autodérision aussi. Mmh. Et donc, on pense, on est persuadé qu'un hommage, effectivement, triste et compassé, c'est pas un hommage à son image. Donc, on voudrait quelque chose de joyeux, effectivement. Et alors, il y aura de l'émotion, bien sûr, évidemment. Mais on voudrait également du rire.
1: Bien sûr, parce qu'il y a la liste de tous ces amis qui vont venir, qui ont fait des spectacles ou pas des spectacles, on rencontre, mais qui, de toute façon, je ne vais pas faire la liste. Il y aura un diaporama de photos de scène, une projection de captation de spectacle. On a commencé, en fait, par la soirée hommage du vendredi 4, mais ça va de soi, en fait, alors que les rencontres commencent le premier. Alors, on va aussi dire les éléments techniques. Il y a beaucoup de spectacles qui sont déjà pleins, mais on peut encore réserver auprès de Joël au 07 69 47 22 55 ou par mail à joel.pivoine30@hotmail.fr. Et la soirée hommage, elle est déjà toute pleine.
0: Elle est pleine, oui, effectivement. Là, la jauge est pleine, effectivement.
1: Alors, ça a lieu, c'est vrai que ça semble évident, mais pour nous, mais pas pour tout le monde, 19 rue des Chassintes, dans le très beau jardin des Malclès, hein, de Robert et de ses filles. Et il y aura de l'émotion, mais il y aura aussi donc beaucoup de spectacles vivants. Et puis, je veux rendre aussi un peu, enfin, dire que c'est pas possible sans nos régisseurs, hein, Ghislain et Albin, qui sont là aussi depuis le début.
0: Depuis le début, oui, tout à fait.
1: Alors, on espère que la météo sera favorable, mais on a déjà eu des orages,
0: on a fait avec, effectivement.
1: Alors, pour vous, Christine, c'est tout de même un acte 8... particulier, hein, et puis on verra ce qui se passera après, mais Désiré sera toujours parmi nous. Alors on commence, alors il y a des soirées payantes, des soirées non payantes, le mardi 1er, c'est entrée libre, mais il faut réserver,
0: c'est
1: un vernissage.
0: Hein. C'est un vernissage, effectivement, donc l'an dernier, Daisy avait inauguré cette formule en partenariat avec la galerie Necpos, et donc formule qu'on a reproduite cette année, donc avec deux expositions. Une qui se tiendra à l'extérieur du jardin, sur les murs de la rue Stanislas Clément. Donc c'est une exposition d'affiches, de graphes, prises par Sarah Malclès, qui est pleine de talent, donc dans les rues de Naples, et consacrée au travail des femmes, enfin au travail de graphes des femmes napolitaines.
1: Hier, elle était en train de gratter les murs pour qu'ils soient puissent coller.
0: C'est ça. Oui, parce que l'année dernière, il y avait déjà une exposition à l'extérieur des murs, et donc hier, elle grattait les restes des expositions de l'exposition de l'an dernier afin de coller la nouvelle.
1: Tout est travail, et puis aussi donc les portraits du Sénégal de José Alvarez.
0: Oui, alors José Alvarez, c'est un très vieux copain de Daisy. En fait,
1: je précise que Daisy, c'est Désiré.
0: Oui, hein, pardon. Parce que... oui, Daisy. Je l'appelle Daisy. Il s'agit effectivement de Désiré Sahorin. José Alvarez, depuis qu'il est à la retraite, donc il est impliqué dans une association, dans une ONG nîmoise qui s'appelle SOCOP, qui a été créé par Pierre Dard en 2019 et qui travaille donc en Casamance, c'est-à-dire au Sénégal. Et donc José y va régulièrement dans le cadre des activités de l'association, et il s'est pris de passion pour la photo et il revient régulièrement donc avec des photos. Et là, donc Daisy, qui l'avait retrouvé, donc lui a demandé de lui proposer une série de photos, et il nous a proposé donc une série de portraits de femmes essentiellement, mais d'enfants également. Et des photos qui sont absolument magnifiques.
1: Alors c'est bien parce que nous voyageons beaucoup par le théâtre, mais nous allons au Sénégal, nous allons à Naples, et le jeudi 3 septembre à 19h30, je crois que je n'ai pas précisé les

0: horaire. C'est le spectacle de Pepe Martinez sur Atahualpa Yupanqui. Hein, c'est toute moi, c'est toute ma jeunesse, Atahualpa Yupanqui. J'écoutais ça quand j'étais étudiante. Et ça va être une très belle soirée. On ne présente pas Pépé, mais il est également avec Jérémy Bourges et Pierre Bernon. Et ça s'appelle Caminos del Indio.
1: Voilà, c'est ça, Pépé. Ben, pareil, hein, c'est pas la première fois qu'il passe aux rencontres. Et c'est également un vieil ami de Daisy, puisqu'ils se sont rencontrés au lycée du Vigan. Et c'est un artiste avec un énorme talent. Et c'est un one-shot, là aussi. Hein. Pépé était passé aux rencontres il y a quelques années, en 2022, me semble-t-il, avec un spectacle sur Roberto Goyeneche. Et c'était un one-shot quand il. Comme ouais. Il l'appelle, ouais. Un spectacle spécialement créé pour les rencontres. Et là,
0: voilà, c'est on en profite dans cet acte 8.
1: Alors, c'est ça.
0: Pépé fait bien sûr partie de ses amis. Donc, on revient en quelques mots au vendredi 4 septembre, 19h30. Un hommage à Désiré. Et. On va...
1: Avec les amis qui sont passés par les rencontres au jardin, qui ont été programmés aux rencontres au jardin, mais également avec les amis qui ont fait partie de l'aventure de l'heure du loup depuis ses débuts.
0: Oui, 2000, hein, vous avez dit, 2000 la campagne du loup. Et puis, hier, Sarah Malclès nous disait qu'il y avait eu des... Avant, là, c'est l'acte 8 officiel, mais oui. Il y avait eu des soirées déjà
1: Tout
0: des années
1: fait,
0: avant.
1: Oui, hein. les Malclès avaient déjà ouvert leur jardin quelques années auparavant.
0: Oui, avec Faustine, avec Monsieur Parallèle, avec déjà plein d'autres personnes. Ouais.
1: Avec Monsieur Parallèle, je crois qu'il...
0: C'était il y a 2 ans.
1: Oui, oui voilà, mais les rencontres, avant les rencontres, ça date du milieu des années 2010.
0: Voilà, donc c'était tellement bien, c'était 2 soirées, 3 soirées, et puis maintenant on en est
1: à 8 ou 9.
0: À 8 ou 9, dont 5 payantes, et on va parler prix. Vous avez un pass à 50€ pour les 5 soirées payantes, sinon c'est 12€ la soirée.
1: C'est ça.
0: Voilà. C'est important, mais il y a beaucoup de bénévolat dans tout ça aussi. Hein.
1: Tout à fait, oui, mais c'est le sort des associations.
0: Eh oui, oui.
1: Heureusement, on peut compter sur les amis fidèles.
0: Alors, vous parlez de partenariat, Christine. Il y a aussi un partenariat avec le Sémaphore. Donc là, c'est la soirée du 7. Donc là, on prend le billet au Sémaphore. Et ça annonce la soirée du lendemain, hein, ça annonce la soirée du 8, puisqu'elle sera présentée par Geneviève de Kermabon, qu'on a vu l'an dernier dans L'homme qui rit de Victor Hugo, qui m'a laissé un souvenir étonnant. Donc, pourquoi Geneviève de Kermabon a choisi l'Astrada?
1: Alors, l'Astrada, donc là, c'est pareil, partenariat avec le Sémaphore depuis l'an dernier, initié par Daisy. Et cette année, le choix s'est porté sur l'Astrada de Fellini, parce que Geneviève, lorsqu'elle avait 22 ans, est entrée en contact avec Fellini afin de lui demander si elle pouvait monter, adapter l'Astrada pour la scène. Elle était jeune comédienne.
0: 22 ans.
1: 22 ans, voilà. Oui, tout à fait.
0: Et
1: elle n'en manque toujours pas. Elle n'en manque toujours pas. Ouais. Toujours avec beaucoup de douceur et beaucoup d'amabilité. Mais c'est Geneviève est une actrice, enfin une comédienne absolument formidable, une metteuse en scène aussi formidable et avec une énorme volonté.
0: Oui, l'an passé, il y avait eu un orage, il y avait eu une coupure de courant et j'avais été émerveillée parce qu'elle avait pris ça avec une distance et elle a redémarré le spectacle.
1: C'est alors magnifique. Qu'il avait été interrompu effectivement par l'orage et, alors, et par la coupure d'électricité.
0: Alors le 8, là, elle présentera son spectacle sur Colette au Music Hall, c'est-à-dire qu'elle a fait un choix
1: montage.
0: De texte, c'est ça ?
1: Elle a fait un montage de texte à partir des textes de Colette qui ne manque pas de faire penser à Geneviève, je puis le dire dans cet ordre. Colette, femme libre, indépendante, extrêmement volontaire aussi, et féministe et Geneviève donc a fait un montage à partir de plusieurs textes pour écrire un spectacle qui s'appelle Colette au Music Hall qui sera donc présenté au Jardin le 8 septembre.
0: Le 8 septembre. Alors, nous allons enchaîner sur les autres spectacles. Il en reste quatre. On en parlera surtout de trois, puisque le vendredi 11 septembre, c'est Thierry Depina avec Pays Bonheur. Et nous connaissons bien Thierry Depina, qui l'avait déjà présenté mardi à Monoprix. Et il viendra spécialement pour un lever de rideau. Donc, on le signale simplement, vendredi 11 septembre, 19h30, qui a eu un grand succès cet été à Avignon. Donc, il nous reste à parler des soirées du 9, du 10 et du 12. Et là, on les illustrera par des petits extraits, des petites captations ou des musiques. Et on écoute en premier un extrait de La compagnie de l'individu, L'érosion, avec, c'est un texte de Charles-Éric Petit, une narration d'Alex Selman et une musique d'Éric Guénou. On écoute ce conte philosophique, enfin un court extrait.

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0: Alors, sur Radio Alliance Plus, nous retrouvons Christine Boularas pour parler de cet acte 8 des rencontres au jardin du 1er au 12 septembre. On vous a déjà donné donc les références de mails, de téléphone. Dépêchez-vous, il reste peu de place. Et donc, Christine, parlez-nous de l'érosion dont nous venons d'écouter un très court extrait.
1: Alors, l'érosion, donc, c'est un texte, vous l'avez signalé, Sylviane, hein, de Charles-Éric Petit. Alex Hellman s'en est emparé avec un musicien touche-à-tout, Éric Guénou, et il en a fait ce qu'il appelle une lecture griot. Un spectacle griot. Il est devant un pupitre, le musicien à côté de lui, et donc il raconte ce road movie philosophique d'un pauvre gars qui perd tout le même jour, son travail, sa famille, sa voiture, etc.
0: Sa maison.
1: Ouais, sa maison. La totale. Alex Hellman, c'est un comédien qui est bien connu dans la région. Désiré avait énormément de respect pour son talent de comédien. Lui-même comédien, il savait reconnaître un autre comédien quand il en croisait un. Et Alex Hellman a travaillé avec les plus grands metteurs en scène de la région, Luc Sabot, Jean-Claude Fall, Dag Jeanneret. Voilà, c'est un comédien de talent.
0: Vous avez eu raison de rappeler que Désiré était avant tout un comédien.
1: Tout à fait.
0: On l'avait vu dans ses pièces de théâtre où il était toujours assez, assez étonnant. Hein. Et ça lui avait fait beaucoup de peine de devoir abandonner justement le métier de comédien avec ses problèmes...
1: Avec ses problèmes de santé, effectivement. Néanmoins, il est resté dans le métier. Il s'était lancé déjà quelques années avant dans la mise en scène et il en a fait aussi une spécialité.
0: Il a su se reconvertir tout en essayant de vaincre la maladie et la douleur. Alors, comme précédemment, on va d'abord écouter la musique et après, on va parler du jeudi 10 septembre. C'est David Lafort, boum, boum, boum, boum. On reste dans la joie.

0: Alors, c'est vrai que cette année, il y a peut-être un peu plus de spectacles musicaux. Non, pas vraiment. C'est toujours un équilibre.
1: On essaye de trouver l'équilibre. C'est un équilibre qui n'est pas facile à trouver parce qu'il faut également que les artistes soient disponibles au moment où, où on organise les rencontres. Et ce n'est pas toujours si facile.
0: Il faut savoir le prévoir. Et puis, on a toujours l'occasion, je ne l'ai pas encore dit, mais nos habitués le savent, il y a après une sorte d'auberge espagnole, chacun amène un peu de quoi manger, de quoi boire, et on peut rencontrer les artistes.
1: Et tout à fait, on passe un bon moment ensemble à discuter soit entre nous, soit on peut également discuter avec les artistes qui sont toujours ravis de ces moments d'échange avec le public.
0: Parce que bon, la jauge est de 80, il y a une relation très intimiste.
1: Ah oui, tout à fait. Oui.
0: C'est vraiment très agréable. Je me souviens, moi, je les ai suivis depuis, peut-être pas depuis le début, mais tout de même depuis longtemps. Et c'est toujours un moment très, très, très agréable. Alors, nous ne reparlons pas de Pays Bonheur de et avec Thierry Depina le vendredi 11. Et on va écouter la musique du dernier spectacle, le samedi 12 à 19h30. C'est Gérard Morel en concert.
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0: Alors Gérard Morel en concert, il clôture donc cette 8e édition à 19h30. Il y a beaucoup de personnes qui viennent tous les soirs, hein, donc il y a une sorte de rituel qui s'est mis en place. C'est vraiment formidable, c'est très particulier.
1: On est comme à la maison, vraiment comme à la maison.
0: Et puis Robert nous
1: reçoit toujours très bien, Robert, Sarah et Élise, les filles de Robert.
0: Dans ce beau jardin avec des buis magnifiques,
1: Et nous reçoivent typique. Avec beaucoup de générosité.
0: Oui, comme hier, il dit non, moi j'y suis pour rien, je ne fais que de d'amener les cubis. Mais non, il est fondamental aussi. Alors Gérard Morel... Menuisier des mots, il est mis dans le programme.
1: C'est ça. Gérard, c'est quelqu'un qui a commencé une carrière de comédien. Et il a travaillé là aussi avec de grands metteurs en scène de théâtre. Jean-Louis Roudin, par exemple, Mathias Langhoff, Cécile Baquès. Et il s'est mis à la fin des années 90 à écrire des textes et à les chanter. Alors la particularité de Gérard Morel que j'ai découvert à Nîmes il y a plus de 20 ans maintenant, grâce à l'ATP de Nîmes qui l'avait programmé donc il y a plus de 20 ans.
0: Ah oui, parce que je n'étais pas encore à Nîmes, ça ne me dit rien.
1: Il est déjà passé à Nîmes et moi j'avais été très séduite et par ses textes qui ont beaucoup d'humour, beaucoup de gouaille et par son aisance sur scène également. C'est quelqu'un qui est vraiment très très à l'aise sur scène. Il n'a pas besoin, comme peut-être d'autres musiciens, d'avoir un accessoire avec lui, un instrument de musique. Il est vraiment, il est vraiment extrêmement à l'aise, comme peut l'être un comédien. Et je pense que ça vient de cette formation, justement.
0: Alors c'est vrai
1: de comédien.
0: La scène est assez petite, tout le monde est devant, il y a cette belle fresque derrière. Il y a peu de décor en général, un petit peu, mais pas trop. Et c'est vrai qu'il faut savoir habiter cet espace. Hein. C'est pas.
1: Il saura très bien le faire.
0: Ça fait partie du métier, mais comme Thierry de Pina aussi, tout seul avec ses quatre chaises pour Pays Bonheur, ou David Lafort pour la musique. Ou
1: David Lafort ne sera pas tout seul. Hein. David Lafort, il sera là avec son batteur. Et donc la batterie, ça prend de la place hein, quand même sur la scène.
0: Et puis Geneviève de Kermabon, elle l'occupe, je me souviens, l'an dernier. Elle occupe tout l'espace avec quelques accessoires, mais il y a beaucoup d'ingéniosité, beaucoup de... Alors, je ne parle pas des autres parce que si Pépé Martinez, il va chanter, le vernissage, c'est à l'extérieur. Donc, une très belle programmation. C'est Désiré qui faisait tout. Vous, en tant que présidente, vous ne faisiez que donner votre accord ou pas?
1: Alors, je fais beaucoup la petite main.
0: J'ai horreur de cette expression.
1: C'est quand même ce que je faisais. Donc ces dernières années, par exemple, il m'est arrivé d'avoir à appeler des comédiens ou des artistes pour Daisy qui avaient des difficultés à se faire comprendre au téléphone. Après, je fais beaucoup de tâches de présidente, présider les conseils d'administration, préparer les bilans, etc. Et pour les rencontres, je fais les courses. Je suis présente tous les soirs, suis à la caisse, je tape le programme, voilà.
0: Non, donc, c'est l'expression que j'aime pas, parce que petite main, on a l'impression que moi je trouve ça péjoratif, mais bon, ça c'est mon impression à moi. Et la direction artistique, donc c'était Désiré, l'administration, Sarah Malclès, donc c'est toute une compagnie, c'est lourd à porter, mais vous y trouviez toujours beaucoup de joie. Vous êtes professeur d'histoire-géographie de façon annexe.
1: C'est ça, c'est presque annexe, effectivement.
0: Non, c'est beaucoup de travail. J'étais aussi professeur d'histoire-géo pendant des années, donc je connais. On peut dire que c'est à dos d'aide. Donc, pour vous, cette passion du théâtre, de la littérature, du spectacle, c'est depuis toujours?
1: Oui, en tout cas, oui, c'est depuis l'adolescence, quoi, à partir du moment où je suis rentrée, bah, grâce au collège. Hein, franchement, on peut dire des tas de choses sur l'éducation nationale, mais il fut une époque, en tout cas, et j'espère qu'on le fait toujours aujourd'hui, où elle a ouvert des perspectives à des générations d'élèves qui n'avaient pas la chance d'aller au spectacle avec leurs parents. Bon, mon premier souvenir de spectacle, par exemple, j'étais en classe de 6e, dans la région parisienne, et on est allé voir les Fourberies de Scapin au théâtre Mogador, et il y avait dans le rôle de Scapin Christian Marin.
0: Oui, mais on a dû
1: avoir 11 ou 12 ans, donc vous voyez, ça commence à remonter.
0: Ben moi, mon premier spectacle dont je me souviens au théâtre, c'était au TNP à Paris. Notre prof de latin en région parisienne nous avait emmené au TNP au Palais de Chaillot, quoi, et j'avais été stupéfiée.
1: Ben oui.
0: Donc, les professeurs ont toujours leur rôle à jouer. Et puis, c'est important d'ouvrir l'esprit. Et ces rencontres au jardin, elles y participent bien. Et on se retrouvera l'an prochain pour un acte neuf. Et on remercie encore Désiré, là où il est, de cet engagement, de ce bel engagement. Et puis, tous ses amis qui seront là. Merci Christine.
1: Mais merci à vous Sylviane de votre fidélité aux rencontres. Effectivement, vous êtes là très très souvent le soir pour les spectacles et c'est toujours avec une grande joie qu'on vous reçoit.
0: C'est très gentil Christine. À très bientôt.
1: Au revoir.
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0: Bonjour, bonjour à tous et bienvenue au Trento Bouleg. Le Trento Bouleg est la votre émission tout en occitan sur les ondes radio Alliance Plus Nîmes, radio Gris Ouverte à l'Est, radio Languedoc à Montpellier 7, Béziers Miaou et también radio Delta à Vauvert, radio Système, pardon, Delta est à Naïgue Morte et radio Occitanie à Toulouse. Si on a un super 48 minutes tout en occitan, salpicado des musiques, le programme de l'UEI est d'accueillir Anaïs, qui est avec nous, bonjour, et qui parlera de la classe doc de son cursus à la fac. En seconde partie, de vous présenterez le programme des formations 2025 et 2026 de le CFPO Montagnol est un centre de formation professionnelle occitane de la région Auvergne-Rhône-Alpes. Clavaren à mes agendas, ça vient pas le TND faire les dits d'Esther Lucade, mais perdonarets. Mais on commence en musique, à mes un groupe qui s'est dit Lou Barut. Connaissez Lou Barut, Anaïs?
1: Je connais si pas ce
0: c'est un groupe des polyphonies occitanes qui y a la paritate des dîmes, tant des filles que des garçons.
1: Écoutez.

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0: Est-ce que vous laissez bien un passage à la notre première rubrique, est la classe doc? 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Alors, Anaïs, comment nous sommes connus, vous pouvez se rappeler là, ils ont du tour?
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1: La carrière. Et avions la rousse occitane, en Alcos. Et ça se passe, et m'a parlé en occitan. Et là, qui me suis dit, je m'a parlé occitan, des caisses.
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0: Est une présente de la famille?
1: Ah oh, ouais, c'est une présente de la famille.
0: Alors, perds-tu l'occitan, est une histoire des familles?
1: Non. 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
0: 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Alors, comment s'est passé contre nous, sympa?
1: C'est plein passé. Il y a eu une mention. Assez bien, c'est 10.
0: Prombé, non? Prombé. Et merci à l'Occitan et à toutes les autres immatériels.
1: Et
0: parce que comment se passe exactement les preuves d'Occitan à le bachelierat?
1: Ah, bah, il y a Pascaire et des preuves d'Occitan.
0: Ah, là, reste le programme de la NADO qui compte?
1: Oh, l'Occitan est une option. Alors, que vous pouvez prendre. Et nous donne des points en plus pour le bac.
0: Alors, dès que vous étudiez, par exemple, et à le programme, vous avez cette année d'études?
1: Alors, à le début, nous avons vu la culture, nous avons parlé des cultures occitanes, et nous avons appris la langue, et nous avons fait force des conjugaisons, et nous avons.
0: Force conjugaison. À partir des textes ou comme quand il récite par le corps ou il fait des phrases actives, comment ça se passe?
1: À le début, avec ma presse, juste la conjugaison kumako.
0: Seco.
1: Seco.
0: Enfin, des loups.
1: Et après, avec analysé des textes.
0: Ah, mal.
1: Des textes qui sont compliqués.
0: Ah, bon?
1: Des Max Rouquette.
0: Ah, et oh, est-ce que tu as déjà fait du citam, mais là où Romayazit, perds-tu?
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1: 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Après, normalement, c'est commence en seconde, et il n'y a que sont arrivés en première. 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
0: Ah ouais, des courage, vous êtes une finale. Et à quoi marchat, père Elita Ben, on gagne à des pumes?
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1: Louzous, mais la professeure, est-ce véritablement une bonne professeure?
0: Et ça dirait qu'à faire une causide des textes et qu'elle vous a expliqué l'histoire de la culture occitane?
1: Oh, à passe Fachaco des manières brutes. À véritablement presque le temps de tout nous expliquer, tout ce qu'elle nous explique en passe le professeur d'histoire. Et donc, avait véritablement une amour pour la langue. 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
0: 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Alors, à ce parler tout tard de Max Rouquette, par exemple, est-ce une autour qui t'agrade, t'as-tu?
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0: Est-ce de Montpellier?
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0: Juste à Costa de Nautre, il a grandi dans les Garrigues et dans ses textes, par le souvenir de la nature et de son ligame, son lien. Ah, mais la nature. 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
0: 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Continuez de vous rencontrer sur la Télaragne. Gardez le lien entre vous?
1: Oh, est-ce que j'aime de garder le lien? C'est compliqué.
0: Est-ce loin? Oh, mais les technologies nouvelles, on ne sait pas de veiller par là, faire une apéritif à distance. Demande de prendre un peu de temps. 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
1: 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Et donc, c'est une peu même s'engager dans l'Occitan, mais des morts qui comptent des fortes pour elle, et bientôt son anniversaire. 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Et donc, va lui offrir une pendentive.
0: C'est une bonne idée, Yako. Ça, mais on t'en est trop bas, alors.
1: Oh.
0: Enflammé.
1: Il y a des temps en temps, pour des verres et des pichottes aux boutiques, des slouquins.
0: Il y a un Arlet, d'accord, on ne va pas faire des publicités, mais qui se dit Libelloy. 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Le monde qui veut offrir une croix occitan, ou pour un anniversaire, ou pour Nada, ou Ar Savon, ou Tana. On a écouté une petite autre des musiques, Cascaosit. De qu'est-ce comme groupe
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0: Et c'est Castel d'In la Lune.

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0: 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Ouais. Pas rock, noise, grunge, est-ce différent, ça veut pas?
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1: T'as des caisses, destroy.
0: Oh, fan de l'oung, détruisis les oreilles?
1: Non.
0: Non. Et ça veut dire que c'est une musique qui a d'énergie, qui a des vames.
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0: D'une envie des brahmas, des sautas, des faillirés.
1: Des faillirés la fête.
0: 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Et tu es musicienne, Maïdako, Anaïs?
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0: Tu gosses des basses, hein? Dis un groupe ou perds-tu? Comment faire?
1: Non, il passe trop bas des groupes. Mas Jogi Perrier et espère y trouver un groupe une journée.
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0: 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Et à Anaïs, qu'est-ce qu'il y a dans la classe doc? Sias à la fac, m'as dit. De qu'est-ce que tu dis?
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0: 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Donc, à des perspectives professionnelles en rapport à l'Occitan.
1: Eh bien,
0: il y a des mondes dintes à coussier 10.
1: Promotion?
0: Oui, bon. Quand il y a des mondes?
1: Dins ma promotion, c'est 70.
0: 70? Waouh!
1: 12 classes de L1.
0: Elle une. Et il y a qui tant de filles comme des drôles ou la parité t'espace en caraco?
1: Pensez qu'il faut te dire qu'il y a 5 drôles dans toute la promotion.
0: Sur 70 personnes?
1: Oh, et bien là, 5 force.
0: Ah ouais?
1: Et
0: Ah donc, c'est toujours une profession tant féminisée qu'il y a caucasienne. Les garçons, à quoi les intéressent au passe?
1: Non.
0: Ah bon, perdre qu'ils gagnent pas prendre d'argent, dès que c'est la raison.
1: Ça vit pas, ça.
0: Un pas la passion, un pas la tisse, ça savez. Ah bon, c'est curieux, ça, quoi, quand même. Donc, c'est un tofille. As-vis qu'il y avait une journée, une après-dina, Georgie Gross, juste avant les vacances, et une écrivain Kuntair Occitan. Et à la demande de la directrice du site de l'université d'enseignement, sont venus présenter la pédagogie au Freinet.
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0: rapport à Georgi Gross?
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0: Enfin, ero reserva, ils esculam des dernières années, me semble. Ero pas d'Uber à tout le monde, mais il y a une quarantaine de personnes. Et ouais, quand même, hein, qui se sont présentés. Mais c'est le tour de nous faire l'an qui vient, parce qu'il passe. En tout cas, merci Anaïs de nous avoir parlé de ton parcours scolaire dans la classe doc. Et restons à mener autre pour la rubrique de séquir. 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Je suis avec Anaïs, justement, qui va m'accompagner à la découverte du CFPO Montagnol et de ses formations 2025-2026. Et qu'est-ce que le CFPO, enfin, Anaïs?
1: C'est le Centre des formations professionnelles occitan de la région Auvergne et Rhône-Alpes.
0: Qui à Auvergne, Rhône-Alpes, nous prépare à ce programme force rique. Cas de formation et des stades conçus pour répondre aux besoins des participants, avec d'objectifs clairs d'intervenir experts dans son domaine. Et tout à coup, c'est à l'entour de la culture occitane.
1: D'accord.
0: Alors, quand il y a des pagines, disent à ce programme.
1: Oula. Il y a 4-5 pagines.
0: Effectivement. Et commençons très le mois d'octobre, donc il y a qui sont déjà passés, mais il y en a d'autres qui sont pervenus. Et on a commencé par quiconque est trop force, intéressant.
1: C'est le stage des doublages.
0: Oh, exactement. Des doublages et nous citant. Mais comme intervenant, est-ce
1: Laurent Lobadi?
0: Est-ce Laurent Lobadi, justement? À quoi se fera à l'Oustal d'Eltei, à Aurillac? À qui nos dates se va faire, Anaïs?
1: Le divendre 28 et le dissabte 29 de novembre.
0: À quoi est-ce un stage pour apprendre à doubler en occitan des films d'animation ou des métrages médians ou longs? Qui à cause une espèce et une force un développement qu'est-ce stage est une stage intensive ou anima par une spécialiste reconnue dit la qu'est-ce domaine du doublage en occitan est Laurent Lobadi que Zalenko est un professeur d'occitan mais il est un comédien professionnel et qu'est-ce une stage destinée à icuntaire à comédien amateur ou professionnel. Ah, mais ils ne parlent pas encore la langue doc. Dès qu'elle permettra de développer ces stages eh bien, d'activités d'animation ou simplement des doublages ou des débutants en occitan. Quels sont les objectifs, par exemple?
1: Les objectifs sont de connaître l'environnement technique du doublage, de positionner sa voix. Et d'explorer les registres de la voix, donc, et de maîtriser le jeu d'acteur face au micro, et t'avais d'acquérir une aisance de la technique du doublage.
0: C'est fort intéressant, hein? Il me semble que c'est une stage de manque à passe proche du cercle du centre pardon, des formations professionnelles occitanes des régions Rhône-Alpes. Il y a d'entre-signes, si vous voulez vous marquer, c'est le site qui se dit HTTPS CFPO Montagnol, c'est montanhol.org CFPO-6 Montagnol avec NHOL à la fin, .org. Mais il y a d'autres, il y a encore. Dès qu'il y a d'autres, comme stage, Anaïs?
1: Il y a un stage qui c'est sous par là. C'est le 17 et 29 de novembre. C'est en Ardèche. Et c'est un stage linguistique qui est destinée à toutes les qui veulent aborder et approfondir la maîtrise de l'occitan. Et elle encadré par Quentin Garnier. Et il y a d'objectifs à ACO. C'est d'acquérir les bases de la communication orale d'occitan, de pratiquer la fluidité et la prononciation occitane, et des développa la capacité de tenir des conversations, donc un occitan.
0: Formidable, tu n'as pas besoin de Yana, qui est déjà bien en place à qui des Suisses. Le cinquième cursus de formation sera la connaissance du pays occitan. Et à qui est-ce qui compte des formidables tabins? Il y a mal d'une session sur la géopoétique et les arts, la littérature, les animés par Alem Suregarcia. Elle se fera au mois de décembre à l'Ustau d'Auteuil d'Aurillac, à qui le 13 de décembre. Cette session permettra de mettre en lumière la richesse et la diversité de la littérature occitane, des ses premières expressions médiévales fins à ses œuvres contemporaines. Et tournera en sur l'âge d'or du troubadour, évidemment, l'influence de la Renaissance, du baroque, mais bien sur l'héritage de l'Aïssa par les écrivains majeurs, tels que Frédéric Mistral ou Joan Boudou. La session permettra à Tabin d'aborder les enjeux de la traduction, la revirada, de la transmission de cette littérature perueille. De quels sont les objectifs acquis?
1: Alors, c'est de découvrir les grandes œuvres et les acteurs occitans de l'âge médian et à l'époque moderne.
0: Oh. Bien, me semble que à qui est très conscient de la langue occitane et des formes littéraires, est-ce à ce que t'a permis as-tu de tomber vers ta diarame amoureuse de cette langue ou à tes amis?
1: Pensez que à est-ce ce qui a permis à mes amis de tomber amoureuse de quelle langue?
0: Tu ici as vécu de nénon, est-ce qui conquiert un rapport à mes tout d'enfance? Et il n'y a d'autre qui découvrit son merci à la littérature. Enfin.
1: Et
0: Donc, à Cadus, on camine cap à la langue, mais effectivement, à quoi peut motiver le monde à s'engager. Et justement, les stages d'après, est-ce acquis par.
1: Par motiver la politique publique en faveur de l'Occitan.
0: À quoi est-ce important?
1: De
0: l'encastre de l'environnement, mais aussi d'autres.
1: Du développement territorial, du contexte réglementaire,
0: les outils,
1: et actions opérationnelles. Est-ce quatre journées de formation à destination des responsables, militants et salariés associatifs. Est-ce réparti de septembre à décembre 2026. Donc, sont 12 séances, crazy, à distance et 12 en présentiel, donc à l'Hostal des Thés à Aurillac. Et c'est une formation organisée et animée en collaboration avec l'OPLO, donc l'Office de la langue occitane, pardon.
0: L'OPLO, okay, l'Office public de la langue occitane, à qui il y aura un programme et mail complet sur demande proche l'OPLO. Et est-ce force important de motiver des politiques au public, par exemple, et permettre des pancartes bilingues comme les noms des carrières animées
1: Que c'est perdu.
0: Et souvent, c'est ce qu'a fait nous autres. Espérons que la commune au Pervenil y remplacera un petit message pour les élections municipales qui vont arriver au mois d'avril. À cause, c'est bien important de sensibiliser le personnel des communes, des départements, des communautés des communes à tout ce que c'est pas de faire et pour la langue, mais aussi en langue, comme les programmateurs des spectacles, les programmateurs des festivals, qui souvent ne pensent pas quand il y a, par exemple, le festival de la biographie, on pourrait mettre d'autres occitans à l'intérieur.
1: Et qu'il y a encore des gens qui parlent l'occitan et qui ne sont pas perdus.
0: Et qui le disent, qui le font, qui le cantent.
1: Une fille des gens qui le cantent.
0: Par exemple, quand il y a une programmation au théâtre, pour des qui pas venu le théâtre interrégional occitan de la Rampe, qui propose des spectacles, des théâtres de qualité, ou une programmation occitane régulière, il y a le théâtre Christian Ligier, comme le fait Léo, et que pichot à pichot, motiva des politiques au public, t'as bien recruté des régions. Comme pour les calendrettes, mais tu as bien dit le public, le monde n'est pas d'un faire et d'occitan, un billing ou une immersion, dit le public, tu as bien.
1: Il y a une femme qui connaît son l'occitan des personnes qui sont venues faire des interventions dans l'école.
0: Et oh, c'est intéressant tout à coup. On en continue à la formation d'Alem Suri Garcia, qui sera une conférence d'Uberti à Tutti. C'est fera
1: le divendres 20 de février
0: 2026. Tambien à Aurillac, toujours à l'Oustau d'Auteil, en collaboration avec une librairie qui se dit découvertes occitanes. Et qui est une conférence qui se dit connaissance des pays d'Oc, per Alem Suri Garcia. Nous allons faire une pausette musicale avant de vous retrouver avec Anaïs pour la suite du programme.

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1: Et c'est vrai.
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0: 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On peut avoir sa carte d'identité en occitan, le Val d'Aran, mais il y en catalan et en espagnol. 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
1: Donc la langue occitane est reconnue à la frontière.
0: Et pas en France. On est dit long sur les progrès qu'on devait faire sur la programmation des politiques publiques de notre pays. Qui voulait gagner nous. Dans les cours des formations qui préparent le centre des formations professionnelles, on peut faire paga sa formation per les que si c'est dit pour des restes très encargés per les employés et leur OPCO, vous savez, ce sont les anciens congés formation ou crédit formation que les travailleurs accumulent au fil de sa vie. Donc al cap du moment on peut demander une formation qui sera financée per votre employeur, par votre employeur. C'est bien, hein?
1: C'est bien.
0: Ouais. Alors, dès que prépare un carré comme cursus de formation, dit-nous.
1: Alors, il y a la connaissance des pays occitans.
0: Session 13.
1: Session 13. Le gars, il savait. Oh. Idée, concept et mouvement de pensée.
0: Toujours.
1: Per Alem Sur Garcia.
0: Exactement. C'est au mois de février.

0: février.
1: Ja, le 17-21 de février.
0: À l'Ousnal d'Altei, toujours.
1: Ja.
0: En Aurillac. De quels sont les objectifs de cette formation?
1: C'est d'explorer les...
0: Les courants de...
1: Les courants de pensée qui émergent en Occitanie, de la spiritualité médiévale fins à les luttes contemporaines, d'analyser les interactions entre les idées occitanes et les grands mouvements intellectuels européens, et d'abord de réfléchir à l'implication moderne de ces idées, et notamment en termes de société, de politique et de culture.
0: À cause, force rique, hein, qu'Alem-Suri Garcia est longtemps élégite à la région Aquitaine, et qu'elle est bien conseiller pédagogique longtemps. Il est une véritable ambassadeur de la cause occitane.
1: C'est vrai, semble les objectifs.
0: Et qui met en perspective donc l'héritage culturel, historique, mais bien ce que c'est pot, à qui peut servir pour vivre et préparer des mains et à quoi se forcerait qui est intéressant. 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Continuons avec sa formation du CFPO Montagnol, une offerte des formations avec Bernard Giacomo, qui sera pour caractériser l'offre touristique d'un territoire par la valorisation du patrimoine occitan. De que vous le dire à quoi? Ben, tout simplement, que quand les touristes sont présents dans notre région, à colora grado, se régalent de voir qu'ils sont en Occitanie. Ouais. Mangeons occitan, la gastronomie nostre, bevons occitan, le vin nostre, se régalons d'entendre la langue nostre, de voir les musiques, les chansons, les danses, pas seulement dans le costat folklorique, mais actuel, tabin. 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Donc, valoriser à quoi, hein, appréhender les ressorts de la motivation touristique qui milite pour cette mise en valeur, sensibiliser les professionnels du tourisme. Anaïs, tu penses que c'est important?
1: Eh bien, en Occitan, continuons.
0: Ah, mais comment vous?
1: Ah, bah, est-ce pour important de continuer à parler à Occitan, de revendiquer à quelle culture qui se passe sous la main de la nourriture qu'il y a dans le market. Est-ce véritablement une histoire que les touristes leur agradent de découvrir la culture dans le pays?
0: Il y a visite des Japonais, d'Américains, des Tchèques, qui se régalent de découvrir la culture occitane, par des quais, à quoi leur porte qui compte des mailles. 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On peut exercer, par exemple, des mêmes valeurs, merci à une mêmes situations d'une des cases concrètes des tourismes, pour qu'il pas organiser une veillée compte, une veillée de comptade pour des groupes qui viennent d'un d'accommail, mesclant l'occitan, l'espagnol, l'occitan, l'anglais, l'occitan, l'italien, les autres langues du monde. Et pour des cas, c'est quand on a toujours à l'occitan français. À quoi c'est ouais, dommage. Hein? À quoi tirer parti de donc du bilan d'expérience qui mena déjà par diverses institutions. Donc à cette formation c'est faral au 11 et 12 et 13 et 13 mars à Aurillac, avec Bernard Giacomo, Didier Huguet et Jean-Yves Agar. Et déjà vous promettez qu'il y aura toute une fin des causes d'apprenez sur la mise en valeur d'une des politiques au public des valorisations de la langue et la culture. Une stage hyper par là après, Panaïs.
1: D'ailleurs, une stage hyper par là est ce perfectionnement en occitan, orthographe, expression et conjugaison. Espère Bernard Giacomo et divers intervenants. Et est-ce le 17 et 28 de mars à l'Hôtel del Tech, toujours à Aurillac. Et est-ce une stage pour renforcer la maîtrise de la langue dans le cadre coopératif et interactif. Et en mettant l'accent sur l'orthographe, les expressions
0: Emblématique, idiomatique, c'est-à-dire les expressions typiques, même fois.
1: Ah, mais sous, perdu. Et la conjugaison, qu'est-ce qui me pertinente.
0: C'est quoi qui est important, l'as dit tout tard. Hein. Donc, à quoi permettra d'acquérir toutes les bases, la prononciation et la capacité donc, à converser.
1: Et oh.
0: Comme vous faites. Il y aura encore un travail sur la pédagogie des calendrettes qui
1: est tu.
0: C'est issu des calendrettes et à quoi marche bien, hein, vous êtes.
1: Et est-ce donc un B. Étienne Rougier et Marie-Pierre Krenzak. Est-ce le Now et Dets Avril et donc toujours à l'Hostal Delta Aurillac. Et est-ce un partenariat un B. le Centre des formations apprennent.
0: Oh, qu'est-ce le centre où tu se formes les régions des calendriers, enfin, c'est qui s'est fait leur, sa formation. Donc, à qui est la seconde session, que la première est au mois d'octobre déjà. Donc, vous ne pouvez pas marquer, mais il faut savoir qu'il est présent pour comprendre la pédagogie des calendriers, qui est particulière, non?
1: Oh, est particulière, est force du vert, comme pédagogie.
0: Comme par exemple, dès que tu avais mal marqué dans une école, tu
1: pensais que c'est le fait qu'il y a une proximité. Est-ce une petite école et il y avait une proximité entre les régents, les élèves et les élèves, les petites, les grands. Il y avait pas des séparations et il y avait une ouverture. Eront pas des courses où Calio écrirait, écoutait, se concentrait. Era mai d'Hubert, mai livre, faisant des sorties de culturales, parlant de la culture.
0: C'est formidable, une école où on est soumis à tout, à côté d'une étévée de régente, c'est quand même qui compte des précieux. 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Il y aura les rencontres des certaines rencontres occitanes d'Auvergne, à quoi
1: certaines. Rencontre occitane face à une fin de rencontre déjà.
0: Mais il y aura à qui la date au Beléo juste
1: qui s'est fait. Le 29 juillet à le 12 août.
0: D'agost. À ma question, agenda, Anaïs, un enclava, perdé qui est lourd d'éclava l'émission. 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Juste pour vous dire que le café hoc pervenu anime sera sur le bestiaire occitan al prolé au 15 de décembre. Grand merci, Anaïs. J'espère que tu retrouves le micro, perdé qui est formidable. Merci, Louise, pour la technique. Et notre tribune vous disait Alcop Kevin.

0: C'était Claudine Paul dans le 30 Boulegs. 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

0: 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Il est 17h20 et tout de suite le bulletin d'information de la Radio des Nations Unies.
1: Bonjour à toutes et à tous, Christina Silvero pour ce bulletin de Nu Info. À la une, Ebola en République démocratique du Congo, l'ONU appelle à répondre aux urgences des communautés pour freiner l'épidémie. Le phénomène El Niño se renforce, l'OMM alerte sur des mois de météo extrêmes à venir. Enfin, 20 millions d'enfants victimes de violences sexuelles facilitées par le numérique, l'UNICEF appelle à agir. En République démocratique du Congo, l'épidémie d'Ebola ne faiblit pas. Plus de 6100 cas et près de 3000 décès ont été signalés dans 60 zones de santé réparties dans 6 provinces. L'OMS alerte, la majorité des décès surviennent encore au sein des communautés, chez des personnes qui n'avaient pas été identifiées comme contacts. La riposte doit donc être renforcée. Le gouvernement congolais vient de lancer un plan de 1,3 milliard de dollars pour les 6 prochains mois auxquels l'ONU appelle à contribuer. Mais le succès de cette riposte dépend aussi de la participation des communautés. Dans des zones déjà frappées par les conflits, les déplacements et l'insécurité alimentaire, leur urgence première reste souvent de nourrir leur famille. Ces besoins doivent donc eux aussi être pris en compte dans la riposte. Comme le précise David Stevenson, directeur du Programme alimentaire mondial en RDC.
2: Il est difficile pour les communautés de comprendre pourquoi il est nécessaire de prioriser les actions nécessaires de répondre à l'Ebola quand il y a beaucoup d'autres défis pour eux. Même dans le secteur de santé, il y a la malaria, la tuberculose, il y a le sida. Et leur priorité est d'avoir assez d'alimentation pour leur famille et pour eux-mêmes. Donc, ils hésitent de participer dans le programme de riposte d'Ebola sans avoir assez de leurs besoins. C'est assez évident, franchement. Heureusement et finalement, après quelques mois, la communauté ensemble, avec le bon leadership du gouvernement RDC, avec la coordination au sein des Nations Unies, au sein de la communauté humanitaire, ils mieux comprennent la nécessité d'avoir une approche compréhensive. Ensemble avec le besoin de la communauté prioritisée. Et leur besoin, c'est pas seulement d'avoir une réponse sanitaire, mais d'avoir une réponse de leur situation urgente.
1: El Niño continue de gagner en puissance. Selon l'Organisation météorologique mondiale, le phénomène devrait persister jusqu'en février 2027 avec une probabilité proche de 100%. Ce réchauffement exceptionnel du Pacifique tropical perturbe les régimes de pluie et les températures à l'échelle de la planète. Ses effets varient d'une région à l'autre et selon les saisons. L'OMM fournit ses prévisions pour aider les pays à anticiper les risques et à préparer leurs réponses. Wilfran Mufuma Okia, chef de la section des prévisions climatiques à l'OMM.
3: En fait, El Niño, c'est un mécanisme qui réorganise le climat tropical et qui a pour effet de changer la probabilité des sécheresses, des inondations et des extrêmes. Donc, si on prend une région qui va de l'Inde jusqu'à l'Australie, en période d'El Niño, souvent des saisons, on s'attend à des déficits de précipitations. Je prends une région différente, qui est l'Afrique de l'Est, Kenya par exemple. En temps El Niño, pendant la période de pluie, on s'attend à des excès de précipitations qui souvent sont liés avec des inondations. Et puis on peut voir beaucoup de régions comme ça dans le monde sont affectées. Même en Europe, on n'est pas à l'abri, parce que El Niño, des fois, se combine avec certains autres facteurs pour rendre des hivers plus pluvieux. Les informations publiques aujourd'hui, c'est que El Niño est bien établi et se renforce. On entrevoit le phénomène aller jusqu'en février 2027. Et le pic serait atteint entre novembre et décembre. Mais ce qu'il faut savoir, c'est qu'il y a des régions du monde qui sont affectées avant le pic, d'autres pendant le pic et d'autres après. Donc le pic, c'est une information, mais selon où l'on se trouve sur la planète, selon sa saison d'intérêt, El Niño peut avoir des conséquences différentes. Et le but ici, c'est de fournir l'information disponible en espérant que les États membres vont prendre en compte et puis vont commencer des préparatifs. Et beaucoup de régions s'organisent en Afrique, en Asie.
1: Près de 20 millions d'enfants âgés de 12 à 17 ans, soit un enfant sur 5 dans 21 pays, ont subi une forme d'exploitation ou de violence sexuelle facilitée par les technologies, selon une étude de l'UNICEF Innocenti. Face à ce fléau, l'UNICEF insiste sur un double impératif, préserver le dialogue au sein des familles et mobiliser toute la société. Jennifer Quarty, du centre Innocenti de l'UNICEF.
4: On a vu que la clé, c'est vraiment le dialogue. Donc, on appelle les parents à avoir un dialogue ouvert, régulier et un comportement non culpabilisant vers l'enfant parce qu'ils devront savoir qu'ils pouvaient parler à leurs parents ou d'autres adultes de confiance sans être jugés ou punis. Les parents, toutes seules, ils ne peuvent pas faire face à cette situation. Donc, c'est pour ça qu'on pense que c'est une responsabilité de la société plus en général, du gouvernement, des réseaux sociaux, des entreprises technologiques et des parents, des écoles et toute la société impliquée dans le support aux enfants. Je voulais dire une chose, enfin, les enfants, ils ont parlé avec nous avec courage. Du coup, aujourd'hui, on a les données, nous avons les témoignages et aussi des solutions. Donc, je pense que c'est juste le temps d'agir.
1: Voilà, fin de ce bulletin de Nuit Info. Merci de votre fidélité. À bientôt.
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15: Bonjour, bonjour à tous. Clap Cinéma de septembre. C'est la rentrée scolaire, c'est la fin des vacances, c'est les vendanges. On va peut-être parler de tout ça avec notre ami Jean-Max Méjean. Bonjour Jean-Max.
16: Bonjour Sylviane.
15: Alors ces vacances chaudes.
16: Oui, ben, je crois que le raisin sera bien mûr. Je crois d'ailleurs qu'elles ont été avancées,
15: oui,
16: les vendanges, parce
15: avancées.
16: Que bon, avant c'était septembre, c'est pour ça qu'on a choisi. Mais là, il y a des endroits où elles sont déjà finies, ou peut-être même le vin est déjà prêt. Mais
15: oui,
16: bon.
15: Peut-être pour échapper aux orages qui peuvent ravager les vignes en quelques minutes.
16: Ouais.
15: Bon, le mois d'août s'est bien passé, un festival Péplum à Arles.
16: Voilà, oui, alors festival Péplum qui était une bonne cuvée, puisqu'on va rester dans le registre des vendanges. Non, moi, j'étais déjà allé l'année d'avant, mais moins longtemps, et là, j'y suis allé.
15: Vous en avez bien profité.
16: Voilà, parce qu'en même temps, on en profitait pour... puisqu'ils sont partenaires du livre que j'ai dirigé sur l'Antiquité à l'écran. Et donc, il est arrivé, quand même, il est arrivé dans les temps, et on a pu le présenter, faire des photos. D'ailleurs, si vous allez sur YouTube ou sur Facebook, vous verrez des photos. Non, c'est une ambiance très sympa. Et il y a un choix assez éclectique, justement.
15: Oui, quand j'ai vu les titres, je me suis dit...
16: Alors, le succès, ils ont dépassé tout, je crois que ce sont 1200 entrées. C'était pour Astérix et Cléopâtre, bien sûr. D'Alain Chabat, qui est drôle. En fait, dans cet endroit, donc le théâtre antique et puis le public, eh ben, finalement, j'ai beaucoup mieux apprécié ce film, finalement.
15: Alors, on ne parle pas de l'Odyssée, vous avez aimé, pas aimé.
16: Alors, l'Odyssée, c'est difficile maintenant, mais moi je trouve que, alors là, ça mériterait toute une émission, d'ailleurs, pourquoi on ne la ferait pas une émission sur la critique de cinéma. Je trouve, c'était peut-être comme ça dans les années 60, parce qu'il y avait des chapelles qui s'entretuaient, les cahiers, les MacMahoniens, et là, c'est n'importe qui maintenant peut être critique, parce qu'il suffit d'avoir de publier sur les réseaux sociaux son avis. Attendez, je ne dis pas ça par prétention, mais je pense que...
15: Il faut argumenter.
16: Et puis là, je ne sais pas... Moi, je me souviens qu'il est sorti mi-juillet, le film, donc l'Odyssée, je l'ai vu à ce moment-là, parce que j'avais hâte, bien sûr. Et je n'ai pas été emballé, pour le moins.
15: Moi, je vous dirais que j'ai vu la bande-annonce et j'ai dit « j'irai pas ».
16: Mais c'est sombre. Et puis
15: pour moi, ce n'est pas la Méditerranée, c'est pas...
16: Non, puis c'est froid. La Méditerranée, il faut voir, justement, dans le tournage, c'est une mise en abîme, mais le film « Le mépris » de Godard, c'est l'Odyssée. Mais on a des vrais, c'est tourné vers l'île de Capri, la mer est vraiment bleue, le ciel est bleu, les roches sont rouges, voilà, là, on dirait effectivement que c'est filmé en Écosse, et en hiver en plus. Voilà, mais il n'y a pas que ça. Et alors donc, il y a eu un moment, les gens avaient l'air de détester, donc je me disais, je ne suis pas le seul. Et puis il y a eu un retournement, et maintenant on ne peut plus rien dire.
15: Ouais. 7 millions d'entrées, vous m'avez dit ?
16: 7 millions d'entrées, pratiquement 7 millions d'entrées. Oui, on a peut-être même passé à 7 millions en France.
15: Il y a l'IMAX aussi. Donc
16: seulement en France. L'IMAX, oui, mais je pense que ça apporte rien au film en lui-même.
15: On voit, Jean-Max, que vous avez plein d'idées d'un tas de sujets. On a toute l'année pour parler, peut-être de changer un petit peu le déroulé des émissions, la structure. Aujourd'hui, on a choisi les vendanges. On fera bien sûr les sorties de septembre et puis vos coups de cœur. On illustrera par trois musiques sur les vendanges. Et bien évidemment, puisqu'on veut à la fois rendre hommage aux femmes chanteuses et comédiennes, on va commencer par
16: Marie Laforêt,
15: bien sûr. Les vendanges de l'amour. Ça y est, j'entends la musique.

0: Alors, je vois que vous m'avez fait une liste, donc.
1: Oui, elle est
0: films.
1: Un peu longue. Hein. Je ne sais pas si on va avoir le temps de tout détailler. Mais
0: moi, je pointe ceux que je connais. Bon, je ne les connais pas tous. Il y a des fois, je suis un peu étonnée parce que, par exemple, Le bruit des glaçons, je n'aurais pas mis ça dans un film sur les vendanges.
1: Non, mais c'est. Il y a deux parties, si vous voulez.
0: Ouais.
1: Alors, en fait. Déjà, dire un mot quand même, pourquoi les vendanges et pourquoi... Alors, quand on dit les vendanges, c'est une thématique quand même assez large. Pourquoi cet appel du vin? Pourquoi cette fascination devant les récoltes, le fait que le raisin devienne du vin, etc. Ben c'est un hommage sous-entendu à Bacchus, au Bacchanal. Hein. C'était une divinité qui était très choyée chez les Romains. Et donc là, nous, dans notre société, qui est quand même devenue un peu tristounette, je trouve, on a gardé peut-être que le bruit des glaçons, c'est-à-dire en fait les maîtres de pastis pendant la feria, c'est-à-dire un peu boire pour boire, quoi. Voilà.
0: Ouais.
1: Alors c'est pourquoi dans les films, les premiers sont des films sur les vendanges, voilà, et les autres après, ben c'est sur boire et déboire, c'est-à-dire l'alcoolisme, voilà. Moi je pensais que ça pouvait rentrer. Les films sur l'alcoolisme peuvent rentrer évidemment dans la thématique des vendanges parce
0: bien
1: que
0: sûr.
1: Sans vendanges. Il n'y aurait pas d'alcool.
0: Puis, de toute façon, c'est votre émission, c'est vos
1: bon.
0: Choix, c'est votre culture, et Dieu sait que vous connaissez des films. Donc, vous commencez par Mondovino.
1: Voilà, Mondovino qui est sorti en 2004. Alors, je ne sais pas si vous vous souvenez, le barouf qu'il avait eu, ce film.
0: Pas vraiment,
1: ah,
0: 2004.
1: Ben, si, Télérama, les couvertures du Nouvel Obs, du Monde. On ne parlait que de ce film de Jonathan Nociter. On attendait quelque chose. Moi, j'attendais une révélation. Je disais, enfin, un film sur le vin. En fait, c'est un documentaire sur la façon dont les vignobles italiens se font un peu, uniformisés par les gros manias de Californie. Et alors, voilà, ça avait été une pierre lancée dans le marigot des cultivateurs, hein. Et vinicole, évidemment.
0: J'avoue que je n'ai pas un souvenir très précis.
1: Et qu'est-ce que c'est devenu, cette influence? On ne sait pas, on n'en parle plus. On aurait dit que tous les riches avaient acheté les grands domaines italiens. Bon, on continue à boire du vin italien. On boit du Costière de Nîmes. Est-ce que ça a été acheté par...
0: je ne sais pas.
1: Par la Silicon Valley? Non, je ne crois pas. Hein.
0: Vous
1: donc,
0: en posez des questions, Jean-Marc.
1: Bon, et du coup,
0: ensuite, en deux...
1: Eh bien, après ce même Jonathan Nociter, en 2016, il a remis le couvert avec un autre film, Résistance naturelle. Eh bien là, on n'en a pas beaucoup parlé. Je le cite simplement... Pour l'associer, voilà.
0: Alors, je vois en troisième, je note que
1: voilà,
0: vous avez mis le nom de Gustave Kerver,
1: oui,
0: qui était l'invité de Une salle sous les
1: exprès.
0: Étoiles.
1: Voilà, parce que
0: on
1: ça va
0: passer
1: faire
0: l'émission qui a été enregistrée
1: voilà.
0: avec lui. Donc, Saint-Amour.
1: Saint-Amour. Alors, est-ce que vous l'avez vu? C'est un film très drôle, un film...
0: Je ne suis pas certaine.
1: De
0: suis...
1: Benoît Delépine
0: et grand ami.
1: Gustave Kerver, qui est sorti en 2016 aussi. Et qui, alors, c'est Depardieu... Et Benoît Paul Vorde qui sont
0: oui,
1: des alcooliques
0: oui.
1: et qui font la tournée,
0: oui, ça y est,
1: la
0: ça
1: tournée
0: me
1: des vignobles et ils goûtent tous les vins. Voilà. Alors c'est complètement déjanté, c'est très sympathique.
0: Ouais.
1: Alors déjà, vous voyez, il y a quand même un peu d'alcoolisme là-dedans.
0: Oui, c'est une apologie de.
1: C'est la dive bouteille, comme disait Rabelais. Hein, c'est. Il faut aimer boire, mais avec modération. C'est-à-dire boire pour être gai, pour être...
0: Mais pour pas être
1: pour
0: ivre.
1: Pour être ivre, enfin un peu ivre.
0: Ouais.
1: Enivrez-vous, disait Baudelaire.
0: Mais
1: oui.
0: C'est vrai que septembre, c'est aussi le mois de la feria des vendanges à Nîmes.
1: Alors voilà,
0: là,
1: oui.
0: L'alcoolisme, il est pas mal aussi.
1: Ben, c'est ce que je vous disais. Je veux dire, on a gardé plus que les bouteilles, en fait.
0: Ouais.
1: Alors, c'est du 17 au 20 septembre, donc...
0: C'est en même temps que les journées du patrimoine. Chaque année, ça tombe en même temps que les journées du patrimoine.
1: Bah, c'est une bonne idée, ça tient. Mais si vous entendez cette émission, allez donc aux vendanges, à la feria des vendanges, pardon, pour vérifier et enivrez-vous. Mais pas trop, hein.
0: Alors, pourquoi vous avez choisi Une grande année de Ridley Scott?
1: Alors, c'est un film, c'est étonnant de la part de Ridley Scott, qui a réalisé Gladiator,
0: bien sûr.
1: Qui en 2006 nous avait sorti, donc un peu après le Gladiator 1, nous avait sorti ce film qui se passe en Provence et qui raconte l'histoire d'un riche de la City qui hérite d'une grande propriété viticole dans le midi de la France et qui décide d'y aller, voilà. Et c'est avec Marion Cotillard. Voilà.
0: Je ne me souviens pas non plus.
1: Alors, c'est un film à la fois sur le vin et sur l'amour. Mais en général, ça va de pair.
0: Vous choisissez aussi des grands réalisateurs, parce que je vois après ce Kinoli de Cédric Clapiche, voilà. 2017. Donc il y a les réalisateurs, mais il y a aussi les actrices, puisque J'ai épousé une ombre, vous l'avez choisi pour Nathalie Baye.
1: Voilà,
0: aussi lui
1: oui.
0: rendre alors, hommage.
1: Oui, alors ce Kinoli de Cédric Clapiche est encore une histoire de domaine viticole. Alors pourquoi ces domaines viticoles, comme on verra d'ailleurs dans le film où joue Nathalie Baye, J'ai épousé une ombre, pourquoi ces domaines viticoles inspirent-ils tellement la littérature et le cinéma? Parce que ce sont des endroits qui rapportent énormément d'argent. Mmh. Ce sont des placements, vous savez, les Japonais, les grandes stars d'Hollywood, même notre cher Gérard Depardieu, avec Carole Bouquet, avait acheté...
0: Elle l'a revendu,
1: mais ils avaient acheté des domaines. Il y a même... Bon, enfin, même...
0: C'est des placements.
1: Des placements. Mais bon, pourquoi ils n'achètent pas des champs de blé? Je ne sais pas. Pourquoi
0: ou
1: des
0: champagne.
1: Vignes
0: champagne.
1: Le champagne, ça rapporte...
0: Mais
1: champagne. Le champagne, je crois que ça reste très
0: familial.
1: Hein,
0: ça
1: oui,
0: reste...
1: c'est très cloisonné.
0: Donc, c'est vrai qu'on rend hommage à Nathalie Baye. J'ai vu qu'à Angoulême, là, il y a eu une place qui a été... qui a pris le nom de Nathalie Baye. Donc on va faire une petite pause musicale et on parlait de chansons.
1: Eh bien justement, oui.
0: Pierre Perret.
1: Ben oui, le
0: vous
1: vin.
0: Adorez.
1: Ah mais non, mais alors là c'est un récital de jeu de mots justement sur les grands crus.
0: Sur les grands crus.

0: Alors sur Radio Alliance Plus, pour cette émission de septembre intitulée Les Vendanges, on parle bien sûr du vin avec Jean-Max Méjean qui choisit un thème cette fois-ci, donc c'était les vendanges, c'est aussi la rentrée. Alors j'énumère un petit peu parce que vous avez choisi aussi Des Jours Meilleurs, Le Dernier pour la Route, Flight, Un Saint-Jean-Hiver, Ciao Pantin, L'Enfance Nue, Garance.
1: Eh bien oui, mais tout cela, c'est une liste qui peut vous paraître peut-être un petit peu, comment dire...
0: Longue.
1: mais c'est
0: très bien.
1: C'est tous les films qui abordent le sujet de l'alcoolisme, ouais. Et sur des genres différents. Mmh. Parce que c'est bien beau de boire, mais l'autre côté, c'est qu'on peut devenir évidemment alcoolique. Alors,
0: Moi, je pense à un Saint-Jean-Hiver qui m'avait beaucoup marqué.
1: Ah ben voilà, le Saint-Jean-Hiver d'Henri Verneuil.
0: C'est une sacrée couche. Hein.
1: Voilà, et il y a un qui m'a beaucoup plu, je ne sais pas si vous l'avez vu, c'est Fly de Robert Zemeckis, 2012, et qui donc raconte l'histoire d'un pilote... alcoolique,
0: ah,
1: un
0: oui.
1: pilote d'avion.
0: Oui, oui, ça y est.
1: Et le film est magistralement bien fait, avec, donc je suppose que ce sont des maquettes, on voit le pilote conduire en état d'ébriété, et c'est vraiment...
0: Vous avez une mémoire étonnante, hein, parce que quand vous m'en parlez, je dis,
1: pas tant, parce que je voulais citer le nom de l'acteur, qui joue d'ailleurs dans Gladiator 2.
0: Oui.
1: Mais si.
0: Ah, il va le chercher.
1: Non, mais c'est triste d'avoir des noms aussi célèbres comme ça qui vous dépassent. Bon, enfin bon, ils mettent pas les noms des comédiens.
0: Zut.
1: Ah si, voilà, Denzel Washington.
0: Je pensais à lui, mais j'osais pas.
1: Il fallait le dire.
0: J'osais pas.
1: Voilà.
0: Alors moi, j'avais beaucoup aimé Ciao Pantin.
1: Moi, c'est mon film,
0: Coluche.
1: Un de mes films préférés.
0: Coluche, pas de Hakik.
1: Ah oui, Coluche. Puis l'atmosphère poétique, néo-réaliste, post-néo-réaliste, avec ce garage. Mmh. Ah non, c'est un très, très beau film.
0: Et alors, dans les films plus récents, je vois que Garance en...
1: Voilà,
0: septembre,
1: c'est Jeanne Herry, donc qui est la fille de Julien Clerc et de Miu Miu, et qui...
0: j'aime beaucoup ses films précédents.
1: Voilà, moi aussi.
0: Elle a fait Pupille, elle a fait...
1: Et elle avait fait un film aussi où les gens parlaient, c'était un cercle, oui.
0: Oui,
1: et
0: ben
1: là, elle revient à Garance, donc c'est un hommage donc, au titre Les Enfants du Paradis. Et c'est l'histoire d'une actrice qui est célèbre et qui peu à peu s'enfonce dans l'alcoolisme. Voilà, on n'en dira pas plus. Il sort dans pas longtemps, puisqu'il sort le 23 septembre sur tous les écrans français.
0: Alors, je suis en train de penser que j'avais fait une émission avec, sur les vins, les cépages résistants aussi, parce que là, on parle de l'alcoolisme, mais il y a aussi l'avenir de la vigne, hein, c'est-à-dire qu'on en parle beaucoup avec la canicule, et il faudrait réécouter l'émission que j'avais faite sur les cépages résistants, pour savoir
1: alors,
0: quel est leur avenir.
1: Ils sont résistants à quoi, au gel ou...
0: ils n'ont plus de pesticides, en fait, on n'utilise plus du tout de pesticides, mais je crois qu'ils avaient été interdits. Donc il faudrait que je regarde. Enfin, c'est une remise en route, hein, l'émission de septembre.
1: D'accord, bon, allez, soyons fous.
0: Et puis, bon, Le Dernier pour la Route, c'était clair.
1: Alors, dernier, Philippe Godot, qui est un producteur, qui était atteint lui-même d'alcoolisme et qui a fait... Ce film, Le Dernier pour la Route, comme son nom l'indique... Hein, ça,
0: une sorte de thérapie, une sorte de...
1: Oui, une sorte... puisqu'il s'en était sorti, de raconter comment ça arrive, parce que c'est quelque chose... C'est vrai que ça prête toujours à rire, l'alcoolisme, mais c'est quand même quelque chose qui détruit les êtres, les familles et tout. Hein.
0: Et dans les films américains, moi je vois, ils ont toujours leur verre de whisky, ils rentrent, hop, un
1: whisky,
0: etc.
1: Surtout dans les années 40-50.
0: Ouais, mais même maintenant, ou le verre même le verre de vin, je sais pas moi...
1: Oui, le vin. Les films coréens. Il n'y a pas un film coréen sans qu'il n'y ait pas un banquet où tout le monde se termine avec le saké coréen. Il y a L'Enfance Nue aussi de Maurice Pialat, qui est un hommage à son père, en fait. Mmh. Enfin, oui, en fait, pas vraiment. Qui est l'histoire, donc. C'est traité comme un documentaire. C'est sur les enfants qui ont été adoptés. Et c'est très émouvant comme film.
0: Donc un panel de films, c'est vrai que les vendanges, en fait, ça nous permet d'aborder un tas tout de même de sujets. Et puis pour la troisième musique, on va changer de registre, puisque vous avez choisi dans le ballet Gisèle, La marche des vendanges.
1: C'est d'Adolphe Adam, c'est 1841.
0: Et vous m'avez rappelé que...
1: de Théophile Gautier.
0: Voilà, donc La marche des vendanges, ballet classique.

0: Alors, sur Radio Alliance Plus, comme d'habitude, dans les émissions de Jean-Max Méjean, il y a aussi les sorties du mois. Donc là, vous avez 3 films pour septembre. Et puis, on parlera aussi un petit peu de 2 films récents, Fjord et Soudain. Alors, dans les sorties de septembre, vous avez choisi 3 films. 3 adieux.
1: Alors, 3 adieux. Je dois confesser que pendant cet été, j'ai été paresseux. Enfin, non, pas vraiment paresseux.
0: Non, vous avez échappé la canicule dans les salles obscures.
1: Et le peu qu'on arrive à voir, c'est quand on nous les envoie en lien VOD. Donc, Isabelle Coïsset, c'est quand même quelqu'un qui a marqué le cinéma, on pourrait dire, catalan, je crois qu'elle est catalane, espagnole, et là, elle nous sert un film qui est tout recentré sur des personnes, et c'est un film assez triste, mais c'est difficile d'en parler sans dévoiler. Donc, je conseille d'aller le voir.
0: Vous conseillez d'aller le voir.
1: Parce qu'il sort en septembre.
0: Les héros du Louvre de Elie Chouraki, vous êtes moins...
1: Alors là, c'est classique, moins... en fait. Elie Chouraki fait des films assez... Alors, c'est le contraire, évidemment, de Isabelle Coïsset et tant d'autres. C'est un film, disons, quand même, qui parle, vous savez, de quand la France a été sous l'occupation, et les œuvres de le travail des résistants, qui était de sauver... Alors là, c'était pas de sauver des êtres, quoique ça va de pair, mais de sauver des œuvres... des œuvres d'art, du rapt qu'auraient pu ou que faisaient les nazis. Donc voilà, alors c'est tout dans un clair obscur. Donc c'est avec Cadmerad et ça se passe souvent évidemment dans des endroits obscurs parce que c'est des choses où, et au Louvre bien sûr.
0: Mais pourquoi ne pas parler de l'héroïne dont je me souviens plus le prénom mais qui est Valant qui a fait qui a été la petite souris très discrète qui a noté tout ce que les Allemands avaient...
1: Mais elle travaillait au Louvre.
0: Elle travaillait au musée du Jeu de Paume.
1: Ah, du Jeu de Paume,
0: et
1: d'accord.
0: Je ne sais plus son prénom, et c'est dommage, Valant, V-A-2-L-A-N-D, et elle a vraiment été une héroïne. Mais vous voyez, on préfère passer sur un homme. La vie d'une femme.
1: Alors, c'est Léa Drucker, dans un film de Charline Bourgeois-Taquet. Et là aussi, ça sort en septembre. Et c'est encore un film, puisque vous disiez qu'on parlerait...
0: De Soudain,
1: c'est encore un film sur l'Alzheimer. C'est l'histoire d'une femme qui s'aperçoit que sa mère est atteinte de la maladie d'Alzheimer.
0: Et comment réagir
1: C'est vrai que c'est une maladie étrange qui fait très peur, parce qu'elle est très imprévue et elle ne se développe pas de la même manière chez tous les êtres humains. Elle prend des formes différentes selon les cas.
0: Alors ça nous permet de parler aussi de Soudain. J'avoue que j'hésite parce que 3h20, moi j'ai beaucoup de mal. Alors, passer 2h, 3/4, j'ai beaucoup de mal. Vous l'avez vu, ce film, on en parle beaucoup en disant que c'est une merveille. C'est pas qu'Alzheimer, c'est la vieillesse, c'est les EHPAD.
1: Oui. Alors déjà, les deux actrices, Virginie Efira et Ryusuke Hamaguchi, ont obtenu la Palme d'Or de l'interprétation féminine à Cannes en 2026. Bon, déjà, vous me direz, c'est quand même une marque d'honneur qu'on leur a fait. Bon, effectivement, elles sont toutes les deux dans des genres complètement différents. Elles sont vraiment formidables. En plus, surtout Virginie Efira, elle est pratiquement dans tous les plans.
0: Alors, elle avait appris le japonais
1: parce qu'en fait, dans le film, c'est nécessaire puisqu'elle elle a vécu, enfin dans le film, bien sûr, elle a vécu au Japon. Donc, comme elle était étudiante, donc elle est censée connaître évidemment le japonais. Mmh. Alors, on a l'Alzheimer pour ce qui est des personnes qui sont dans l'EHPAD et pour l'artiste japonaise. On apprend dès que... Alors, on ne va pas
0: dévoiler,
1: divulgâcher le film. Enfin, il faut bien quand même dire que quand elles se rencontrent toutes les deux, à l'issue d'une pièce de théâtre qu'avait montée la japonaise à Paris, on apprend très rapidement que la japonaise souffre d'un mal incurable qu'on appelle le cancer. Voilà. Mmh. Et les deux maladies vont se recouvrir et montrer finalement, alors bon, évidemment c'est du cinéma, l'art d'accompagner les gens.
0: Oui. Non, pense qu'il est nécessaire ce film, parce qu'il y a de plus en plus de cas, et puis je lisais, 25% de la population française a plus de 65 ans, donc c'est sûr que la vieillesse, ça va devenir un problème de société. Mais Notre sujet, c'était les vendanges. Là, on est.
1: Ah ben oui, alors là, c'est.
0: Faut boire un peu pour.
1: Là, c'est les... Non, mais en fait, aussi, il y a le fait, justement, c'est... Bon, c'est... vous me direz que tout a rapport avec tout, mais. La thérapie qui est utilisée dans cet EHPAD, on va dire quand même un EHPAD de luxe.
0: De luxe.
1: Hein. Mmh. C'est pas n'importe quel EHPAD. Hein. C'est une thérapie douce, c'est-à-dire il faut regarder le patient.
0: Oui, c'est l'extrait qu'on voit toujours.
1: Voilà.
0: Regardez-le bien.
1: Il faut bien le regarder en face. Il faut pas hésiter à le toucher. Voilà. Les pauvres.
0: Il faut avoir le temps.
1: Ben voilà.
0: Hein, quand
1: dans les EHPAD où elles ont 45 malades.
0: Oui, qu'elles disent à peu près 3 minutes pour la toilette.
1: Hein. Voilà, c'est ça.
0: Bon, ben écoutez, on va conclure là sur cette notion
1: un
0: peu pessimiste.
1: Il faut bien qu'on se remette de nos émotions.
0: On devait parler de Fjord, mais on n'aura pas le temps. On le fera la prochaine fois. Il vient de sortir. Là aussi, il y a beaucoup d'avis partagés. C'est le.
1: Ben
0: c'est la rançon du cinéma, je veux dire. On peut être pour, on peut être contre.
1: Oui, ben on peut discuter sans s'étriper et sans s'insulter quand même.
0: Et de faire une bonne critique. Voilà. Merci Jean-Max et à
1: Merci
0: très bientôt.
1: Merci Sylviane,
0: une
1: à
0: fois
1: bientôt.
0: Par mois. Merci encore de votre régularité. Merci.
1: Merci.

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2: Bonjour à toutes et à tous, soyez les bienvenus à l'écoute d'RFI, Radio France Internationale. En direct de Paris, il est 18h.
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2: 16h, temps universel. Nous sommes le mercredi 9 septembre. Au sommaire de cette édition, nous nous intéresserons aux femmes. Les femmes souvent pénalisées, désavantagées dans leur carrière professionnelle parce qu'elles ont des enfants. Le Haut Conseil à l'égalité appelle à mettre fin à la pénalité maternelle. On verra ça dans un instant. L'actualité sur le continent africain au Tchad. Abdoulaye Miskine, l'ancien chef de guerre, a été condamné aujourd'hui à 15 ans de prison. Aujourd'hui, 9 septembre, ce sont les 50 ans de la mort de Mao Tse-tung. Nous verrons dans ce journal l'héritage qu'a laissé auprès des Chinois le fondateur de la République populaire de Chine. Et puis enfin, l'entrée en lice du PSG dans sa compétition favorite, la Ligue des Champions, Paris Saint-Germain-Bratislava à partir de 19h, temps universel, à vivre sur RFI.
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2: Lorsqu'une femme met au monde un enfant, il est possible que son salaire baisse, que sa carrière professionnelle ne progresse pas. On parle là de pénalité maternelle, expression qui désigne donc les désavantages professionnels et financiers que peuvent subir les femmes après avoir eu un enfant. En France, le HCE, le Haut Conseil à l'égalité entre les femmes et les hommes, vient de publier un rapport à ce sujet, Audevilliers-Moriamé.
5: La pénalité maternelle, c'est un cercle vicieux qui commence très tôt.
6: Parce que nous n'élevons pas nos filles et nos garçons de la même manière, ça a une incidence aussi sur le choix d'orientation scolaire.
5: Bérangère Couillard, présidente du HCE.
6: Et donc ça amène les femmes à rejoindre des métiers, du care par exemple, qui sont plus ou moins valorisés. Et donc vu qu'elles ont des rémunérations plus faibles dans le couple, c'est elles qui vont plutôt prendre du temps partiel pour s'occuper des enfants qui viennent de naître.
5: Cette pénalité maternelle se poursuit à mesure que les enfants grandissent et s'aggrave en cas de séparation.
6: C'est ce qu'on appelle la théorie du pot yaourt, c'est-à-dire que les femmes ont tendance à financer tout ce qui est périssable et les hommes, les biens durables. On pense notamment aux équipements électroniques, aux voitures. Au moment de la séparation, qui arrive dans 4 cas sur 10, hein, les femmes repartiraient avec les pots de yaourt et les hommes repartent avec davantage de biens durables.
5: Des inégalités qui ont un coût important pour les premières concernées, mais aussi pour la société dans son ensemble. Car si les femmes travaillent moins, cela représente une perte de compétences pour les entreprises et une diminution des recettes fiscales. Le HCE identifie des solutions, davantage d'éducation financière, mais aussi, pourquoi pas, la mise en place d'un congé de naissance pour les pères à prendre en solo afin qu'ils acquièrent davantage de réflexes sur la prise en charge des nouveau-nés.
2: Des propositions que le HCE espère voir reprises par les candidates et les candidats à l'élection présidentielle prévue au printemps prochain en France. L'actualité sur le continent africain. Tout d'abord au Tchad. Le verdict est tombé dans le procès d'Abdoulaye Miskine. L'ancien chef de guerre a été condamné à 15 ans de prison ferme. Il y avait à ses côtés 3 autres accusés. Eux ont été condamnés à 10 ans de prison ferme. Et tous les 4 ont par ailleurs été condamnés à payer une amende de 30 millions de francs CFA à chacune des parties civiles. Information qui sera détaillée dans un peu plus de 2 heures dans Afrique Soir, où nous serons à N'Djamena. Comment l'intelligence artificielle est utilisée dans le conflit au Mali? Le Timbuktu Institute, un centre de recherche basé à Dakar, s'est penché sur cette question. Que ce soit les djihadistes du JNIM liés à Al-Qaïda, leurs alliés indépendantistes du FLA, les autorités maliennes de transition, leurs partenaires russes de l'Africa Corps et tous leurs soutiens respectifs, comment utilisent-ils l'intelligence artificielle dans leur communication et leur propagande, mais aussi avec quelles conséquences? David Bachet a lu pour nous ce rapport.
7: Les djihadistes du JNIM ont encore un usage restreint de l'intelligence artificielle. Exemple, la génération d'affiches pour annoncer sur leurs canaux de propagande la diffusion de vidéos tournées lors des attaques du 25 avril. du côté des indépendantistes du FLA. Ce sont des comptes non officiels alimentés par des membres ou des soutiens du groupe qui recourent à l'IA sur les réseaux sociaux. Le Timbuktu Institute a ainsi repéré que le combattant du FLA Azrim, qui tient des propos virulents contre l'Afrika Korps russe, était en fait une pure création, permettant d'humaniser le mouvement et d'adapter les messages à des publics spécifiques. En face, l'Afrika Korps russe et le régime malien démontrent, écrivent les auteurs du rapport, une adoption étatique, professionnalisée et systémique de l'IA générative, intégrée à une panoplie de désinformations déjà sophistiquées. Production de fausses vidéos et autres deepfakes, génération de commentaires sur les réseaux sociaux, ces contenus mettent en scène des victoires de l'armée malienne et amplifient le narratif des autorités de transition contre la France, la CDAO ou les organisations de défense des droits humains. Une production intensive, selon le Timbuktu Institute, servant à détourner l'attention des populations locales et à les désinformer sur la situation sécuritaire réelle.
2: David Bachet dans votre journal en français facile.
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2: Le 9 septembre 1976, Mao Tse-tung mourait. 50 ans après la mort du fondateur de la République populaire de Chine, que reste-t-il de la mémoire du dirigeant ? Aujourd'hui, des fidèles et des admirateurs se sont rassemblés dans son village natal pour lui rendre hommage avec portraits, drapeaux et immenses gerbes de fleurs. Son héritage est certes célébré cette semaine un peu partout dans le pays avec ferveur pour ceux qui le considèrent toujours comme un dirigeant visionnaire. Mais pour la sinologue, la spécialiste de la Chine, Marie Holzmann, la façon de voir l'héritage de Mao change selon les générations.
4: Ceux qui ne sont pas intéressés par la politique et qui ne font pas l'effort d'utiliser leur VPN là, pour aller regarder ce qui se passe à l'étranger, ils sont tout à fait convaincus que le président Mao est un grand homme et qu'il faut le respecter encore maintenant. Tous ceux qui ont vécu la période, alors c'est tout à fait différent. Ceux qui ont été garde rouge, ceux qui ont été envoyés à la campagne pendant la révolution culturelle, etc., eux ont connu les excès et les désastres de la période de Mao. Les parents ne veulent pas que les enfants sachent ce qu'on peut savoir sur Mao Zedong parce que ça risquerait de les amener à dire des choses négatives sur Mao Zedong à l'école et à ce moment-là, eux seraient punis.
2: Des propos recueillis par Nicolas Roca. En Europe, la Norvège a fait ses adieux au roi Harald V. Le roi des Norvégiens est mort le 28 août dernier à l'âge de 89 ans. Aujourd'hui, dans les rues d'Oslo, près de 50 000 personnes se sont rassemblées pour lui rendre hommage. De nombreux dirigeants étrangers étaient également présents, dont Volodymyr Zelensky ou encore le prince William. Soyez réaliste, demandez l'impossible. La formule est attribuée à Ernesto Che Guevara, exécuté le 9 octobre 1967 en Bolivie, alors qu'il tentait d'exporter la révolution cubaine en Amérique latine. L'impossible, c'est ce qu'ont accompli six de ses compagnons d'armes qui ont réussi à échapper à 4000 soldats en parcourant la Bolivie dans l'espoir de rejoindre Cuba. Un documentaire intitulé Les survivants du Che raconte cette histoire. Sophie Torlotin.
8: C'est l'histoire de ceux qui font les révolutions, mais dont les noms n'apparaissent jamais.
9: Ils s'appellent El Niato, Inti, Pombo, Urbano, Dario et Benigno. Ces six guérilleros, trois Cubains et trois Boliviens, vont parcourir à pied plus de 2400 kilomètres à travers la Bolivie et la cordillère des Andes pour échapper à leurs poursuivants et reprendre la lutte révolutionnaire à Cuba. Pendant plus de 20 ans, Christophe Dimitri Réveil a travaillé sur cette histoire méconnue et réussi à rencontrer trois des survivants du Che, mais aussi leurs antagonistes, un agent de la CIA et un soldat bolivien.
10: Ces gens sont très durs à rencontrer et généralement, quand on les rencontre, on leur dit « Alors, c'était quoi la dernière fois que tu as vu le Che ?» ou « La première fois ?» Et après, il me dit « Mais ça, c'est pas intéressant, notre histoire n'est pas intéressante. » Je dis « Mais si, parce que moi, c'est celle qui m'intéresse. »
9: Dans son premier long-métrage documentaire, il mêle images d'archives, interviews filmées et séquences d'animation pour raconter une histoire qui résonne fortement de nos jours.
10: Avec les élections aussi en France qui arrivent, on a un besoin de s'évader, de résistance par la culture.
9: Tenant aussi bien du western que du film de survie, replaçant les personnages dans le contexte géopolitique de l'époque, les survivants du Che racontent avec subtilité et nuance une histoire profondément humaine.
2: Et puis enfin, Radio Foot International, Annie Gasnier, on parle du PSG ce soir.
11: Oui, effectivement, entrée en lice du double champion européen et ce sera au Parc des Princes face au Slovan Bratislava.
2: À tout de suite, Annie.
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14: Moi, c'est Mathilde. J'ai 21 ans et j'ai commencé en début d'année ma mission en service civique chez Rage, une radio associative de musique actuelle à Nîmes. Ce service civique correspondait parfaitement avec mes études de communication, car le projet était d'épauler le chargé de communication de la radio dans ses missions. Mais être volontaire dans une radio associative, c'est aussi découvrir le monde radiophonique et toute la partie journalistique qui en découle. J'ai appris à écrire des articles et même des chroniques sur l'agenda local, que j'ai ensuite enregistrées et diffusées à la radio. Alors, si tu as entre 16 et 25 ans et que tu veux découvrir de nouvelles choses, engage-toi avec le service civique. Retrouve toutes les offres de mission sur le site service-civique.gouv.fr.
0: Nous continuons nos programmes avec Michel Jasse dans Théologie en liberté.
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0: sur cette expérience, à la fois sociale, spirituelle, psychologique, de rencontre de l'autre auprès des sans-domicile fixe à Alès. Et alors, tu as commencé à la première émission, nous expliquer un peu cette expérience, ce que tu as découvert et ce que tu as pu organiser et donner autour de toi. Et maintenant, on va aller un peu plus loin. Tu vas nous parler de cette expérience.
1: Oui, volontiers. Ce qui me paraît important, hein, pour reprendre ce que je disais la dernière fois, c'est de passer à l'estime de soi. C'est une conquête extrêmement importante qui est remise en place d'ailleurs par les sciences sociales aujourd'hui, mais qui est très difficile à mettre en place dans un monde qui est surtout un monde de compétition. Et l'estime de soi, y a que le champion qui va l'avoir et tous les autres vont se considérer comme des gens qui ont échoué au pied du podium. C'est assez effrayant. On fabrique beaucoup de déchets aujourd'hui, beaucoup plus que ce qu'on croit. Ouais. Et ça m'a frappé chez les gens qui sont donc dans la rue, qu'ils soient SDF au sens strict ou pas, mais à l'époque, avant le Covid, il y en avait beaucoup plus que maintenant, j'y reviendrai probablement, c'est de découvrir des gens, et j'ai envie de parler de l'un qui est décédé maintenant, Olivier. Olivier, c'est un gars qui a été un des lieutenants de Beauvais, qui a participé, pour ceux qui s'en souviennent, à l'occupation du Larzac, qui avait manifesté en s'enchaînant sur des grues et sur différentes machines de chantier contre le percement de certains tunnels. Enfin, c'était une de ces espèces d'idéalistes alternatifs ou altermondiales qui voulaient un autre monde post-68, enfin les grands rêves de ces époques-là. Et c'est un homme qui a toujours été évidemment rejeté, comme ces gens sont systématiquement rejetés, et qui a fini par perdre complètement confiance en lui-même et je dirais par un effondrement de l'estime de soi. Toxicomane, alcoolique, je le dis volontiers parce que lui-même le revendiquait. Et il était dans la rue. Il écrivait des textes qu'il mettait sur des papiers à côté de lui, et il espérait vendre ses textes. Ah oui. C'était des poèmes. Et puis, il avait beaucoup de peine à les vendre. C'était des poèmes avant-gardistes, et puis des poèmes un peu hermétiques. Et puis les gens, voyant le bout de papier sur lequel c'était écrit, la mise en valeur n'était pas là, c'était un peu torchonné.
0: Sur des feuilles A4.
1: La feuille qu'ils trouvaient un peu partout. Oui. Quoi, les feuilles en plus quadrillées, c'était pas vendable.
0: Oui.
1: Mais je voyais qu'il accordait de l'importance. Puis je lui dis à un moment donné, mais tu en as écrit beaucoup. Il me dit, je sais pas, parce qu'il savait même plus très bien où ils étaient, tous ces poèmes. Et je lui ai dit, mais écoute, moi ça m'intéresse.
0: Ah oui.
1: J'aimerais bien que tu m'en trouves au moins une cinquantaine. Et puis je t'édite.
0: Oh là là.
1: Et là, il m'a regardé avec des grands yeux en me disant, mais t'es sérieux? Je dis, si, je suis très sérieux, je trouve dommage, tu écris des poèmes, puis tu les mets sur des feuilles de papier que les gens lisent pas, c'est dommage. Moi, franchement, je trouve que ça vaut la peine d'être mis en valeur. Donc, il a cherché, on a commencé à les collectionner, à essayer de les trier, voir s'il y avait un ordre chronologique ou par thème, enfin, voir comment on allait les organiser. Ça a pris pratiquement 2 ans, je lui ai fait plusieurs maquettes, chaque fois on remettait en cause ce qu'on avait fait, il en trouvait de nouveaux.
0: Il vivait dans la rue ou dans un...
1: Alors, il avait un appartement, oui, dans lequel il hébergeait à peu près tout le monde. Il était très généreux de son logement, mais bon, le soir, il était plus là, quoi. Il était complètement alcoolisé.
0: Ah oui, c'est ça.
1: Au bout de 2 ans, la troisième maquette était peut-être la bonne. Il était relativement satisfait. Et puis il est mort. D'un coup. Oh. Et je me suis dit, mais moi, je vais le publier quand même.
0: Ah oui. Ah oui, parce que j'ai dans les mains l'ouvrage que tu avais publié d'Olivier,
1: oui.
0: Poème, du Larzac à la rue, avec une photo très émouvante. Donc en fait, c'est après sa mort que tu l'as édité.
1: Oui, je l'ai édité après.
0: Oh là là,
1: j'avais heureusement fait cette photo.

0: photo de lui que oui. J'ai dit, je vais la mettre sur la première page parce que je la trouve très belle. Je l'ai édité. J'ai mis une introduction qui raconte un petit peu ça. Et puis, heureusement, j'ai réussi à retrouver son père, son fils et sa sœur qui habitent du côté de Niort. Ouais. Et j'ai pris contact avec eux en leur envoyant à chacun un exemplaire de ce livre. Oh. Et le père m'a téléphoné en me disant « J'ai toujours pensé que mon fils était un nul. » Et aujourd'hui, je découvre qui est mon fils.
1: Donc la qualité de son écriture.
0: C'est ça. Et de découvrir, au fond, l'estime de soi. Ben Olivier, il a peut-être pu y penser lorsqu'on collectionnait, lorsqu'on faisait les maquettes. Mais tout à coup, le papa, le fils aussi et la sœur aussi ont découvert qui était Olivier.
1: Mais au moment où il vivait, il t'avait parlé de qu'il avait un fils, il t'en avait parlé un peu de sa famille.
0: Très peu. Il avait évoqué qu'il avait un fils, mais qu'il ne le voyait plus.
1: Ah ouais.
0: Et puis le reste, j'ai compris qu'il avait un papa et une sœur qui vivaient dans la même ferme, mais avec lesquels il n'avait plus de contact non plus.
1: Ah oui.
0: Oui. Donc je me suis dit, ça, en fait, c'est trois fois rien d'éditer ça.
1: Ouais.
0: Mais ça a permis au moins à un papa, un fils et à une sœur de redécouvrir une estime de leur frère, de leur fils et de leur père. Et sûrement que ça a pu accompagner un petit peu Olivier. Et ce livre, je l'ai publié à plusieurs centaines d'exemplaires. J'ai pu l'offrir à tous les gens de la rue.
1: Ah oui.
0: Qui sont fiers comme c'est pas possible d'avoir le livre d'Olivier.
1: Ah, c'est ça. Oui.
0: Et je l'ai renvoyé à la demande de la famille d'Olivier, à chaque membre de la famille, à 30 exemplaires chacun, parce qu'ils avaient vraiment fierté de le distribuer eux-mêmes dans leur propre réseau personnel. Et ça me paraît être exactement ce que devrait être un peu la mission de l'Église, mettre en valeur...
1: Oui. L'individu que la vie nous donne, qu'on rencontre, qui est comme ça...
0: Absolument, parce que tout le monde a de la valeur.
1: Ah, oui.
0: Jésus le regarda pour voir la valeur de la personne. Il faut la voir. Mais après, il faut la mettre en valeur, cette valeur. Il faut la rendre manifeste, la rendre visible.
1: Oui.
0: Ça me paraît aussi très important.
1: Oui, parce qu'alors, c'est ce qui est vraiment formidable dans ce que tu partages avec nous et avec les auditeurs, c'est que, en fait, quand on parle d'estime de soi, c'est souvent quelque chose d'un peu égoïste. C'est pour nous, c'est pour aller mieux, etc. Alors que là, tu le tournes, c'est l'estime de soi, c'est aussi l'autre. C'est l'autre, celui qu'on rencontre, qui doit être estimé.
0: Mais
1: alors,
0: bien sûr.
1: Alors, c'est pas un travail classique de l'œuvre protestante. On va essayer de donner soupe, salut, savon. Comme
0: oui,
1: là,
0: mais
1: comme
0: aussi.
1: Mais c'est ce qui est utile.
0: Bien
1: sûr. Il y a
0: sûr.
1: L'armée du salut, il y a l'entraide protestante,
0: oui.
1: Il y a le secours catholique. Mais l'estime de soi, il y a l'aspect existentiel dans la rencontre de l'autre, il faut pouvoir le valoriser. Un peu comme le regard de Jésus qui est porté sur nous. Jésus nous regarde et nous aime. Et donc, en fait, il y a quelque chose qui est de l'ordre de ce partage.
0: Oui, et le regard de Jésus et l'amour de Jésus est un miroir grâce auquel je me découvre aimé. Mais me découvrir aimé, c'est aussi être libre de m'aimer moi-même.
1: Oui.
0: Et non pas aimer pour ce qu'on fait, ça c'est le salut par les œuvres.
1: Oui, ah oui, on n'aime pas trop le salut par les œuvres.
0: Mais non, et puis même
1: nous,
0: si on l'aime, il faut le dépasser.
1: Oui.
0: C'est bien ce qu'on fait, c'est très bien, mais c'est pas ainsi qu'on signe le regard de l'autre.
1: Oui.
0: C'est justement ce qu'on est. Quand Jésus rencontre la femme dite adultère, il ne lui dit pas de changer, il lui dit d'être qui elle est. Va et ne pêche plus, sois toi.
1: Oui, oui.
0: Et qu'on ne te qualifie pas comme adultère, ça ne regarde personne, mais comme femme.
1: Oui.
0: Et sois la femme que tu es.
1: Oui.
0: Et ça me paraît tellement important. Et cette expérience avec le livre de poèmes d'Olivier, j'ai pu la renouveler.
1: Ah oui.
0: Parmi les autres, il y en a un qui sortait de son sac un petit cahier, un cahier très scolaire, et il écrivait des choses. Et je lui ai demandé, mais qu'est-ce que tu écris ? Il me dit, mais je tiens mon journal.
1: Oui.
0: Ah bon ? Oui, depuis que je suis à la rue, je tiens mon journal. Et puis, il m'en a écrit, mis un peu, une feuille sous les yeux, je l'ai lu. En plus, c'était très bien écrit.
1: C'était bien écrit.
0: Remarquablement bien écrit. Là, on sentait d'abord une très belle orthographe, très bien écrit, et quelqu'un qui avait une certaine intelligence, c'est incontestable. Et je découvre qu'il est à la rue depuis quelques mois, qu'il est en énorme conflit avec sa maman, et en grande souffrance de ce conflit. Il a 40 ans, hein. Et puis, il est un petit peu perdu dans la rue, et puis il essaye de trouver sa voie, en quelque sorte. Mmh. Et là aussi, j'ai trouvé que son récit était intéressant, il me l'a donné entièrement, je l'ai lu, et je lui ai dit, mais ça vaudrait la peine de le publier, mais tu rentres dans le chou de ta maman, qu'est-ce qu'elle prend ? T'as un sacré conflit avec elle, est-ce qu'on peut le publier tel quel ? Parce que peut-être qu'elle va le lire un jour. Mmh. Et puis, tu règles tes comptes aussi avec deux ou trois copains, tu y vas pas de la main morte, qu'est-ce qu'on fait ? Au début, il a dit, il faut peut-être que j'y repense, que je refasse un petit peu le tout en vue d'une publication. Et après, il s'est dit, non. Ce que j'ai eu envie d'écrire, c'est peut-être ce que j'ose pas dire et que maintenant j'aurai le courage de dire.
1: Ah oui.
0: Je l'ai publié.
1: Tu l'as publié aussi, comme le livre d'Olivier.
0: Oui, sauf que là, j'ai pas besoin de faire de maquette. Enfin, d'accord. Très peu, juste une maquette d'imprimerie. C'était très facile, son texte, je l'ai pris comme tel, j'avais pas à le corriger. Quoi que ce soit, c'était son texte signé par lui. Il a souhaité, curieusement, prendre un pseudonyme. Il a pris un pseudonyme. On l'a publié. J'en m'en suis gardé quelques exemplaires. Je lui ai donné tout le reste.
1: Oui.
0: Et puis, il est retourné chez sa maman.
1: Ah oui.
0: Et sa maman l'a lu le livre. Et puis, ça a dû permettre
1: quelque chose,
0: de remettre en place
1: ce
0: qui était abîmé dans leur relation. La suite, je ne la connais pas, parce que j'ai perdu de vue, le Covid est passé par là.
1: Oui.
0: Mais voilà, ça a été incontestablement, là aussi, un regard sur soi-même qui a changé pour Dominique.
1: C'est ce qu'on va reprendre après la pause, parce que je crois que c'est vraiment... C'est vraiment fondamental. Oui. L'idée, ce n'est pas de devenir une grande maison d'édition.
0: Que non.
1: Alors là, on pourrait dire c'est de l'entraide protestante, on deviendrait l'essence du capitalisme. Ce n'est pas ça. C'est plutôt de l'ordre de la rencontre. C'est quand même un cadeau, quelque chose de formidable.

0: Au micro, Michel Jas, théologie en liberté. Je suis avec mon ami Philippe Genton et on parle de cette expérience qui est formidable, la rencontre de l'autre, mais qui est à la portée de tous en fonction des moyens que l'on a. D'abord, rencontrer, regarder et puis inventer notre vie dans la relation fraternelle. Donc, on avait parlé de ce livre que tu as édité, puis l'autre. Alors, il y avait le livre d'Olivier, avec cette photo magnifique du Larzac à la rue, et puis tu as écrit d'autres. Et puis, je me souviens qu'au moment où tu donnais ta conférence, tu avais parlé, et ça m'avait vraiment touché, des cartes postales de ces sans domicile fixe que tu avais éditées.
1: Oui. Oui, il y a toujours, dans n'importe quelle population, des gens qui savent dessiner. Ou en tout cas qui dessinent. Il y en a plusieurs qui sont des artistes en herbe. Ouais. Oh, ça finira pas au Louvre, peut-être pas, mais
0: il y en a. Tu as continué à en éditer.
1: Alors oui, il y a une jeune femme. Elle a 36 ans, elle a deux enfants, elle est extrêmement perturbée, une enfance que même Gensu n'aurait pas eu l'idée de la rendre si dramatique. Hélas, donc on lui a retiré ses enfants, elle a peu de possibilités de les voir, elle est constamment révoltée, et puis elle sait dessiner, elle passe sa rage sur le dessin, et je l'ai invitée à dessiner, et je lui ai dit aussi je vais t'éditer, mais sous forme de carte postale. Donc, elle a dessiné des différentes choses.
0: Ah, c'est magnifique, oui.
1: Voilà, une carte postale, c'est un formidable soleil. Et je l'ai édité parce que c'est la seule fois qu'il y a un soleil si gros. En général, il est tout petit, il est toujours dans l'angle. Alors, par contre, il n'est jamais au firmament, il est toujours en bas. Oui. Il y a une espèce de terre qui est coupée par ce soleil, des nuages extrêmement curieux qui sont plus jaunes, lumineux que gris et noirs comme d'habitude. Et quelques oiseaux qui volent là au milieu.
0: C'est elle qui a dessiné aussi l'oiseau là, que tu...
1: C'est elle qui a tout dessiné.
0: Ah oui, d'accord. Ouais.
1: Moi, j'ai simplement tout nettoyé, parce qu'elle dessine sur n'importe quoi, et souvent oui. Des choses où il a fallu que j'enlève des motifs, et puis la signature et la date qui étaient gribouillées ici, je les ai déplacées et je les ai mises en bas. Heureusement qu'on a Photoshop aujourd'hui qui permet de faire tout ce qu'on veut. Et je lui ai édité plusieurs fois des cartes, et là aussi, elle est sidérée de voir que ses dessins sont propres et sont beaux. Esthétiquement, c'est très beau, et qu'elle peut maintenant les distribuer. Parce que ces choses-là, aujourd'hui, se font à coût de 500, voire 1000 exemplaires. Mmh. Parlons d'argent, 1000 exemplaires, c'est à peine 60 euros. Mmh. Ça coûte vraiment peu de choses pour une qualité qui est au rendez-vous. Donc, elle est ravie de pouvoir les distribuer. Au lieu de faire la manche avec une main vide, elle donne une carte.
0: Elle donne une carte et donc les voilà.
1: Et donc, des gens sont invités à faire un échange et de lui payer en quelque sorte son travail et puis de discuter. C'est toi qui as fait ça.
0: Ah oui.
1: Donc, ça permet une valorisation, donc une estime de soi, d'avoir une fierté. Alors, elle les dédicace, vraiment, elle joue la star par moment avec ça. Ça lui fait beaucoup de bien. Ça, c'est un homme. Qui est borgne, hélas, il a perdu un œil, et il fait uniquement des portraits d'animaux. Là, c'est un oiseau, il fait des têtes de lion, des têtes de chien, des têtes diverses, mais toujours d'animaux. Et là aussi, il fait que du noir et blanc, je l'ai lui édite, et au lieu de tendre la main, il peut offrir. Ah. Il y a une autre fille qui fait du non-figuratif, une autre femme qui fait du non-figuratif, et là aussi, elle fait des dessins qui sont des formes et des couleurs mouvantes, et puis elle souhaite qu'on me fasse une mise en page de telle sorte qu'elle puisse mettre un petit mot, un petit message imprimé sous l'image, qui est en général un mot de gratitude pour remercier les gens qui lui donnent quelque chose. Ça permet une autre forme d'échange. Donc ça permet à ces gens d'avoir une place dans la société. Oui. C'est plus le SDF, c'est la personne qui fait des tableaux, c'est la personne qui dessine, c'est elle qui a fait. Et puis les gens peut-être vont un jour s'en servir comme carte postale. Il y a un facteur qui va l'envoyer, elle va se promener je ne sais pas où. Où ça va, ce genre d'aventure, j'en sais rien. Mais aujourd'hui, la technique permet de faire ces choses. Pourquoi s'en priver?
0: Oui,
1: et on peut tout imaginer.
0: Oui.
1: à partir de là. Il y a le chant qui peut être valorisé, pourquoi pas. Moi, je ne sais pas faire ça, mais il y aurait quelqu'un qui saurait animer le chant. Il y a de quoi chanter, il y a de quoi faire n'importe quel spectacle. Il y en a qui sont assez cabots pour le faire. Et d'autres...
0: On pourrait, dans nos églises, peut-être... faire une exposition dans des temples, d'exposition d'œuvres de ces personnes qui sont normalement rejetées de la société.
1: Absolument.
0: Ou alors qui interprètent un chant.
1: Ça absolument.
0: Moi, je crois qu'on pourrait l'inventer, oui.
1: Ça, c'est très facile.
0: On n'en parle pas en synode, parce que ça ne marcherait pas en synode. Mais
1: non, c'est peut-être pas le lieu pour en parler. C'est dans la rue que ça se passe.
0: Oui. Mais il faut peut-être que les chrétiens inventent ce type d'ouverture vers l'autre. Et
1: certainement.
0: Des projets un peu fous, mais qui sont à notre portée.
1: Mais sûrement. Alors, ils sont largement à notre portée.
0: Oui.
1: Par exemple, trois d'entre eux sur Alès sont assez organisés. Ils ont trouvé un terrain, c'est comme ça qu'ils disent. En fait, il y a plein de terrains qui sont plus ou moins en friche dans les environs d'Alès. Ils se sont pas posé la question qui est le propriétaire. Ils ont décidé d'y aller là avec une bêche et deux râteaux. Et ils plantent leurs légumes.
0: Ah oui.
1: Et donc, ils mangent leurs propres légumes. Et ils décident de faire des boutures. Et ils font des boutures, ils vont aux déchetteries ramasser tous les petits pots en plastique des fleuristes là, pour faire des boutures là-dedans. Et puis quand ils en ont assez et en bonne saison, ils vont au marché aux puces du dimanche et ils vendent leurs boutures et ils ont leur clientèle.
0: Ah, c'est ça.
1: Parce qu'ils font bien ça, et ils le vendent pas cher, et puis les gens disent, ah ben, on les connaît, et puis ils passent même des commandes. C'est quasiment une auto-entreprise.
0: Oui.
1: Donc ils sont eux-mêmes parfaitement capables de faire ça.
0: Oui. Et alors ce que je trouve formidable, c'est qu'en fait, tu nous dis que c'est possible de pouvoir inventer ce type d'expérience, de rencontre, et puis c'est intéressant pour nous. Et en même temps, tu le relis aussi par rapport à ta spiritualité chrétienne, ta relecture de la Bible, et puis aussi la psychologie freudienne ou pas.
1: Oui, alors je me rends pas bien compte si on a encore du temps, mais j'ai envie de parler de Freud.
0: Oui.
1: Parce qu'on réagit, on dit oui, mais ces gens, ils sont alcooliques, ils boivent beaucoup de bière, la plupart sont toxicaux, et c'est malheureusement aussi la réalité. Mmh. Et Freud a, à mon avis, écrit un jour quelque chose d'absolument extraordinaire. Malaise sur la civilisation, malaise sur la culture. Un petit bouquin qu'il a écrit en 1930. Il écrit à peu près ceci, je le dis de tête, hein. La vie que nous nous imposons est beaucoup trop dure. Pour la supporter, nous n'avons que trois solutions. Soit des dérivatifs, soit des substitutions, soit des stupéfiants. Et il dit, nous n'avons pas d'autres solutions. Point final. Et la place du stupéfiant chez Freud, c'est aussi bien la drogue et le tabac. C'est aussi l'alcool, oui, mais c'est aussi la nourriture lorsqu'on est boulimique. C'est aussi les médicaments qu'on va demander à son médecin parce qu'on ne peut pas dormir, parce qu'on est en souci, parce qu'on est angoissé, etc. etc. Ça peut être n'importe quelle substance dans la mesure où chimiquement elle apporte quelque chose.
0: Ah oui, c'est ça. Oui. Et la culture, l'art.
1: L'art, c'est un dérivatif.
0: Un dérivatif, ah oui, c'est le... Oui, d'accord, c'est l'autre.
1: C'est ça, c'est un dérivatif qui fait du bien, mais lorsqu'on ne sait pas, parce qu'on n'a pas les moyens de jouer du piano et de jouer du Chopin dans son salon, ou d'écouter sur une chaîne stéréo, il reste éventuellement que la bière. Mmh. Et au lieu de regarder la bière, qui est un symptôme, une fois de plus, ne pas oublier de regarder la personne.
0: Ah,
1: et de se mettre à l'aimer. Parce que toutes les addictions sont tous des symptômes. Et ça ne sert à rien de se battre contre le symptôme. Là, l'État fait tout faux. Mais il a 100% faux. Mm-hmm. Hein, il veut toujours attaquer le problème, alors que le problème n'est pas là. Le problème, il est dessous. Mm-hmm. Si quelqu'un fume, c'est qu'il a une raison. Mm-hmm. Et que cette raison, il ne la connaît pas. Donc se battre contre le tabac, ça ne sert à rien. Mais il faut aider cette personne à devenir libre par rapport à un problème qui le hante. Et dans la rue, nous sommes constamment avec ça. Et l'estime de soi, eh bien, c'est aussi de devenir libre par rapport à toutes les habitudes, toutes les addictions, toutes sortes de comportements qui sont en fait des comportements de peur, des comportements d'angoisse, des comportements d'insécurité.
0: Ah oui.
1: et de permettre à des gens de valoriser leur personne par la création d'œuvres, par de la réalisation. Mmh. Au début, avec eux, j'ai écrit un bouquin. Et pour illustrer ce bouquin, j'ai fait leurs photos.
0: Ah oui.
1: Et j'ai aligné 40 portraits à l'intérieur du bouquin. La plupart de ceux qui sont dans la rue ne sont pas analphabètes, mais illettrés.
0: Ah, oui.
1: Ils n'arrivent plus, ils n'ont plus la compétence de la lecture. Je leur ai à chacun donné 10 exemplaires de ce bouquin pour qu'ils en fassent ce qu'ils en veulent. La plupart n'ont pas réussi à le lire, mais ils le montrent. J'ai ma photo dedans. Et de dire, il y a ma photo dans un livre qui a été édité. Pour eux, c'est une valorisation énorme. J'ai ma photo dans un livre. J'existe, exactement.
0: Je suis reconnu, j'existe.
1: Et ça, j'aimerais terminer en citant une femme que j'ai rencontrée dans la rue. Elle avait à ce moment-là 24 ans.
0: Oui.
1: Divorce des parents, frères et sœurs qui partent avec papa, elle part avec maman. Maman n'arrive pas à surmonter la difficulté. Et cette jeune femme se retrouve très vite un peu lâchée, un peu perdue. Dès l'âge de 12 ans, elle ne va plus vraiment à l'école, elle est beaucoup dans la rue, elle fait beaucoup de bêtises. Et puis, dès qu'elle a 16 ans, plus d'école, de scolarité obligatoire. Et puis, à 18 ans, ma foi, elle est majeure et on la lâche complètement. Donc, alcoolisme, donc toxicomanie. Et lorsque je l'ai rencontrée, elle allait vraiment très mal.
0: Ah.
1: Il se trouve qu'elle s'est un peu agrippée à moi, je pense, parce que je représente un petit peu le vieux, le papy, quoi, quelque chose comme ça. Et on s'est beaucoup, beaucoup rencontrés. Et j'ai appris à lui faire confiance. Et j'ai dit que j'avais besoin d'elle. Et je lui ai permis de faire quelque chose dont j'avais besoin dans ma vie alors personnelle, dans ma vie privée, au niveau bâtiment et des choses comme ça. Elle a commencé à prendre un peu confiance en elle. Maintenant, elle ne se drogue plus du tout. Elle ne boit presque plus.
0: Oui.
1: Depuis, elle a passé son permis poids lourd. Elle l'a réussi.
0: Ah, formidable.
1: Hein? Elle a fait le permis grue, c'est-à-dire la grue qui prend les charges et qui la met sur le camion. Elle sait manipuler là. Et puis, elle a fait le permis qui permet d'utiliser toutes les machines de transport interne des clarks, des élévateurs pour mettre la marchandise en palette, etc. Elle a réussi tout ça. Parce qu'à un moment donné, elle a eu suffisamment confiance en elle se libérer de certaines substances et pour se donner des objectifs.
0: Oui.
1: Et ça, je crois que c'est thérapeutique, mais je ne suis pas un thérapeute, moi. Je veux pas le prétendre. Simplement, à un moment donné, j'ai parié que je pouvais lui faire confiance.
0: Ah, c'est formidable. Merci Philippe Jantan. Écoute, ce témoignage est vraiment émouvant et puis nous fait réfléchir sur comment nous, à notre tour, on peut inventer une rencontre de l'autre qui tienne compte des fardeaux de la vie. On est tous aussi avec des fardeaux, des difficultés. Mais il y a dans l'écriture une proposition de vie nouvelle qui nous est donnée quand on est aimé, quand on se tourne vers la vie de façon positive. La vie nouvelle est possible. Merci.
1: Absolument.
0: Philippe.
1: Merci beaucoup à toi. Merci
0: Au
1: Michel.
0: Au plaisir. Au revoir.
1: Au revoir.
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0: Il est 19h sur l'antenne de Radio Alliance Plus et nous retrouvons tout de suite Michael Ponchon dans Soundtrack.
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2: Bonjour à toutes et à tous, bienvenue dans votre émission Soundtrack sur Radio Alliance Plus 103.2.fm. Ravi de vous retrouver toutes et tous pour un hommage à Claudia Cardinal. Claudia Cardinal, l'actrice italo-française qui nous a quittés récemment en 2025. Voilà, je trouvais intéressant, une fois n'est pas coutume, de brosser le portrait musical d'une des plus grandes actrices internationales, de rendre hommage à cette femme incomparable, à cette actrice au charme extrêmement méditerranéen. Je vous propose de rentrer tout de suite en musique avec la bande originale du film Le Guépard, film de Luchino Visconti qui date de 63. La bande originale a été composée par Nino Rota. Voilà, je vous laisse redécouvrir ou découvrir cette musique du chef-d'œuvre de Visconti, adaptée du roman de Giuseppe Tomasi di Lampedusa.

Élue la plus belle italienne de Tunis, elle se montre au Festival de Venise et fait un séjour à Rome où elle suit les cours du Centro Sperimentale. En parlant de Claudia Cardinale, je trouve qu'il est intéressant de recontextualiser dans l'époque la place qu'avaient les femmes et les actrices au sein de l'industrie cinématographique. En effet, c'est l'époque où le marché commun européen en Italie est en voie de formation et où le cinéma italien ne possède que deux vedettes féminines de valeur internationale, Gina Lollobrigida et Sophia Loren. En revanche, elles ont du mal à séduire le public anglo-saxon et leur popularité est médiocre en Europe, excepté bien évidemment en Italie. Voilà, c'est important de recontextualiser effectivement la carrière de Claudia Cardinale à l'intérieur en fait de ce marché commun européen. Vous comprendrez plus tard pourquoi, je vais y aller petit à petit. Claudia Cardinale, le voyage musical que je vous propose, c'est vraiment un panel de 50 ans de cinéma aussi bien italien, français qu'international. On y croise vraiment des compositeurs de tous horizons, à la fois des confirmés comme Stelvio Cipriani, Armando Trovajoli, Morricone, les frères De Angelis, Maurice Jarre, Henri Mancini, Philippe Sard, Michel Legrand, Nino Rota, Lalo Schifrin, François de Roubaix, Jerry Goldsmith, Jean-Claude Petit, Georges Delerue, bref. Elle a travaillé dans à peu près 150 films avec autant de metteurs en scène et donc autant de compositeurs qui tous ont toujours été inspirés de par l'éclectisme des rôles qui lui ont fait croiser les plus grands réalisateurs et bien évidemment les plus grands acteurs et actrices. Pour revenir à sa carrière, le producteur Franco Cristaldi, avec qui elle se mariera plus tard, mise sur ce marché commun italien et cherche une comédienne susceptible d'être lancée sur ce marché comme un produit. Je vais m'arrêter là en termes d'introduction. Je vous propose d'écouter la musique du film de Bolognini, Il Bel Antonio, musique composée par Piero Piccioni.

Je vous parlais de produits en termes d'actrice, et c'est vrai que le producteur Franco Cristaldi cherchait véritablement un produit typique et exclusif à lancer sur le marché international en tenant compte du phénomène Bardo qui submerge à l'époque le cinéma français de l'époque. Il s'agit en effet de créer une nouvelle Brigitte Bardot en la personne de Claudia Cardinale, mais en moins érotisée, afin de passer les frontières européennes sans créer de difficultés avec les diverses censures internationales. En guise d'introduction musicale, on vient d'entendre une composition de Nino Rota et de Piero Piccioni. Voilà, j'ai décidé, pour rendre hommage à Claudia Cardinale, de brasser quelques grands films italiens pour lesquels elle a travaillé au début de sa carrière, mis en musique donc par Nino Rota, Piero Piccioni, Carlo Rustichelli et Armando Trovajoli. On retrouvera d'autres compositeurs italiens plus tard dans la programmation de cette émission, mais je trouve ça intéressant de brosser le portrait de Cardinale via les premiers films sur lesquels elle s'est fait la main en quelque sorte, hein, c'est-à-dire qu'elle a vraiment fait ses armes de comédienne aux côtés de metteurs en scène comme Zurlini, comme Luigi Zampa, Pietro Germi et bien évidemment Luchino Visconti, avec qui elle travaillera sur Rocco et ses frères, et Le Guépard, Il Gattopardo, dont on vient d'écouter la bande originale en début d'émission. Toujours est-il que Cristaldi fixe son choix donc sur Claudia Cardinale à peu près à la fin de l'année 1958. Et la comédienne a à l'époque quelques films mineurs à son actif. Et le producteur la lance en Italie même. Elle tourne ainsi avec donc Mario Monicelli, Le Pigeon, et conquiert petit à petit le marché français dans des films comme Rocco et ses frères, donc avec Delon, et La Viaccia avec Belmondo. Je vous propose d'écouter la...

Vous l'aurez compris, à travers ces trois bandes originales, on a une représentation de ce qu'était le cinéma italien de l'époque, c'est-à-dire un cinéma, une espèce de nouvelle vague, hein, de ce qu'on a appelé aussi le néo-réalisme, via des films qui se veulent effectivement dénonciateurs, politiques, intellectuels. Cardinal travaillera ensuite sur quelques comédies, mais au début de sa carrière, c'est vrai qu'elle ne fait pas de films, on va dire, très léger. Je vous en propose un maintenant qui s'appelle Le Cocu Magnifique, en l'occurrence la bande originale du film Il Magnifico Cornuto, composé par Armando Trovajoli, car effectivement, ce qui sied parfaitement à Cardinal, c'est à la fois des rôles un petit peu intellectuels qui représentent un peu ce nouveau modèle féminin qu'elle incarne dans le cinéma italien, et là il s'agit d'une musique un petit peu plus légère pour une, ce qu'on pourrait appeler un vaudeville comique, une petite comédie à l'italienne sans prétention, Il Magnifico Cornuto.

suite au succès de tous ces films italiens. Elle tourne en 1961, Les Lions sont lâchés, avec Henri Verneuil, et c'est vraiment la coproduction italienne qui l'a imposée au sein du film de Verneuil. C'est son premier rôle en français, et c'est aussi la première fois qu'on peut l'entendre jusqu'alors, et même en Italie, sa voix était doublée. Et Claudia Cardinal, c'est aussi une voix un petit peu éraillée, un petit peu cassée. Et à la porte dans ce film, Les Lions sont lâchés, aux côtés de Jean-Claude Brialy et Lino Ventura, au personnage d'Albertine, une fraîcheur, une authenticité et une couleur des plus heureuses. Je vous laisse découvrir la partition composée par Georges Garvarens pour le film d'Henri Verneuil, Les Lions sont lâchés.

Suite au succès du film d'Henri Verneuil, c'est Philippe de Broca qui la convoque en 1962 pour tourner Cartouche aux côtés de Jean-Paul Belmondo et qui la rend immortelle dans son rôle de Vénus. Cartouche témoigne véritablement du génie de Georges Delerue dans sa période la plus féconde. Librement inspiré du style baroque, la musique illustre parfaitement son sens mélodique inégalé ainsi que son habileté à orchestrer et à diriger. On ne se lasse pas du thème principal, de la marche pour cuivre et percussion qui souligne les prouesses du héros, brigand au grand cœur interprété par Belmondo, ou de son thème d'amour enjôleur tenu par la flûte, le hautbois et la harpe, qui sied à merveille à sa compagne Vénus, interprétée par Claudia Cardinale.

voilà, tragique et baroque à souhait. Ce thème composé par Georges Delerue pour la séquence finale du film Cartouche, qui décidément s'inscrit véritablement dans la tradition des grands films d'aventure à costume des années 50-60. Un petit peu empreint de romantisme, tel Fanfan la Tulipe, réalisé par Christian Jacques avec Gérard Philippe, et ce qu'on pourrait appeler un peu la rivale de Claudia Cardinale, Gina Lollobrigida. Bien évidemment, Delerue affirme véritablement son style personnel dans l'écriture de cette partition. Nul doute, d'ailleurs, qu'il se soit souvenu de ses illustres prédécesseurs qui avaient œuvré dans le film de KPDP, Georges Vamparis et Jean Marion. Continuons notre lancée sur donc cet hommage à Claudia Cardinale. S'il y a eu Bébé en France, il y avait CC en Italie. Hein, Bébé pour Brigitte Bardot, bien évidemment, et CC donc pour Claudia Cardinale, qui apparaît comme une comédienne véritablement en constant progrès. C'est-à-dire qu'elle a eu la chance, hein, un signe de n'être pas cantonnée, comme on aurait pu craindre, qu'à des productions commerciales. Le fait qu'elle ait débuté sa carrière auteur autour de films, comme on les a évoqués, de Visconti, de Monicelli, de Luigi Zampa, lui a vraiment fait traverser les frontières et a vraiment permis aux réalisateurs d'outre-Atlantique de constater l'amplitude de son talent. Passons désormais à un thème d'un film américain, The Professionals, les professionnels en français, de Richard Brooks, musique composée par Maurice Jarre. Je vous laisse écouter le thème composé par le français et on en reparle juste après.

Voilà, vous aurez reconnu la patte inimitable de Maurice Jarre, en tout cas dans cette période de sa carrière, c'est-à-dire qu'on a vraiment des cuivres, des percussions, cette marche haletante pour ce film d'aventure, donc Les Professionnels, qui date de 1966, réalisé par Richard Brooks et Claudia Cardinale. Dans ce film, d'homme, se retrouve à l'affiche aux côtés de Burt Lancaster, après Le Guépard, Lee Marvin, Robert Ryan, Jack Palance et Woody Strode. C'est-à-dire qu'elle est aussi capable, en tant que femme libre, indépendante, vraiment, en plus très féministe, elle l'a souvent revendiqué, elle tient vraiment la dragée haute, voilà, à toutes ses gueules, à tout, dans cet univers un petit peu machiste de western qui se passe dans l'univers texan de la moitié du 19e siècle. Claudia Cardinale, donc, on l'a évoqué, tourne trois fois avec Visconti, où elle crève l'écran, hein, aux côtés donc d'Alain Delon et Lancaster. Fellini lui offre aussi un contre-emploi très tôt dans sa carrière, dans son film 8 et demi. Et Claudia Cardinale, c'est vraiment une présence omnivalente, une voix, comme je l'ai précisé, et un charme. Hein, elle le prouve à travers ses diverses collaborations. Et elle n'hésite pas à user de drôlerie, d'émotion dans ses films. Et je vous propose de découvrir ou redécouvrir un des thèmes du film La Panthère Rose, réalisé par Black Edwards, en 1963. Je n'ai pas choisi le thème si connu au saxophone, interprété par Plas Johnson, mais le thème de la princesse, interprété donc par Claudia Cardinale, qui dans le film interprète le rôle de la princesse Dalla. Voilà, je trouvais ça plus intéressant de proposer un thème que Mancini a délibérément composé pour le personnage incarné par Claudia Cardinale.

voilà, tout le charme et toute l'élégance décidément si caractéristique au compositeur Henri Mancini. Je vous propose de passer en 1971 pour un succès, en tout cas en Italie, d'un film réalisé par Luigi Zampa, où Claudia Cardinale partage l'affiche avec Alberto Sordi. Il s'agit d'un film qui s'appelle Bello, Onesto, Emigrato, Australia, Sposerebbe con paesana illibata. Voilà, excusez mon italien, mais il n'y a pas de traduction en français pour ce film qui se veut être une comédie, un espèce de vaudeville italien, comme on savait en faire dans les années 70. La bande originale a été confiée à Piero Piccioni.

Voilà, j'espère que vous aurez apprécié cette partition écrite par Piero Piccioni pour ce film qui se veut être une comédie effectivement un petit peu vaudevillesque, mais vous l'aurez entendu. Point de comédie dans cette musique, c'est lancinant, c'est charmant, c'est un brin mélancolique et c'est aussi tout le charme des compositeurs italiens de savoir s'adapter à ce genre de sujet. On passe désormais en 1983 pour le film de José Giovanni, Le Ruffian, où Claudia Cardinale apparaît aux côtés de Bernard Giraudot et Lino Ventura. La bande originale avait été confiée à Ennio Morricone. José Giovanni racontera d'ailleurs que lorsqu'il a invité Morricone à déjeuner pour lui expliquer le sujet du film Le Ruffian, il voyait Morricone griffonner quelques notes de musique sur un coin de nappe, et ce pendant tout le repas. Et Giovanni, à sa grande surprise, découvrira qu'à la fin du repas, Morricone avait déjà, lors de la conversation, écrit le thème principal du film Le Ruffian. Là, j'ai sélectionné un thème qui s'appelle Aldo et la Barona. Dans le film, en fait, effectivement, Claudia Cardinale interprète le rôle d'une baronne, en tout cas, c'est son surnom, on ne connaît pas son véritable nom dans le film, et c'est vraiment un charme. Encore une fois, c'est vraiment un style définitivement très italien, très méditerranéen, un beau thème d'amour qui réunit les personnages donc de Lino Ventura et Claudia Cardinale dans ce film de 83, Le Ruffian de José Giovanni.

Tout au long de sa carrière, Claudia Cardinale aura réussi à devenir une véritable vedette internationale sans pour autant être éclipsée de sa patrie. C'est-à-dire qu'elle a continué tout au long de sa carrière à travailler en Italie et aussi bien aux États-Unis qu'en France. Je vous propose maintenant de découvrir la bande originale d'un film assez peu connu, réalisé par Étienne Perrier en 1978, à savoir La Part du Feu, dont la musique a été confiée à Paul Misraki. C'est une bande originale pour un film, un thriller politique, un film mystérieux, empreint de suspense, avec Michel Piccoli aux côtés de Claudia Cardinale, Jacques Perrin, Rufus et Roland Bertin.

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On touche à la fin de cette première émission dédiée à l'actrice Claudia Cardinal, qui nous a quittés en 2025. Et pour ce faire, pour clôturer cette émission, je vous propose une chanson, alors non pas interprétée par Claudia Cardinal, je vous aurais réservé une petite surprise dans la deuxième partie de l'émission qui sera diffusée dans quelques semaines, mais une chanson interprétée par Pierre Mondy et Clio Goldschmidt pour ce film réalisé par Michel Lang en 1982, Le Cadeau. La bande originale a été confiée à Michel Legrand. Et ce qui est intéressant dans la carrière de Claudia Cardinal, c'est qu'elle aura aussi bien eu des premiers rôles que des seconds. Et voilà, elle n'hésite pas en fait à prêter son physique, son talent pour des apparitions des fois de quelques secondes ou vraiment en tout cas faire office de second rôle alors que c'est une vedette internationale. Et d'ailleurs, ce qui est intéressant dans ce film, donc Le Cadeau, réalisé par Michel Lang, c'est qu'il a été dit que elle interprète dans le film le rôle de la femme de Pierre Mondy, et je trouve que ce qui a été dit à propos de ce rôle résume assez bien aussi la classe et l'élégance de Claudia Cardinal. C'est que son personnage a réellement été joué avec un charme, et une expressivité mature. Et c'est vraiment ce qui peut aussi caractériser beaucoup de personnages interprétés par Claudia Cardinal tout au long de sa carrière. Je vous dis à très bientôt, vous souhaite un très bon appétit et vous laisse avec la musique de Michel Legrand sur une chanson interprétée par Pierre Mondy et Clio Goldschmidt.

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1: 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Bonjour à toutes, bonjour à tous. En reprenant notre lecture du livre « Détenu 20801 Aimé Boniface », cet épisode numéro 5 nous ramène à lui. Il était à l'infirmerie du camp et il s'y trouve. Avec l'auteur de ce livre, il écrit à son retour en France. Il dit entre autres que pour répondre aux très nombreuses questions, il a bien voulu écrire, mais qu'il n'a pas au départ désiré imprimer le livre. Et pourtant, ce livre sera imprimé, car beaucoup de gens souhaitaient avoir ces informations. Continuons donc notre lecture. Tandis que s'écoulent pour moi les jours dans cet abri relatif de la salle d'infirmerie, au dehors, la neige ne cesse de tomber. Tous les soirs, nos camarades rentrent exténués, mangent en hâte leurs morceaux de pain trop petits et se jettent sur leur lit comme des bêtes pour tenter de récupérer un peu ou d'oublier. Mais alors qu'il fait encore nuit, le commandement du lever, « Ostenhen, los, los !» les jette à bas du lit, dans la froidure. Et l'aube n'a pas encore blanchi qu'ils se remettent en route, mal chaussés, mal vêtus, pour aller endurer 12 heures de froid et d'un travail exécré. Cela tous les jours de la semaine, y compris le dimanche, sans savoir où, quand et comment cela finira. Albert a réussi à venir loger au bloc 2 et il a son lit à côté du mien. Il a bien tenu les premiers temps, mais en ce moment, il travaille dans un commando de nuit, à la mine, et je le vois faiblir à vue d'œil. Sa santé m'inquiète. Comme calfactor, j'ai souvent un supplément de soupe et je peux l'en faire profiter à peu près tous les jours. Malgré son épuisement physique, son moral reste solide et serein. L'amitié qui nous lie s'approfondit encore dans la lutte quotidienne de cette sombre époque. Je suis donc initiée au fonctionnement du Revier. Il est dirigé par un capot allemand, comme il se doit, aidé de Tchèques et de Polonais. Et d'un docteur français, notre cher docteur Cliquet, le seul véritable médecin. Mais précisément parce que français, il n'a aucun pouvoir et on le confine dans les pansements. Quant aux autres, ce qu'ils connaissent de la médecine et de la chirurgie, ils l'ont appris dans les camps. C'est ainsi que le capot se donne toute autorité en matière de diagnostic et tente même les expériences qui me paraissent, à moi, les plus abracadabrantes sur les corps qui passent entre ses mains. Certes, le Revier, dans la partie qui lui est réservée, est bien aménagé, propre, et expose un certain nombre d'instruments bien rangés. Mais c'est une façade. En réalité, il est très difficile de se faire soigner. Et les quelques médicaments sont réservés aux petits copains. Il n'est pas rare de voir traîner pendant des mois et des mois des plaies qui s'infectent, faute du moindre pansement. Combien de garçons sont morts alors qu'un comprimé d'aspirine aurait coupé une mauvaise fièvre ou des cachets de charbon atténué une dysenterie? En apparence, tout est prévu pour soigner. En réalité, celui qui tombe malade ne peut compter que sur lui-même. Un jour, descendant par hasard dans la salle d'opération, j'ai l'occasion de voir comment on procède pour une appendicite. Le patient est un Russe. Je vois le capot s'approcher, donner un coup de bistouri, farfouiller avec des pinces et s'en aller en allumant une cigarette. Tandis que l'on parle bruyamment autour de la table, un Polonais cessé à son tour en maniant divers instruments dans le ventre du garçon, comme si c'était une façon de tuer le temps. On le laisse 3 heures sur la table, le ventre ouvert, ce qui l'opère n'arrivant pas à trouver l'appendice. Toute une matinée, cela paraît peu croyable. On l'a heureusement endormi, car beaucoup d'interventions se font sans anesthésie. Qu'importe la douleur des autres. Au bout de ces 3 heures, le russe ne donne plus signe de vie. Le secrétaire du Révir n'a plus qu'à faire un trait sur son matricule. C'est fini. Je crois que par la suite, ils ont tenté une opération semblable qui n'a pas eu plus de succès. Il est alors décidé qu'il n'y a rien à faire pour les appendicites. Dans ces conditions, les piqûres intraveineuses faites à Buchenwald sur les malades condamnés et qui provoquent la mort immédiate paraissent plus humaines. Mais c'est une grave question, celle de l'euthanasie, car il a été fait un effroyable abus de ces piqûres pour supprimer tous ceux qui déplaisaient. Ainsi, notre capot a des prétentions chirurgicales et il a un faible pour les amputations. En ce sens, par leur inconscience criminelle, ils sont de précieux auxiliaires de l'œuvre d'extermination des SS. Mais la compagnie des candidats à la mort n'est pas gaie et il leur faut des dérivatifs. La principale occupation de nos infirmiers, j'excepte toujours Georges et Cliquet, est de se fabriquer une boisson avec de l'alcool et du miel provenant de vols ou de trafic avec la réserve des SS et de s'enivrer. À ces moments-là, inutile de chercher à se faire soigner. Les SS les laissent faire. Ainsi, ces hommes détenus comme nous, dont certains sont de gros criminels, ont tous les droits, et nous, aucun. De même que la majorité des Allemands du camp, ils s'adonnent à la pédérastie et satisfont leurs vices avec de jeunes Russes. Ces Ukrainiens de petits voyous se conduisent en maîtres dans le Révir et se nourrissent aux dépens des malades. Ils sont chargés de distribuer la soupe et organisent le trafic de la nourriture. Les malades, lésés de leur ration, n'ont rien à dire. Et quand, par hasard, un malade reçoit un colis, ces sales individus l'obligent à leur en donner une partie et s'arrangent souvent pour lui dérober le reste qu'ils vont partager avec leurs protecteurs. Ainsi, que ce soit au Révir, dans les blocs ou dans les commandos, sévit la caste des petits Russes et des petits Polonais qui s'arrogent tous les droits protégés par les puissants du camp. Ils nous font beaucoup de mal. À ma connaissance, peu de Français ont accepté ce rôle ignoble, malgré les avantages certains qu'il comporte : nourriture, bonne place au travail. Les Russes, en majorité, donnent le ton. Leur méthode s'inspire le plus souvent, il y a de très heureuses exceptions, bien sûr, de la plus implacable lutte pour la vie. Ainsi, quand un homme meurt, ceux qui sont là se précipitent sur lui, souvent même avant qu'il ait expiré, pour lui prendre tout ce qu'il a sur lui. Non seulement on lui fait les poches, mais on lui retire ses souliers, ses vêtements. Évidemment, nous-mêmes sommes si démunis, et lui n'en a plus besoin. Mais tout cela est si inhumain. Ce Révir où l'on n'est pas soigné est cependant l'espérance de la plupart, celle d'être délivré, au moins provisoirement, du travail et des intempéries. Mais il n'est pas facile d'y être admis. La majorité de nos camarades ne sont reconnus malades que quelques heures avant leur mort, quand il n'y a plus d'espoir. Alors, comme il n'y a pas de lit pour les mourants, on les allonge dans le couloir du Révir, qui est toujours encombré d'êtres râlants, gémissants et mourants dans les courants d'air glacé, au milieu de l'indifférence générale, sans un geste d'aide, un regard compatissant. Ces hommes, ils ont des mères, des épouses, des enfants. Comme ma jambe est en bonne voie de guérison, Georges m'annonce qu'il ne peut plus faire prolonger mon billet de Schonung. Et le 20 décembre, je dois reprendre le travail. Évidemment, je ne suis pas ravie de quitter une place relativement privilégiée, mais j'ai la joie d'apprendre qu'Albert a été choisi par Georges pour me remplacer. C'est moi qui lui avais fait connaître Georges. Et cela tombe vraiment pour lui au moment inespéré où il est à bout de force. Albert restera au Revier comme calfactor, puis comme malade, jusqu'à la fin mai, quand il quittera Laura. À partir de ce jour, pratiquement, il ne reprendra plus jamais le manche de la pelle ou de la pioche. Mais comment aurait-il pu le faire ? Et il le doit. Il doit sa vie à Georges, pour cette période-là en tout cas. La reprise du travail de terrassement est une épreuve, car j'ai perdu l'entraînement et je ne sais plus ce qu'est la longueur d'une journée sur le chantier avec le froid. Par malheur, on m'envoie dans un des commandos les plus durs, Wolbrechtsgrube, qui travaille 12 heures, alternativement une semaine de jour, une semaine de nuit. Nous sommes occupés dans la mine, aux travaux les plus épuisants et dangereux. Ce commando est vraiment lamentable, composé de tous les pauvres types qui ne se sont pas débrouillés pour aller ailleurs. Ce sont des « musulmans », entre guillemets, comme les Allemands les appellent. Non pas qu'ils soient des sectateurs du prophète, mais ce sont des loques humaines, à bout de force, traînant leurs guenilles et leurs misères déjà brisées moralement. Une des méthodes du système est précisément de réserver aux plus faibles, aux malades, à ceux qui n'ont pas de défense, les travaux les plus durs. Car il existe des commandos plus durs les uns que les autres, selon le travail qui leur est assigné et l'encadrement qui surveille son exécution. Des commandos maudits, où l'on meurt plus vite qu'ailleurs, où quelques semaines font de vous un « musulman », entre guillemets. Les vides y sont plus nombreux qu'ailleurs, et chaque fois, les sortants du Revier ou du Schonung, souvent si mal guéris, sont immanquablement dirigés vers Wolbrechtsgrube, ou Dany. Ces commandos sont toujours dirigés par les capots et Vorarbeiters les plus mauvais. Souvent des triangles verts sadiques, trouvant une compensation à faire souffrir. Ainsi fonctionne la technique d'extermination des hommes par le travail. À longueur de journée, de pauvres garçons faméliques doivent porter des rails, pousser des wagons, charrier des moellons. Lorsqu'ils s'écroulent, tout l'effort, sous l'effort de la maladie, le capot est sur eux. Il les roue de coups de goumi. Beaucoup sont atteints de dysenterie et gravissent un calvaire. Chaque jour, la fatigue augmente, l'effort devient plus pénible, la faim se fait plus lancinante. Chaque jour, les forces diminuent et l'inlassable vague du désespoir vient miner notre morale. Les travaux entrepris dans cette mine sont gigantesques. Nous voyons bien que nous sommes en train de creuser une usine.

0: sombres et tortueux où cheminent des bagnards lourdement chargés, parmi d'innombrables obstacles, trébuchant, tombant dans des trous, poursuivis par la haine implacable et les aboiements rauques du capot. Dans un coin, sur le sol boueux, un homme agonise. Plus loin, un autre vient de se faire écraser le pied par un wagonnet. À côté, un Vorarbeiter s'acharne sur un pauvre gars qui n'en peut plus. Partout la même souffrance, la même haine, la même peine des hommes. De puissants projecteurs éclairent les salles ou prennent les couloirs en enfilade, donnant à ces scènes un aspect fantastique. Le tout dominé par le bruit assourdissant des marteaux-piqueurs, le crissement des roues sur les rails, les cris des capots. Les heures sont terriblement longues et il semble que la fin de la journée n'arrivera jamais. Alors que la plupart des autres commandos rentrent à 4 heures de l'après-midi, à la nuit tombante, nous, ce n'est qu'à 7 heures. Dehors, le thermomètre se maintient à moins 10 degrés. Dans les galeries, il souffle de violents courants d'air. Après 3 jours de ce régime, je sens que je n'y résisterai pas longtemps. Et ma jambe me fait encore mal.
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0: Je me décide alors à aller trouver le secrétaire de l'Arbeit Statistique, un bon tchèque, et je lui explique à quel commando je suis. Je lui montre ma plaie pas encore cicatrisée. Le lendemain, il m'affecte à un autre commando. Encore une grâce à laquelle je dois la vie. Mais il a bien fallu que quelqu'un d'autre aille compléter l'effectif de Walbergrub, un sortant du Chonon, sans doute. Ainsi, si je suis en vie, c'est parce qu'un autre a pris ma place. Mais comment faire autrement, sinon en renonçant à lutter? Or, nous ne voulons pas renoncer, nous n'acceptons pas la fatalité de la mort, nous voulons vivre. Certes, pas à n'importe quel prix, car nous avons des raisons de vivre qui valent plus que notre vie. Et parce que nous refusons certaines méthodes en usage, le vol, la coercition, le mouchardage, nous sommes parfois bien faibles. Mais c'est ainsi que nous refusons le système qui veut nous rendre ennemis les uns des autres. Sur ces entrefaites, l'anniversaire de Noël nous surprend et ramène avec lui un cortège de souvenirs et de rêves noyés dans les tendresses de notre enfance. Alors que jusqu'à présent, nous n'avons pas eu un seul jour de repos, on nous accorde une demi-journée et une soupe plus épaisse pour la circonstance. Quelques camarades ont reçu leur premier colis récemment et s'assemblent pour ce petit extra qui rappelle la maison. Comme beaucoup d'autres, je dois me contenter de ma portion de pain et 25 grammes de margarine. Comme il est étrange, sur cette terre de bagne, d'évoquer Noël. Autour de nous, tout est souffrance, misère et mort. Là-bas, il y a des siècles, dans un petit village de Palestine, c'était l'histoire merveilleuse de la naissance d'un enfant qui est le Seigneur. Mais précisément, n'est-ce pas parce que les hommes sont souffrants, misérables et captifs que Dieu a envoyé son Fils pour les guérir et les libérer? Comme l'a annoncé le prophète, les ténèbres ne régneront pas toujours sur la terre où il y a maintenant des angoisses. Avec Albert, assis sur nos paillasses, nous essayons de reconstituer de mémoire le touchant récit. Vous trouverez un petit enfant emmailloté et couché dans une crèche. Paix sur la terre et bonne volonté envers les hommes. Quelques bribes de chants de Noël nous reviennent et nous avons le sentiment d'entrer dans la communion de l'Église universelle, assemblée en tout lieu pour adorer son Seigneur. C'est ainsi qu'en ce 25 décembre 1943, il nous est donné de recevoir Noël.

0: comme une bonne nouvelle forte et apaisante. Mon nouveau commando s'appelle Wolbrecht 1. Le travail y est moins dur et la journée plus courte. Malheureusement, nous travaillons toujours dehors, aux intempéries. Nous sommes les manœuvres d'une entreprise de maçonnerie et notre travail consiste à décharger les wagons de briques, de sable et de ciment. Ce n'est quand même pas de tout repos. Il faut coltiner les sacs de ciment de 50 kilos sur la nuque, décharger les wagons de sable en un certain temps. Et l'hiver est extrêmement rigoureux. Je me rappelle cette journée particulièrement dure que fut le 1er janvier 1944. Alors que dans tous les pays du monde, on s'abandonne à la douceur des rencontres familiales, nous devons nous lever avant l'aube, avaler un quart de jus sans goût, et après l'appel, descendre sur le chantier dans une tempête de neige. Toute la journée, nous déchargeons des briques en nous les lançant de l'un à l'autre sans bouger de place. Le thermomètre est peut-être descendu à moins 20. Nous sommes littéralement aveuglés. Nous avons travaillé comme des automates, ne sentant plus ni nos pieds ni nos mains. Nous rentrons le soir tendus et brisés de fatigue. 1er janvier, bel augure pour l'année qui vient. Nos pensées s'en vont vers le foyer perdu. Nous avons une affreuse nostalgie de l'atmosphère familiale, de l'affection des nôtres. Que va nous apporter cette année 1944? Nous croyons à la libération qui ne saurait plus tarder. Je porte cela dans l'intercession, demandant que les forces nous soient données jusque-là. Je change à nouveau de commando, cette fois pour le transport machine-colonne, où je resterai 5 mois. Ce commando, assez dur au début, ira en s'améliorant au cours du printemps, et en été, réduit à quelques unités d'entretien, deviendra de tout repos. Ce qui me plaît dans ce commando est de n'avoir plus à manier la pelle ou le pic. Nous transportons des machines depuis la gare de débarquement jusqu'à leur mise en place dans la mine. C'est tout un travail qui s'opère avec des criques, des leviers, des rondins et que dirigent des civils. Selon les moments, c'est plus ou moins dur, mais c'est varié. Il est vrai que je commence à sentir durement l'effet de la sous-alimentation. Je n'ai pas de force. Et les civils qui nous commandent ne veulent pas s'en rendre compte. Ils sont même généralement grossiers et brutaux avec nous. Il n'y a pas que les SS qui nous maltraitent. Mais c'est du froid dont nous souffrons le plus. Cet hiver est terrible. L'Aura est située à 900 mètres d'altitude, exposée à tous les vents et à toutes les intempéries. Pour tout vêtement, nous avons une chemise, un caleçon, un pullover, un pantalon, une veste et capote dans ce tissu rayé assez léger et non doublé. Certains camarades ont les pieds et les oreilles gelés et les mains pleines de crevasses. Nos chaussures sont minables, des galoches à semelles de bois avec une tige de toile. Nous avons pratiquement les pieds dans l'eau toute la journée. Naturellement, l'intendance n'a pas prévu pour nous ni chaussettes ni gants. Alors, il faut s'ingénier à fabriquer des chaussettes russes et des gants avec des chiffons récupérés où l'on peut, dans le camp, dans des morceaux de couverture ou au chantier. Il faut aussi tous les soirs s'astreindre à les réparer. Et pour cela, on est toujours à l'affût du moindre bout de ficelle ou du fil de fer. Ce n'est qu'à ce prix-là qu'on peut tenir. De même, se laver, c'est tellement pénible de falloir aller se débarbouiller dans le froid à l'unique pompe extérieure et de faire la queue pour un peu d'eau. Cependant, il le faut pour garder le moral. Au retour, le soir, je retrouve Albert qui a repris quelques forces dans son nouveau travail à l'abri des intempéries. Puis, en février, il tombe sérieusement malade. Le cœur fait des siennes avec des fortes poussées de fièvre. Georges et le docteur Cliquet le soignent de leur mieux et son état s'améliore lentement. Je vais le voir au Rivière presque tous les soirs. Il a la joie de recevoir enfin des lettres de chez lui et ses premiers colis. Mais il n'a pas d'appétit et il me donne bien des suppléments qui, en cette période difficile, ont une valeur inestimable. Le 6 janvier, on nous a distribué du papier à lettres spéciales et nous avons droit à une dizaine de lignes en allemand. Cette lettre que mes tantes recevront enfin est la première qui les renseigne sur mon sort depuis celle de Compiègne en août précédent. Et la réponse me parvient à la fin de février. Je ne saurais dire quel étrange dédoublement se produit en moi à lire et relire ces lignes, à redécouvrir en terre d'exil l'existence d'un autre monde tellement différent où la vie continue, où des êtres chers ne cessent de vous porter dans leur affection. Un autre événement important est la réception de mon premier colis, le 11 mars. Avec émerveillement, je déballe ce colis confectionné avec amour et imagination pour pallier les insuffisances du ravitaillement. Ce beau colis me réjouit le corps et me réjouit plus encore le cœur. Je me sens léger et fort. Tout d'un coup, à cause de cette présence sensible de l'amour des miens, tout est oublié, le froid et la peine. Avec l'arrivée des colis, c'est un peu de vie qui m'est rendue. J'en recevrai assez régulièrement jusqu'en juillet. Et pendant ces 4 mois, qui seront beaucoup plus cléments, mes forces physiques me reviendront. Mais auparavant, il faut surmonter l'hiver. Au bloc 2, je loge maintenant dans une chambre de 21, dont 19 Français ou Belges, où nous sommes chez nous. Cela n'a rien de comparable avec les dortoirs précédents. Pendant quelques mois, nous connaissons là une vie de camaraderie qui demeure parmi mes bons souvenirs de captivité. Il faut dire que les conditions d'existence nous sont extrêmement facilitées par le chef de bloc, Lorenz, un communiste allemand, mécanicien de chemin de fer, père de plusieurs enfants, interné depuis 9 ans. Des très rares Allemands rencontrés au camp de concentration pour lequel j'ai une profonde estime. Très souvent, lorsque nous rentrons du travail le soir, un grand baquet d'eau chaude nous attend pour notre toilette que Lorenz a fait préparer pour que nous n'ayons pas à ressortir faire la queue pour une gamelle d'eau froide. Il ne cherche qu'à nous rendre service et nous tous, nous l'aimons comme un père. Nous aménageons notre chambre en nous fabriquant une table, des étagères, grâce aux planches et aux clous que nous pouvons organiser. C'est l'euphémisme à la mode sur le chantier et entrer en douce au camp. Un poêle est à notre disposition et pourvu que nous lui assurions assez de combustible, il sert non seulement à nous chauffer, mais aussi à cuisiner. La plupart reçoivent maintenant des colis et ceux qui n'ont rien sont pris en charge par les autres, groupés en popotes. Parce que nous sommes entre Français qui se comprennent, qui veulent s'entraider, toute une vie de communauté s'établit. Il nous arrive maintenant d'avoir de temps en temps un dimanche sans aller travailler au chantier. Schmitt s'efforce toujours de nous trouver quelques corvées. Mais le soir, plus détendu, nous nous retrouvons dans notre chambre. Et grâce aux colis autour d'une boisson chaude et de quelques biscuits, nous chantons les vieux airs de chez nous. Quand je pense à l'enfer que les capots font régner au bloc 1 ou au bloc 3, qui est devenu une sorte de bloc disciplinaire, je mesure notre privilège. Là-bas, à toute heure du jour et de la nuit, ce sont les appels, les cris, les coups, le vol, les dortoirs inhospitaliers. Chez nous, il n'y a jamais de cris ou de coups. Une fois dans la chambre, rarement un vol. Parce que nous avons pu organiser notre vie entre Français, cette chambre 7 du bloc 2 est un îlot de paix dans ce bagne. Un dimanche matin, on nous avertit que le soir, il va y avoir une séance de cinéma. Les SS ont de touchantes attentions. À 17h a donc lieu un appel pour permettre de former la colonne de 100 détenus qui iront assister au film projeté dans un bâtiment près des casernements SS. J'en suis, m'étant présenté assez tôt. Mais le film en question est vieux, il parle allemand, bref, il ne présente aucun intérêt. Aussi, les fois suivantes, il y a vraiment très peu d'amateurs. Mais les SS n'acceptent pas que l'on méprise leur distraction. Et il nous est donné d'assister à cette scène tragicomique à plusieurs reprises, de SS et de capots pourchassant des détenus à travers le camp pour les envoyer à la corvée de cinéma. La plupart d'entre nous, s'ils ont si rarement 2 heures de libre, ils préfèrent les passer à se reposer ou à arranger leurs guenilles.
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0: Sur le chantier, c'est toujours la même vie harassante, le froid et la misère. Un commando, le Danny Wasserleitung, est spécialisé dans l'extermination. Quelques jours suffisent à vous faire passer par la cheminée, comme on dit. Il est chargé du terrassement pour les conduites d'eau destinées à l'usine souterraine. Il faut se rendre à plusieurs kilomètres du camp, rester toute la journée les pieds dans la neige, manger sa ration de soupe dehors, froide et toujours debout. Comme le chantier est en pleine nature, les SS, capots et chiens, ont été choisis pour leur vigilance. Schmitt y envoie systématiquement tous les faibles et les malades. Et au mois de mars, il n'est pas rare que ce commando ramène le soir jusqu'à une quinzaine de morts. Un camarade me dit que leur parcours est jalonné de traînées de sang dans la neige dû aux morsures des chiens. On se rend bien compte à l'appel que nos rangs s'éclaircissent rapidement. Quand cela s'arrêtera-t-il ? Le camp contient un effectif total d'un millier d'hommes environ. Régulièrement, de nouveaux transports de Buchenwald viennent remplacer les manquants. On peut estimer à 700 à 800 ceux qui sont morts entre décembre et mars. Enfin, Pâques arrive. Et à cette occasion, on nous accorde 2 jours de repos, 2 jours de détente splendide que le soleil vient saluer. La nature commence à sortir de son long engourdissement. La neige fond, la terre se réchauffe et déjà les bourgeons se gonflent d'une sève nouvelle. Nous aurons encore à subir quelques retours imprévus du froid et la dernière neige tombera le 23 mai. Mais déjà, le processus du printemps est entamé. Avec l'hiver, s'éloigne le spectre de la mort. Comme des convalescents, nous émergeons du tunnel après une très longue absence. La vie s'affirme malgré tout. Pâques. Les cloches ne nous appellent pas cette année à la célébrer dans des sanctuaires, mais mystérieusement, c'est le grand livre de la nature qui nous redit son message comme une parabole significative. Avec quelques amis catholiques, nous partageons notre espérance et notre foi en la résurrection. Nous croyons que Dieu a fait pour nous de grandes choses. Et en ce monde qui est très exactement celui où l'on a mis à mort le Fils de l'homme, Dieu a fait Seigneur et Christ, celui que nous avons crucifié. Le début du printemps coïncide avec la fin de l'époque terrible de Laura. Le travail est bien moins dur, car les grosses besognes de l'installation de l'usine dans des conditions inhumaines sont terminées. La nourriture s'améliore un peu avec l'apparition des pommes de terre remplaçant les rutabaga dans la soupe. Désormais, nous ne travaillons plus le dimanche et ce repos est appréciable. Aussi, la mortalité baisse rapidement. C'est la période où je reçois 1 à 2 colis par semaine. En somme, après tout ce que nous avons passé, c'est une vie à peu près normale. Nous sommes pleins d'espoir, à condition de ne pas avoir à subir un autre hiver dans cet exil. Malheureusement, la santé d'Albert nous cause bien des inquiétudes. Son cœur flanche et il a été plusieurs fois entre la vie et la mort. Le docteur Cliquet fait tout ce qu'il peut pour lui et en cachette, forcément, il lui administre des piqûres et de la digitaline. Je vais le voir tous les soirs au rivière et tâche de lui apporter quelques douceurs de mes colis. Il reçoit aussi quelques colis, mais n'a pas d'appétit. Et presque chaque fois, il me charge de distribuer sa ration de pain à tel ou tel détenu auquel il a pensé dans sa journée. Des Français, mais aussi un Russe ou un Yougoslave qu'il sait dans le plus grand besoin. Malgré sa faiblesse, sa sérénité est admirable. Et il est aimé par tous ceux qui l'entourent, sans aucune distinction de nationalité. Ce qu'il fait, ce qu'il est capable de faire dans l'enfer du camp de concentration, c'est la charité à l'état pur. Oui, l'amour plus fort que la haine existe, je l'ai vu. Et j'en connais bien le secret. Moi, pour qui il est un ami unique entre tous, je sais aussi que si Dieu lui fait la grâce de revenir, il pense consacrer sa vie à son service. Mais, au creuset de la souffrance, son âme a atteint une telle transparence que Dieu l'a jugé prêt pour un autre service. Le 26 mai, un convoi de malades est formé, soi-disant pour un camp de repos. Je ne le reverrai plus. Il meurt 2 mois après à Bergen-Belsen. Notre chagrin est immense de nous séparer. Depuis la frontière espagnole, nous ne nous sommes pratiquement pas quittés et nous sommes unis comme des frères sur tous les plans. Je crois que j'ai pleuré pour la première fois en camp de concentration avant de partir, sachant que tout changement de camp vous dépouille de tout ce qu'on possède. Il me confie tous ses trésors, les lettres de sa mère, du linge reçu et une Bible venue dans un colis de Genève. J'ai attrapé un zona qui me fait terriblement souffrir et qui s'est infecté. Au point qu'un jour, sous une intolérable brûlure, et alors que le chantier en alerte voyait défiler les bombardiers alliés, j'ai souhaité que le bombardement soit pour nous et mettre fin à ma douleur. Enfin, une fois de plus, je suis admis au rivière et j'y passe 12 jours. C'est là que le 6 juin à midi, le capot, tout ému, vient nous annoncer le débarquement. Aussitôt, les langues d'aller bon train et chacun d'exposer sa stratégie personnelle et ses projets pour la libération. Les premières nouvelles transmises par la radio allemande nous paraissent excellentes et le débarquement semble avoir bien réussi. Nous sommes dans l'euphorie. Je sors du rivière à peu près guéri. Les colis annoncés arrivent dans la proportion de 2 sur 3 et sont toujours fort appréciés. Les lettres des miens ou de quelques amis n'en sont pas moins les bienvenues. André Espaz m'annonce la naissance prochaine d'un bébé à leur foyer et il me demande en même temps d'en être le parrain. Cette demande me remplit de joie car elle m'insère à nouveau dans ce pays où des êtres s'unissent pour aimer et donner la vie. C'est un autre univers, mais c'est le vrai. Mais malheureusement, j'apprends avec beaucoup de tristesse la mort d'Emma, tuée par le bombardement américain sur Nîmes. Elle laisse son mari et 2 enfants encore jeunes. C'est une cousine avec laquelle nous étions très liés et je recevrai un beau colis d'elle plus d'1 mois après sa mort. Que de ruines aura accumulé cette guerre quand on saura tout? Nous apprécions particulièrement le repos du dimanche. C'est une halte dans l'insipide et abêtissant déroulement de nos semaines. On nous laisse maintenant réellement flâner toute la journée et rares sont les corvées. Nous en profitons pour laver et entretenir notre linge dans la mesure du possible et pour cuisiner avec le contenu de nos colis. Abel Albert n'étant plus là, je partage mes colis avec René Rio, un garçon charmant, jeune et gai, qui en reçoit très peu. Et nous nous entendons très bien. Tout au long de notre lecture, nous avons vu que, pour aimer Boniface, comme pour la plupart de ceux qu'il a côtoyés, les jours se suivent et ne se ressemblent pas. Bien sûr, suivant les travaux imposés, les saisons, le manque de confort, l'origine même de chacun des détenus sont des facteurs qui influent sur la vie de chacun. Pour compléter le tout, il est évident que les chefs qu'on leur a affectés à n'importe quel niveau que ce soit font aussi et presque surtout une grande différence. L'humanité des uns comparée à la méchanceté des autres, l'indifférence des uns par rapport aux autres fera une grande différence tout au long de cet internement. Enfin, une nouvelle très attendue pour tous. Le débarquement leur est annoncé le 6 juin 44 pendant un nouveau court séjour à l'infirmerie par Aimé Boniface. Encore un peu de patience et nous en saurons peut-être plus dans notre prochaine lecture. 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
2: Bonjour, chères auditrices, chers auditeurs. Bienvenue pour l'émission Dans nos communautés, de retour de vacances. Vous avez pu bénéficier pendant ces deux mois d'été, juillet, août, de rediffusion de nos émissions. Et puis voilà, le temps du retour est arrivé avec le mois de septembre. Le mois de septembre pour Radio Alliance Plus est aussi une nouvelle grille avec peut-être de nouvelles émissions que vous allez découvrir. Mais en ce qui me concerne, pour Dans nos communautés, eh bien, c'est chaque semaine, comme d'habitude, le vendredi à 18h15 et rediffusion le dimanche à 11h15 et le lundi soir, et bien sûr, tous nos podcasts chaque semaine que vous pouvez écouter juste après la diffusion de mon émission. Donc vous êtes bien toujours avec Christian Hervaux au micro pour cette nouvelle année. Nous allons nous retrouver donc chaque semaine. Et j'espère que vous allez bien. Voilà, nous sommes de retour ensemble et j'espère que vous avez passé un été assez agréable. Il faut dire que cet été a été un peu particulier. Il faut bien l'avouer, un peu chaud, je pense, pour l'ensemble des auditrices et des auditeurs que vous êtes. En tout cas, pour ma part, j'ai eu bien chaud. Et donc, je suppose que vous aussi, et que vous avez eu un peu de mal à vivre cet été, qui nous a paru peut-être un peu long, un peu difficile sous certains aspects, avec toutes ces dramatiques incendies, ici ou là, en France et dans tout le monde entier d'ailleurs. Et ce n'est pas fini, les catastrophes sont encore là, mais néanmoins, j'espère que vous avez pu vous faire du bien, que vous avez pu rencontrer des amis, que vous avez pu être en famille, que vous avez pu découvrir de nouveaux horizons et de belles choses, entendre peut-être de beaux concerts, peut-être des conférences, ou peut-être tout simplement être dans la nature, peut-être en haute montagne ou au bord de l'eau, pour avoir un peu frais et être tout près du silence, peut-être aussi, pour vous retrouver, vous faire du bien. Voilà, des programmes intéressants pour vous, j'espère, cet été, qui vous donnent envie de continuer le chemin de la vie avec cette nouvelle année et avec nous, avec Radio Alliance Plus. Nouvelle année radiophonique, donc, avec dans nos communautés. Et alors, parce que nous sommes encore un petit peu dans l'été, il faut dire, j'ai pensé vous présenter une association que peut-être certains d'entre vous ne connaissent pas encore, ce serait bien dommage, car elle a lieu depuis très très longtemps, elle existe depuis très longtemps, puisqu'elle existe depuis 1991, tenez-vous bien. Et donc, cette association propose chaque été, au mois d'août, des lectures sous l'arbre. Et elle se situe au Mazé-Saint-Voix, en Haute-Loire. Et alors, dans ces lectures sous l'arbre, en pleine nature, et là, il ne faisait pas trop chaud. Voilà, c'était aussi l'avantage d'être un peu dans les hauteurs du plateau du Vivarais. Et c'était bien agréable, et à écouter beaucoup de lectures et de conférences dehors, dedans, en balade. Il y avait de quoi faire pendant cette semaine du 16 août au 22 août, donc dernier. Mais pour ceux qui ne connaîtraient pas donc ces lectures sous l'arbre, je vous en dise quand même quelques mots. Elles continuent donc depuis 1991-2021. Elles ont fêté leurs 20 ans et elles font entendre des voix poétiques d'hier et d'aujourd'hui. Elle est à la croisée des émotions et des réflexions. C'est un mix de paroles et de musique. Il y a de quoi vibrer, marcher, écouter, rêver. Et donc, après Albert Camus l'année dernière, cette année, c'était place au philosophe Paul Ricoeur. Alors, bien sûr, il est lié à l'histoire du plateau et le Festival des lectures sous l'arbre, le 35e festival, s'est intéressé à Paul Ricoeur. Il a pu aussi mettre à l'honneur Marilyn Debiol, dont l'œuvre foisonnante et incisive parle elle aussi à notre époque, à nos interrogations, à nos élans. Donc il y a eu, pendant toute cette semaine, proposé des balades, des ateliers, des dialogues, des entretiens, des conférences, des films, et pour mettre en lumière notre lien au vivant, à tout ce qui nous constitue et qu'il nous faut défendre. C'est justement ce que disait le début du programme des lectures sous l'arbre. Alors, cette programmation, je vais un peu vous en parler, surtout à propos de Paul Ricoeur, il faut bien l'avouer, mais chaque année, donc, il y a tout un programme de rencontres d'écrivains connus ou moins connus. Il y a des comédiens, des artistes qui se prêtent, qui prêtent leur voix à ces textes, qu'ils soient nouveaux ou anciens. Il y a bien sûr des réflexions autour de thèmes de ces écrivains, de quoi réfléchir, mais de quoi aussi simplement entendre de la belle poésie, de la musique, souvent des lectures à voix haute mises en musique. Et il y a aussi, au fur et à mesure, ce festival s'est étoffé, et il y a maintenant aussi des films qui sont proposés le soir au Chambon-sur-Lignon, donc. Et puis il y a aussi des balades dans la nature avec des lectures au fil de la journée, des stages de lecture à voix haute, des animations d'ateliers d'écriture. Voyez, un programme vraiment très riche, très ouvert, très intéressant. Des expositions aussi, en même temps. Il y a une très grande librairie qui propose beaucoup de livres, bien sûr, sur les écrivains qui viennent prêter leur voix au Chambon-sur-Lignon et au Mazet-Saint-Voix, mais d'autres invités aussi, dont la parole est donnée pour donner des explications et puis des conférences, attirer l'attention sur certains aspects du programme. Et puis, voilà, donc c'est une richesse à vivre pendant une semaine, si on peut. Peut-être un peu moins si on ne peut pas participer à tout, parce que c'est très copieux. Donc il y a des conférences qui sont payantes, à des prix, des petits prix, et il y a aussi beaucoup de choses gratuites. Donc c'est intéressant aussi de savoir ça, parce que il y en a pour toutes les bourses. Donc pour ce 35e festival, donc comme je l'ai dit, honneur à Paul Ricoeur et Marilyn Debiol, et aussi à une éditrice, Sabine Vispeser. Mais Pour ma part, je vais vous donner un peu le programme de ce qui s'est passé autour de Paul Ricoeur, que la plupart d'entre vous connaissent en tout cas de réputation, et qui était non seulement philosophe, mais qui s'est intéressé à beaucoup d'autres choses et qui aimait beaucoup lire. Et donc, dans le 17 août et le 18 août, c'était lui qui était honoré. Il était honoré dès le lundi 17 août à 9h. Voilà, bon pied, bon oeil, Paul Ricoeur, philosophe de tous les dialogues, un documentaire de Caroline Rössner qui a eu lieu donc, qui était gratuit, que l'on pouvait voir gratuitement au Calibert, au Mazet-Saint-Voix, donc sous les arbres, aussi là. Et ensuite, donc c'est un documentaire qui était déjà passé sans doute sur dans l'émission par Présence protestante sur France 2 il y a déjà quelques années, mais il était bon de le revoir, réentendre les différentes personnes qui parlaient de Paul Ricoeur. Et donc ensuite il y a eu différentes conférences ou entretiens, et je voudrais vous en nommer deux que j'ai pu enregistrer, que vous pourrez entendre sur Radio Alliance Plus bientôt, sans doute un dimanche soir, dans notre émission conférence. Et donc tout d'abord une conférence de Dominique Gour, qui est philosophe et qui vient d'écrire un livre, et nous l'avons d'ailleurs reçu à la Maison du protestantisme. Ça devait être au mois de mai ou juin. C'est l'équipe Évangile et Liberté qui l'avait invité pour son livre qu'il a intitulé Paul Ricoeur, l'éclaireur, et qui est un tout nouveau livre, donc avec un peu comme une réflexion nouvelle sur Paul Ricoeur. Donc l'éclaireur, penser pour agir avec Paul Ricoeur, c'est édité chez Labeur et Fides. C'est tout récent puisque c'était en 2025. Et donc dans ce livre, Dominique Gour met en lumière une éthique attentive à la fragilité humaine, non culpabilisante, et une pensée articulée à l'action. Donc c'est ce qu'il a proposé. Est-ce que vous pourrez entendre, donc, si vous pouvez l'écouter sur Radio Alliance Plus, soit en podcast, soit en direct, un dimanche soir, et qui était intitulé « Agir pour le bien commun ». Et donc, il s'agissait de savoir eh bien, comment mener une vie accomplie pour soi et avec les autres dans le souci du bien commun. Et donc, c'était étayé par, bien sûr, toute l'éthique de Paul Ricoeur et de sa pensée sur ce sujet. Ensuite, bien évidemment, il y a eu Olivier Abel, ami et philosophe, qui a fait beaucoup pour le Fonds Ricoeur à Paris et qui s'entretenait avec Sarah Brunel, qui est aussi philosophe et qui enseigne la philosophie en classe préparatoire littéraire à Lyon, elle. Olivier Abel ayant été professeur de philosophie, comme vous le savez sans doute, à la faculté théologique protestante de Montpellier, à Paris d'abord, puis ensuite à Montpellier. Et donc, il était l'élève et grand ami de Ricoeur. Alors, bien sûr, il avait beaucoup à nous dire, mais l'entretien était très intéressant parce qu'il parlait de Paul Ricoeur, philosophe lecteur. C'est-à-dire, il était soucieux, Paul Ricoeur, de la pensée d'autrui, et il s'est penché avec une extrême attention sur l'œuvre des plus grands écrivains, Proust, Thomas Mann, Sophocle, Virginia Woolf, sur les grands poèmes bibliques. Voilà, donc il a nourri sa réflexion de philosophe avec tous ces autres auteurs exceptionnels autour de la réflexion sur le temps, par exemple, le mal, la relation autrui, le sens de la vie. Et donc, Sarah Brunel et Olivier Abel se sont entretenus donc lundi 17 août dernier à 14h au Mazet-Saint-Voix, pardon, autour de Paul Ricoeur, philosophe, lecteur. Donc, c'était assez surprenant, mais ça a été très intéressant. Et cette conférence, cet entretien, vous pourrez aussi l'entendre sur Radio Alliance Plus. Alors, je ne vais pas tout détailler parce que ça serait trop long, mais il y a eu des conférences autour de Imaginer sa vie, oser ses rêves avec Paul Ricoeur. Il y a eu aussi des

tour de Paul Ricoeur, le oui de Paul Ricoeur, lu par Olivier Abel lui-même. Voilà, donc tout ce qui concernait Paul Ricoeur, dont je voulais vous faire part, et surtout vous donner envie, en fait, d'aller à ce festival qui a lieu chaque année au mois d'août et qui propose vraiment des choses vraiment intéressantes, des lectures particulières dans un cadre agréable, particulier aussi. Ce n'est pas une grande ville, hein, le Mazet-Saint-Voix. Et donc, c'était un sacré pari de faire un festival dans ce lieu. Et je trouve que c'est important de l'honorer aussi, d'honorer tout ce travail autour de la lecture et des écrivains en se faisant du bien, donc une semaine par an au Mazet-Saint-Voix en pleine nature. Voilà donc un petit retour de mon expérience de vacances que je vous livre et que vous pourrez un peu écouter ces deux conférences à Radio Alliance Plus très bientôt. Eh bien, je vous propose une pause musicale pour le moment. Et j'espère que nous allons nous retrouver là tout à l'heure pour la suite de mon émission, pour une deuxième partie d'émission sur un autre sujet.

Vous êtes bien sur le 103.2, vous nous écoutez en DAB+, peut-être, ou bien vous écoutez notre podcast pour l'émission Dans nos communautés, qui reprend depuis le 1er septembre pour toujours, chaque semaine, le vendredi à 18h15. Et pour cette fois-ci, je vous ai proposé un retour d'un festival qui a lieu chaque année, qui se situe au Mazet-Saint-Voix, en Haute-de-Loire, dans les plateaux du Vivarais. Et ce festival Lecture sous l'arbre avait pour principal auteur cette année le philosophe Paul Ricoeur. Donc je vous ai donné plusieurs informations et vous pourrez d'ailleurs écouter deux conférences sur notre site radioallianceplus.fr par des podcasts ou alors en direct. Ces conférences étant diffusées en général le dimanche soir. Donc deux conférences autour de Paul Ricoeur. Et puis, je vous ai proposé comme musique d'écouter le duo Resonantia, Guy-Jean Maggio et Bernadetta Mizialek, qui nous ont interprété Danza del Sur de Éric Marquelier. Voilà, et pour le moment, eh bien, nous continuons notre émission. Je vous propose de repenser à notre terre souffrante en nous rappelant que c'est le temps pour

0: La création qui a commencé le 1er septembre et qui durera jusqu'au 4 octobre, fête de Saint François d'Assise. Et donc pendant ce temps pour la création, il y a beaucoup à faire si l'on veut rejoindre des célébrations ici ou là, d'une célébration dans nos paroisses catholiques, protestantes, évangéliques, de Nîmes ou du Gard. Et puis, sachez que le temps pour la création, c'est un temps œcuménique qui invite tous les chrétiens du monde entier à prier, à agir pour la création, pour notre terre que Dieu nous a confiée. Donc, des journées riches si l'on veut prier, et il y a beaucoup d'informations sur un site qui s'appelle Alliance du Temps pour la Création, où l'on vous propose des ressources et aussi de réfléchir au thème de cette année qui s'intitule Immersion dans l'eau vive, avec pour support le prophète Ézéchiel, chapitre 47, les versets 1 à 12. Un texte particulier, un texte fameux, où il est question d'un torrent qui sort du temple et qui va irriguer, développer, transformer toute la création à son passage. Donc, je vous convie à aller sur ce site Alliance du Temps pour la Création, car il y a plusieurs possibilités de commentaires de ce texte et des ressources pour vivre ce temps de la création, rejoindre l'Alliance pour le Temps de la Création, donc passer à l'action. Et Ressources 2026 qui vous propose de réfléchir à ce thème de différentes manières, par des interventions toutes différentes qui peuvent, et des fiches et des prières tout au long de ce mois de septembre jusqu'au 4 octobre. Voilà donc. Pour ce temps de la création, comme vous le savez, il y a beaucoup à faire et beaucoup de choses sont vraiment nécessaires. Il faut en parler, il faut nous retrouver, il faut nous transformer nous-mêmes pour aller à la source, prier, célébrer, mais aussi vivre en action ce temps pour la création. Mais pas seulement du 1er septembre au 4 octobre d'ailleurs, mais tout au long de l'année et chaque jour, nous retrouver pour vivre ensemble quelque chose de particulier et vivre concrètement pour transformer cette terre qui en a bien besoin, qui souffre, comme nous l'avons vu, comme nous l'avons dit au début de cette émission. D'ailleurs, alors maintenant, je vous propose de terminer cette émission avec deux informations. Tout d'abord, vous rappelez le dimanche prochain, dimanche 6, la journée au musée du désert, la journée de l'Assemblée où nous retrouvons entre protestants et protestants évangéliques, luthéraux, réformés principalement, mais où tout le monde est invité, catholiques et orthodoxes aussi, pour une journée de réflexion autour des femmes. Donc ça commence avec un temps de culte, bien sûr, à 10h30, pardon, et ensuite des conférences et des réflexions sur le thème de cette année. Donc, dimanche prochain, si vous voulez y aller, ce n'est pas compliqué à trouver. Musée du désert à Mialet. Vous pouvez aller d'ailleurs sur leur site pour en savoir plus sur le programme de toutes ces journées. Et puis, je vous rappelle aussi que nous serons au Forum des associations. Nous, c'est Radio Alliance Plus, bien sûr, le studio avec différents bénévoles seront là sur un stand pour vous accueillir, pour parler avec vous, pour présenter Radio Alliance Plus. Je pense que habituellement notre stand était au début de l'esplanade de Nîmes et je pense que vous pourrez nous trouver facilement cette année encore pour nous rencontrer, pour discuter avec nous, pour en savoir plus sur Radio Alliance Plus, pour connaître notre nouvelle grille des programmes, peut-être aussi. Et voilà, donc n'hésitez pas à passer à notre stand pour faire connaissance avec nous ou pour nous donner votre avis sur nos émissions ou peut-être aussi devenir bénévole, qui sait. Vous pouvez bien sûr être bénévole pour différentes choses dans notre radio. N'hésitez pas à nous en parler si cela vous intéresse. Voilà, je crois que je fais le tour de ce que j'avais à vous dire aujourd'hui. Nous sommes dans la première émission de septembre et nous allons nous retrouver chaque semaine, vendredi, 18h15, et puis en podcast pour écouter toutes les émissions de l'émission Dans nos communautés avec votre servante Christiane Hervault. Je vous souhaite pour le moment une bonne soirée et une très bonne semaine avec Radio Alliance Plus, bien sûr.
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c'était Amy Winehouse avec le titre Tears Dry on Their Own de 2006. Vous êtes bien sur Rage, Nîmes 102.5, Avignon 90.3. C'est Jérôme du Sac à Son. Alors, le Sac à Son, c'est un webzine de découverte musicale que vous pouvez retrouver sur le www.lesacasson.fr. Vous pouvez y trouver nos playlists, nos articles. On est aussi présent sur Facebook avec des publications quotidiennes. Et tous les mercredis sur Rage de 19h à 20h et en rediffusion le jeudi à 13h. Alors aujourd'hui, c'est une émission playlist. Je vous propose une heure de soul d'aujourd'hui et d'hier. Donc c'est un genre musical qui a connu son apogée dans les années 60 et 70, mais qui continue à exister avec même un beau retour au premier plan dans les années 2000. Donc on a commencé par une chanteuse incontournable, Amy Winehouse, qui représente bien l'essence de cette musique, la voix exceptionnelle, l'émotion et les thèmes de prédilection, l'amour, les joies, mais surtout les peines. Donc je vous propose d'explorer un sous-genre, en fait. On va plutôt creuser dans un sous-genre qui s'appelle la « cheating soul », qui vient de l'anglais « to cheat »,« tromper ». Donc ça regroupe les innombrables chansons qui abordent les thèmes de l'infidélité, la tromperie, les amours impossibles. Donc on va commencer par le Graal de ce thème. C'est la chanson sur la culpabilité d'un homme marié, père de famille, et qui tombe fou amoureux. Donc c'est Isaac Hayes avec « If loving you is wrong, I don't want to be right ». Ça date de 73. Alors c'est une reprise de Luther Ingram, mais je préfère largement cette version-là. Et on enchaînera avec ce qui pourrait être le point de vue de sa femme, avec le « Who is she and what is she to you ?» de Gladys Knight and the Pips, de chez Motown, 73. Et sur le même thème, Anne Sexton, avec le titre « I'm his wife, you're just a friend », donc de 77, qui s'adresse elle aussi directement à la maîtresse de son mari. Donc voilà, on s'écoute ces trois titres pour commencer cette session de Cheating Soul. Donc Isaac Hayes, suivi donc de Gladys Knight, et ensuite Anne Sexton. C'est parti.

Vous êtes bien sûr Rage à l'écoute de l'émission Playlist du Sac à Son. On vient d'écouter Anne Sexton qui a mis les choses au clair et au point sur le titre Amy's Wife. Donc une chanteuse assez méconnue que je vous encourage à découvrir encore plus. Une super voix de soul sudiste. Soul sudiste, bah justement, c'était le premier titre des trois qu'on vient d'écouter. Isaac Hayes et le magnifique titre If Loving You Is Wrong, donc sur le label Stax de Memphis. Et ensuite, c'était un peu les concurrents chez Motown, donc avec Gladys Knight. Donc, trois styles de soul assez différentes. Et on va continuer toujours dans la soul, dans cette cheating soul, donc la soul spécialiste dans le thème de l'adultère et des peines de cœur et des règlements de compte. Là, on va passer sur un autre point de vue. D'abord, le point de vue d'un homme jaloux que son amoureuse a une aventure. Donc c'est le chanteur de la Nouvelle-Orléans Ernie Caidou en 70, le titre c'est Backstreet Lover qui est composé par l'immense Alain Toussaint dont on reparlera tout à l'heure. Alors je sais pas, vous écouterez bien le thème qui se répète, qui est en intro aussi. Moi ça me fait vraiment penser à What a Feeling d'Irene Cara. Je pense que le compositeur de What a Feeling s'est vraiment vraiment inspiré de ce titre méconnu d'Alain Toussaint, mais bon. Et on enchaînera avec Martha Raine and the Groove Velvets. Alors là c'est une chanteuse contemporaine, hein. C'est un album qui date de 2016. Et le titre c'est I'm Not Your Regular Woman. Donc là on adopte le point de vue de la maîtresse qui se sent mal aimée, délaissée et qui en a marre de la situation. On s'écoute donc Ernie Caidou, Backstreet Lover, suivi de Martha Raine, I'm Not Your Regular Woman.

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C'est Jérôme donc, qui vous présente l'émission playlist Cheatin Soul, qui est basée sur une playlist à retrouver sur notre site le www.lesacasson.fr, une playlist qui s'intitule Cheatin Soul Bag. Donc on vient de s'écouter Martha Raine avec I'm Not Your Regular Woman. Donc là c'était un peu plus up-tempo, groovy. Donc la Cheatin Soul, hein, donc c'est donc toute cette branche de la soul qui a toujours existé, qui existe toujours, la preuve, hein, parce que là ce titre date de 2016, qui parle donc d'adultère, de relations impossibles, voilà, l'amour contrarié. Donc là on va changer de point de vue, on va passer aux femmes, aux épouses légitimes face aux maîtresses, mais on va passer un cran au-dessus avec un peu les conflits, les menaces, avec d'abord la superbe chanteuse Anne Peebles du label High Records, donc la soul sudiste de Memphis, avec le producteur Willie Mitchell, qui est très connu pour ses productions pour Al Green. Donc Anne Peebles qui règle ses comptes avec les hommes volages, sur le titre très gospel I'm Gonna Tear Your Playhouse Down, qui date de 73. Ensuite, même thème pour Della Humphrey, là, un titre qui date de 67. Ça c'est de la soul funk de Miami. Le titre c'est Don't Make the Good Girl Go Bad, un titre qui a été samplé d'ailleurs. Et en plus virulent encore et plus menaçant, on va enchaîner avec un troisième titre de Lolita Holloway, donc un titre qui date de 75, mais c'est une reprise en fait d'un morceau de soul de 67, mais la reprise est vraiment vraiment meilleure que l'original, je trouve. Plus puissante. Et la chanson, le titre, c'est très clair, ça s'appelle Casanova, donc une adresse à tous les Casanova. Donc on s'écoute ces trois titres, Anne Peebles, Della Humphrey et Lolita Holloway.

Vous êtes bien sûr Rage Nîmes 102.5 Avignon 90.3 sur la tranche 19h-20h le mercredi, rediff le jeudi à 13h. Donc c'est l'émission playlist, c'est une playlist spéciale soul qui s'intitule Cheatin' Soul. Donc on vient de s'écouter Lolita Holloway avec le titre Casanova, un titre très offensif hein, avec là on est aux les prémices du on était en 75, hein, un son un peu plus qui annonce un peu le disco à venir. D'ailleurs Lolita Holloway va avoir une carrière un peu disco funk un peu plus tard. Et avant on était en 67 avec là vraiment une très jeune chanteuse à l'époque, Delam Freak, une voix incroyable, chanteuse très peu connue. Je vous invite aussi à découvrir d'autres titres là de ce son de Miami et des excellentes compiles sur le label Soul Jazz Records qui s'appelle Miami Sound. Donc voilà pour c'était trois titres assez féministes, on pourrait dire. Et on va passer au point de vue maintenant de deux hommes. Et là, on est arrivé au point de non-retour, la rupture, avec Marvin Gaye. Alors d'ailleurs, on avait ouvert l'émission avec un titre de Amy Winehouse qui est un gros sample de Marvin Gaye et Tammy Terrell. Et là, on va donc s'écouter un titre qui s'appelle donc You Can Leave But It's Going to Cost You. Je crois que c'est le titre explicite. C'est sur le label Motown, évidemment, en 78. C'est un double album de Marvin Gaye qui s'appelle Hear My Dear. Conceptuel, il parle que de son divorce, donc hein, il règle ses comptes en disque. Voilà, et ensuite on va s'écouter donc Alain Toussaint, on en a parlé tout à l'heure, donc retour à la Nouvelle-Orléans, avec aussi un titre assez culte qui s'appelle donc Get Out of My Life Woman, très très explicite aussi. Alors c'est pas la version qui était sortie originalement, la version originale avait été chantée par Lee Dorsey, avec un peu plus de paroles. D'ailleurs là c'est un peu plus instrumental, ça groove. Le texte reste quand même assez clair et net. Je préfère vraiment de loin cette version qui est un peu moins connue. Mais en plus c'est Alain Toussaint qui a composé le titre, alors on peut lui rendre hommage. Hein. Donc on s'écoute Marvin Gaye suivi d'Alain Toussaint, c'est parti.

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L'émission playlist Cheating Soul arrive à sa fin. Mais vous allez pouvoir nous retrouver mercredi prochain avec Léa Aena pour l'émission classique avec toutes nos rubriques à 19h. En attendant, vous pouvez aussi aller faire un tour sur le www.lesacasson.fr. Il y a tous les podcasts aussi, les playlists. Vous pouvez aussi les retrouver sur Spotify, Deezer, YouTube. Hein. Donc voilà, on va se quitter donc, avec des chansons de rupture, hein, cœur brisé. Donc pour finir ce thème de Cheating Soul, donc la soul hein, qui parle d'amour, un thème inépuisable s'il en est. Alors c'est vraiment le genre de musique un peu idéal pour exprimer ses émotions, des émotions fortes. Hein. Donc beaucoup de ces émotions passent par la voix. Hein. C'est évidemment des chanteurs et des chanteuses qui ont souvent une voix incroyable. Des textes souvent simples, directs, des thèmes un peu des choses de la vie. Bon, surtout l'amour, on l'a dit. Hein. Mais voilà, j'espère que cette heure vous a donné envie d'écouter encore plus de soul, si ce n'est pas déjà le cas, de vous plonger dans ce genre qui est riche, hein, que ce soit au présent ou dans le passé. Hein, vous pouvez aller creuser dans les pépites du passé, il y en a plein. Et puis suivre les artistes de la scène actuelle. Au Sac à Son, on le fait souvent. Hein, on publie des articles, on les met dans nos playlists, les artistes de la scène soul actuelle, notamment en Angleterre. Donc merci de nous être fidèles, de nous écouter sur les ondes de Rage. Donc on va terminer donc avec une pépite sublime absolue, pas très connue, Your Turn to Cry, qui date de 72, une chanteuse incroyable qui connaît une deuxième carrière bien méritée là dans les années 2000, c'est Betty Lavette. Et ensuite avec deux chanteuses de soul anglaise, justement, j'en parlais, donc de la scène contemporaine, hein, Alice Russell avec Heartbreaker, qui finira l'émission avec un titre un petit peu plus groovy. Et juste avant, il y aura Anna Williams avec Late Nights et Heartbreak. Hein, décidément, voilà, cœur brisé. Et voilà, ces deux chanteuses qu'on a pu voir sur scène plusieurs fois.

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